0: Aterraigne de Deuil Vert.
1: D'Étil, tu veux dire, sur l'album Deuil Vert.
0: Voilà.
1: C'est l'effet que ça te fait. Ça t'a complètement déboussolé.
0: Complètement. En fait, je voulais dire surtout, écoutez cet album Deuil Vert. Je vous le conseille, je vous le recommande.
1: Et honnêtement, ils ont une discographie assez parfaite. Alors, je me souviens qu'il y a des années, j'avais chroniqué leur tout premier album dans Blasphème Webzine. Et chanson à boire avec cette espèce de moine qui chante.
0: Oui.
1: Et ouais, c'est vraiment excellent.
0: Que j'avais pensé passer aussi. Chanson à boire. Mais bon, on a déjà assez bu hier. On enchaîne avec un groupe qu'on a vu, Les Bâtards du Roi, hier soir au Black Lab.
1: Pour compléter la sélection de Ben.
0: Oui, pour compléter cette sélection et faire une petite dédicace du coup à tous ces groupes qu'on a vus, et on a passé une bonne soirée du coup. Bâtards du Roi, du black metal mélodique d'Orléans. Et j'ai choisi de passer Le Chevalier au Corbeau, qui est issu de l'album Les Chemins de l'Exil et qui a presque un an.
1: Et qui fait partie des belles sorties du label Les Acteurs de l'Ombre, ouais. Avec Oul et Galibo, c'est un peu le même univers.
0: Oui.
1: Ben, tu voulais réagir? Ouais,
2: j'ai pas de regret parce que c'est ce morceau-là que j'avais choisi de passer.
0: C'est vrai?
1: Ouais. Et ben voilà, les grands esprits se rencontrent. C'est parti pour Le Chevalier au Corbeau.

0: chevalier au corbeau, des bâtards du roi.
1: Qui est un peu leur titre phare. Oui, on le sait que t'as un
2: non,
1: petit
2: non, on parlait du corbeau, nous.
3: En fait, on faisait avec l'accent, on faisait les bâtières du roi. Voilà.
1: Ah,
3: les bâtières.
1: D'accord.
3: Pardon. Désolé au
0: désolé,
3: groupe.
0: Je n'ai pas l'accent du Nord comparé à toi.
3: Mais c'était le coup de cœur, je pense, de tout le monde. Si on devait classer les trois groupes, Bâtard du Roi, number one.
0: Oui, vraiment.
3: Et pourtant, les autres, ils n'ont pas démérité, bien au contraire. Oui.
1: Ça vous a donné envie d'aller acheter des sacs à pommes de terre, séance tenante, pour vous les mettre sur le visage
0: Alors, peut-être pas jusque-là. Non, mais par contre, je me demandais comment ils faisaient pour supporter leur tenue avec cette chaleur.
3: Et au merch, ils étaient habillés en tenue aussi.
4: Ouais,
3: en
4: plus. Ouais. Ils avaient remis leur tenue. Ouais.
0: Bravo à eux, parce que pour supporter ça...
4: Ouais, ils sont ventilés, ça se voit, mais ça se voit pas, mais ils sont ventilés.
1: Système de ventilation à l'intérieur
3: puis
1: du masque.
3: Le masque du chanteur-guitariste, il faisait un peu en mode Jonathan Crane dans le Batman Begins de Nolan. Ça faisait vraiment le meilleur Batman Begins.
4: L'épouvantail.
3: Ouais.
1: L'épouvantail. Et bien sur ces entrefaites, si ça vous convient, on va dire adieu à mon jingle aussi. Hein. C'est parti du coup pour les cloches de Big Ben et la voix de Gérard Philippe.

0: Seulement, vous croyez au diable? Le diable, entre nous, nous savons bien qu'il n'existe pas. Mais chut, il ne faut pas le dire.
1: Chut, il ne faut pas dire au diable qu'il n'existe pas, il pourrait s'en rendre compte. Alors, pour ma dernière rubrique, j'ai pas mal de bonnes choses et pas mal de choses assez différentes. Je m'étais dit que j'allais commencer tout de suite avec le moins subtil de ma sélection. Je vous ai choisi un groupe qui va vous faire l'effet auditif de se prendre un ascenseur qui tombe du 15e étage sur vos têtes, comme ça. C'est assez costaud, c'est une grosse légende du brutal death metal américain, à savoir Brodkin. Alors Brodkin, ne vous laissez pas avoir, je sais que les Brodkin, ce sont des chaussures hautes, qui couvre les chevilles, mais c'est aussi un instrument de torture et c'est plutôt de ça que ça parle. Là, je vais vous passer un extrait d'un de leurs anciens albums. Le morceau s'appelle The Red Theater, le théâtre rouge, dont on peut imaginer qu'il a été repeint avec les tripes des artistes, du public, c'est du brutal death metal, quoi. C'est Brodkin et encore une fois, ça a marqué un petit peu son époque et son genre. C'est parti pour un petit peu de brutal death metal avant de passer à des choses plus chantantes, je vous promets.

0: Brodkin avec The Red Theater, sorti en 2004 sur l'album Methods of Execution. C'était tellement brutal que Julien en a même mis un coup de boule à son micro.
1: C'est ça.
2: Ah, moi j'ai plus de jambes.
3: Ça t'a coupé les jambes.
1: On a regardé l'instrument de torture.
2: Ouais.
0: Oui, c'est désagréable, hein, ça a l'air.
2: Ouais, c'est pas mal.
0: Il y avait de l'imagination au Moyen-Âge, hein, vraiment. Quelle époque de science et de technologie. Pour la suite, vous inquiétez pas, je vais passer quelque chose d'un petit peu plus consensuel pour les gens qui aiment du chant. On va se passer un peu de hard rock heavy des années 80, précisément avec un groupe danois qui n'a sorti qu'un seul album et qui visiblement existe toujours, mais n'a pas jugé bon d'en sortir d'autres. Je parle d'un groupe qui s'appelle Bratz. Bratz, non pas comme les poupées, c'est-à-dire pas avec un Z, mais avec un S. Parce que pour les non-anglophones, Bratz, en gros, ça veut dire sale gosse. Ça peut vouloir dire chippy aussi. Et donc c'est un groupe qui a sorti voilà un seul album très sympa avec des bons gros riffs. J'ai perdu ma phrase. Cet album, j'ai eu la chance de me le faire donner par mon ami Bruno, un autre cousin de Radio Scarpe Sensé, qui m'a donné ce vinyle avec un sac de piment d'Espelette, comme quoi cet individu avait envie que je passe une bonne soirée avec du hard rock et des épices s'il en est. Et on va écouter un morceau qui s'appelle Be Brains, donc sur le vinyle 1982 Bratz. J'espère que ça vous plaira. À mon avis, Julien, je m'inquiète pas trop, ça devrait faire mouche.

0: de Bratz sur leur album 1980, leur seul album. C'était en mono, alors ne soyez pas surpris si vous nous avez écouté en direct et que vous aviez l'impression qu'une de vos enceintes ne marchait plus. C'est un vinyle qui est sorti en mono.
1: J'ai dû écouter Thin Lizzy beaucoup.
0: C'est exactement ce que j'allais te dire, c'est qu'il y a une espèce de petit côté Thin Lizzy note dans le chant et des bons petits riffs qui donnent le smile. Donc je te le conseille, 1980, le seul album de Bratz. Faudra que t'écoutes ça en entier dans tes heures.
1: Je me jetterai dessus à Bratz raccourci.
0: Avec grand plaisir. On va continuer en Pologne avec un peu de musique gothique et industrielle pour les fans de The Birthday Massacre par exemple. Donc imaginez du rock gothique un peu distordu avec des claviers un petit peu pop. Donc là aussi c'est quand même plutôt consensuel et avec cette ambiance dark, avec de la dentelle et des corsets. Le groupe s'appelle Her Own World et on va écouter un morceau qui s'appelle My Darkling. J'espère que ça vous plaira. C'est le moment un petit peu festif tout en étant sombre et violet. C'est parti.
1: Oh my darkling, oh my darkling.
0: Ah, petit côté crooner de Julien pour ça. Let's go.

0: Les Polonais de Her Own World avec My Darkling, un morceau qui donne envie de relancer une petite partie de Vampire la Mascarade. Je pense que, enfin, vous savez en tout cas si vous suivez cette émission depuis longtemps que j'aime beaucoup les groupes comme The Birthday Massacre, notamment pour ce petit côté pop que je trouve agréable, tout comme le premier album d'Evanescence, en soit l'album Fallen. Et je trouve qu'on s'y retrouve un petit peu avec ça. Julien, je sais pas si ça t'a plu.
1: Mais... Ouais, je trouvais que c'était, il y avait un petit côté The 69 Eyes avec un chant féminin.
0: Bien vu, tout à fait. Et sans peut-être le côté un peu plus rock'n'roll, mais ouais, tout à fait. Je suis assez d'accord avec ça. Ben, tu es toujours avec nous. Comment vas-tu? Ça va?
2: Oui, ça va.
0: Tu tiens le coup?
2: Alors, Till Lindemann valide le choix précédent.
0: C'est possible. Alors, il peut valider tant qu'il veut, du moment qu'il range son appareil sexuel, ça ferait du bien à tout le monde. En tout cas, on arrive déjà petit à petit à la fin de cette dernière émission de la saison 11. Là, comme ça, dans quelques minutes, la saison 11 sera définitivement terminée.
3: Arrête, trop triste.
1: Non, mais c'est vrai que c'était ton premier jingle à toi.
3: Va falloir faire son deuil.
0: Et ben, en réalité, je suis désolé, mais c'est pas tellement trop triste parce que j'ai eu l'occasion de le dire en off. Aux gens de l'émission, mais je le redis en direct aussi. Pour moi, la saison 11, ça a été une des meilleures saisons des Comptines du Forgeron, notamment parce qu'il y a eu deux nouvelles personnes dans l'équipe, Laurie et Mavo, aussi le retour de Marco qui était parti de l'émission. Et là, je trouve qu'on on est dans un rythme de croisière particulièrement cool. On a passé une très très bonne année et on va en passer une encore plus bonne juste après, une encore meilleure, parce que plus bonne, ça se dit pas. Mais... restez accrochés à votre TSF pour la prochaine saison. Parce
1: après
0: qu'il va
1: les
0: 12
1: travaux d'Astérix, il y a les 12 saisons des Comptines du Forgeron.
0: C'est ça. N'est-ce pas épique, mon cher Julien? As-tu passé une bonne saison, toi aussi?
1: Je ne suis pas venu autant que ce que j'aurais aimé. Mais parce que déjà Amiens et puis la vie perso. Mais ouais, j'en profite que Laurie est là et puis je fais une bise à Mavo. Elles ont vraiment apporté, c'est ce que je disais avec Ben en off là. En fait, de la variété dans leur playlist, dans leur chronique, parce qu'en fait, même déjà avant, mais encore plus maintenant, on arrive tous à ne pas amener les mêmes morceaux, à ne pas amener les mêmes univers.
0: Il y a vraiment des pattes différentes.
1: Ça enrichit le son. Et puis en plus, il y a encore plus bonne humeur, plus de blagues, on a des gâteaux. Que demande le peuple, quoi.
0: On vous le dit, on est content dans cette émission. Alors, je vous rappelle que nous sommes rediffusés

0: Ensuite, on passe au mois de novembre. Le 8 novembre, on recevra le Hard Rock de Black Hole Sound. Et le 22 novembre, on recevra Proto Noise que Laurie nous avait trouvé. Je vous l'avais déjà dit, mais en décembre, le 6 décembre, on reçoit Sorcière pour les enfants passage de la Saint-Nicolas. Ils auront du charbon et des mauvais sorts. Et le 20 décembre, on reçoit Elebor, un autre projet de Thibaut de Sorcière qui passe dans pas très longtemps d'ailleurs avec Pestifère, si je ne m'abuse. Faut surveiller ça, faudra que je vérifie ma date. Et si on parle directement de 2027, on sait déjà que le 11 avril on reçoit le Furious Circus pour parler de la prochaine édition
1: qui va être magistrale.
0: Et oui, ils ont déjà pris date. Enfin, faut dire, c'est bien qu'ils réservent longtemps en avance.
2: Il faut que je me dépêche de les contacter.
0: C'est une bonne idée, mais en tout cas, on sait déjà qu'il y aura une suite au Furious Circus de fait, parce qu'ils sont pas venus juste pour enfiler des perles.
1: Vous n'êtes pas prêt.
0: Tu sais des choses.
1: Oh oui. Et je ne dirai rien.
0: Bien sûr, il ne dira rien, mais il sait des choses, le saligo. En attendant,
2: j'allais dire quelque chose, c'est quel festoche que je vous ai montré les flyers tout à l'heure, le Léproserie, ouais.
0: Ah oui, le Léproserie, il faut surveiller parce que l'affiche va bientôt sortir.
2: On la connaît,
0: elle est très belle. Et n'oubliez pas bien sûr d'élire votre chroniqueur préféré. Et cette semaine, c'est un match au sommet entre Damien, Marco, Mavo et Vivien. Car est-ce que j'ai oublié quelqu'un? Non, Damien, Marco, Vivien et Mavo.
1: Mavo. C'est bon, ça. Il y a tout, le compte est
0: bon. Car on le sait, les chroniqueurs que vous préférez, c'est toujours ceux que vous n'entendez pas. Et bien sûr, vous pouvez retrouver tous nos podcasts sur le www.radiopfm.com où ils sont mis à jour le plus régulièrement possible. Chers amis, prenez bien soin de vous. Et alors, pour se quitter, on retourne en Écosse, mais pas pour parler d'Hellstorm, pour parler d'un groupe de doom moderne avec un petit quelque chose de shoegaze et de post-metal dedans aussi. Un groupe qui s'appelle Coven, mais alors pas Coven comme le groupe de Jinx Dawson. Coven qui s'écrit avec une orthographe à la con d'ailleurs. C-W-F-E-N. Mais vous allez voir que musicalement, c'est vraiment excellent. Il y a cette espèce de côté un peu ritualiste qui marche avec grosso modo tous les groupes qui s'appellent Coven. C'est bien, on parlait de sorcières. Et ben voilà, on se quitte avec le Coven de sorcières. On va écouter le morceau qui s'appelle Right. Chers amis, prenez bien soin de vous. Regardez bien de chaque côté avant de traverser la route. Et surtout, s'il vous plaît,
3: ne courez pas avec les ciseaux.
0: Allez,
1: bye bye la saison 11.
0: Ciao, ciao. Ouais.

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1: L'émission des radios Ferra, premier diggers de la saison. Et également premier diggers en direct et en public depuis un auditorium, celui du 360 à Rennes, où se passe le marathon Radio Musique 35 heures sans dormir pour les 35 ans de la Ferra Rock. Et on n'est pas peu fiers de ce programme, de cette émission, puisqu'on reçoit, on va recevoir, enfin on a déjà avec nous Car. On accueillera ensuite les Mosaï Mosaï, puis JB du label Floral Records. Mais commençons du coup avec Car qui va jouer du coup avec les Mosaï ce soir au 4 bis, qui fera donc le closing de ce 35 heures de marathon. Car, c'est le sigle pour Choosing Acronyms Randomly, projet donc mené par Chloé Ronet, artiste franco-canadienne installée à Londres. Résidente à la radio NTS, chanteuse du groupe Battant. Elle a collaboré notamment avec Andrew Weatherall et signé plusieurs disques sur le label Kiss the DJ. Beaucoup de name dropping, mais nous allons en savoir plus tout de suite, puisque Chloé est avec nous. Elle sera bientôt accompagnée de ses musiciennes Johnny et Kat. On est également avec Alexander pour la traduction.

0: traduction si besoin, puisque Chloé parle français. Et Erwan à la technique. Et bien sûr, à mes côtés, Vincent de la radio Ferra JetFM à Nantes.
1: C'est ça, merci. Merci beaucoup Lina. Et en plus, quelle jolie transition avec le morceau qui était tout à l'heure passé d'Annie-Claude Deschênes. Nous allons quelque part un peu retourner au Canada, mais à travers l'Angleterre. Je suis ravi de te recevoir, Chloé, ce soir.
0: Merci.
1: Vraiment. Donc on va, tu nous dis, hein, si jamais le français, hein, on a Alexandre juste à côté. Donc on a CAR, c'est un acronyme, hein ?
2: Ouais. Bah oui, en fait.
1: Est-ce que tu peux nous en dire plus sur l'acronyme ?
2: Comme vous avez noté là, c'est aussi mon nom, mais quand j'ai décidé de m'appeler CAR, c'était après que j'ai fait Baton, j'étais toujours signée sur Kill the DJ, et les filles du label, elles m'ont demandé ce que ça signifiait, et j'étais là, c'est tellement évident, mais j'ai commencé à dire n'importe quoi, donc chaque fois qu'on me demandait, je disais quelque chose de différent, genre chat à roulette, je sais pas, tous les trucs. Et finalement, après quelques mois, elles m'ont dit, bon, il faut qu'on décide sur un nom précis, donc j'ai dit Choosing Acronyms Randomly. Mais en fait, ouais, c'est mes initiales, mais j'étais étonnée qu'elles...
1: Et justement, cet acronyme, choisir un acronyme de manière aléatoire que tu viens de donner en anglais, c'était il y a 10 ans, ça ? À peu près il y a une dizaine d'années.
2: Même peut-être un peu plus.
1: Même avant.
2: Je sais pas, ça fait tellement longtemps.
1: Et tu lui donnerais quelle définition aujourd'hui, puisque tu jouais avec cette question de l'acronyme, si tu devais redonner, c'est quoi celle de ce soir, sinon c'est autre chose. Je me suis dit, ça pourrait être marrant. Est-ce que tu lui donnes aujourd'hui
2: peut-être on the spot.
1: On the spot, ok. Bon.
2: Je reviens vers vous. Ouais, après.
1: Je te laisse réfléchir. Après Crossing Prior Street, c'était le troisième album qui a été sorti en 2020. En fait, tu t'étais un peu éloigné de la musique. Hein. Tu as fait des clips.
2: J'ai fait un documentaire, pour le BFF.
1: Et tu as même envisagé justement d'arrêter ce projet, CAR.
2: Ouais.
1: Donc on est très heureux de t'avoir ce soir, puisque ça signifie que t'as dépassé ça. Et c'est le retour sur scène, et ça va me permettre d'introduire tes collègues et collaboratrices.
2: Oui.
1: C'est un peu grâce à Johnny Green, de ce que j'ai compris, lu. C'est elle qui, en tout cas, c'est rallumé quelque chose chez toi, ça a relancé quelque chose.
2: Bah en fait, j'ai mon troisième album qui est sorti juste avant la pandémie, puis c'était un peu gâché pour la tournée et tout, et... j'ai commencé, j'ai fait un film et je me disais, bon, à mon âge, peut-être que je vais faire une dérision de carrière. Mais j'avais quelques dates qui étaient rapportées et je me suis dit, bon, le seul moyen que je peux monter sur scène, c'est si je fais quelque chose complètement différent. Donc j'ai demandé à Johnny si elle voulait m'accompagner dans deux festivals en Angleterre pour faire des lives. Et... en fait, en l'avant sur scène avec moi, on a découvert que c'était en fait trop marrant d'être deux femmes d'une certaine âge qui s'en foutaient complètement. Et ça m'a remotivée de reprendre l'écriture. Et j'ai écrit Dance Roscoe. Et nous, depuis, on tourne pas mal. Et Kat, ça fait un an qu'elle joue avec nous. Je pense que finalement, j'ai trouvé... le bon formation, c'était ça avant.
1: Justement, manquais des filles. Tu peux nous dire un petit peu les contours du projet aujourd'hui, la configuration. Tu viens d'énoncer tes.
2: Donc Johnny, elle se dirige des machines derrière. Okay. Donc elle lance Ableton, elle fait un peu de percu, un peu des backing vocals. Et Kat, elle joue de la basse. Et moi, je suis devant. Je chante, voilà, j'ai fait un peu de clavier, un peu de SPDS, et voilà, mais avoir les deux filles de chaque côté, ça me donne la confiance de faire un peu plus sur scène. Parce qu'avant, j'étais là, c'est moi qui lançais toutes les pistes et tout, donc c'était un peu plus difficile de... vous allez voir tout à l'heure.
1: J'ai lu que tu avais dans une interview une approche assez autodidacte, hein, parce que t'es d'abord une songwriter, tu écris des choses, et notamment sur la question de la production. Et je me suis posé la question justement avec ce nouveau trio finalement formé, une dizaine d'années après, finalement presque, 7 ans après, enfin pour pour la première, pour Johnny. Est-ce que cette expérience-là, ça te permet aujourd'hui, comment t'as embarqué aussi ces musiciennes dans cet acte de création, de production, ou c'est juste vraiment pour le live?
2: C'est plutôt généralement pour le live. Johnny, elle est venue avec nous en studio un peu, mais je pense que ouais, pour là, j'ai commencé à écrire quelques morceaux nouveaux, un EP, et ouais, j'espère qu'on va collaborer un peu plus en studio. J'aimerais bien amener Kat, mais voilà, ouais.
1: Et je ne pouvais pas m'empêcher aujourd'hui, on va faire un pas de côté sur la question, puisque tu es musicienne, et sur ta question de la relation à la radio, puisqu'on est à la radio, on est en direct sur toutes les radios Ferra, et notamment des radios associatives, et tu as une activité radiophonique depuis déjà quelques années, 2013, si je me suis bien renseigné, sur une radio irlandaise qui s'appelle NTS, très belle radio d'ailleurs, à écouter également, avec les radios de la Ferra Rock. Et tu as une émission qui s'appelle On the Sleep Road, et du coup, la place de la radio, pourquoi est-ce que ça s'intègre dans ton projet? C'est un truc qui répond à une envie très personnelle, c'est dans ton projet, c'est une émanation de ton projet, ça nourrit ton projet?
2: Ouais, ça nourrit mon projet, parce que chaque mois, il faut que je trouve des sons. Moi, en fait, j'ai la trouille de parler à la radio, donc mon émission, je ne parle pas trop.
1: J'ai remarqué.
2: Je passe tes disques, ouais. ouais, c'est ça, ça me permet de découvrir. En fait, je suis vraiment sur Bandcamp, je pars un peu dans des... Et ouais, je pense que ça ouais.
1: Et justement, quand tu programmes, c'est quoi, t'as une ligne directrice, ou c'est quelque chose de très aléatoire? C'est ce que tu vas découvrir, de la nouveauté?
2: C'est ce que j'ai découvert. C'est un mélange, parce que aussi, ça fait des années que je cherche des disques, et puis Donc, ouais.
1: Et du coup, et ça a un impact sur ta production, sur la création, sur vraiment ce que tu fais? On y reviendra tout à l'heure, mais...
2: Oui, mais je pense pas que c'est vraiment. C'est plutôt. C'est subconscious. Ouais.
1: C'est pas réfléchi.
2: Ouais. Okay. Je travaille vraiment d'une façon intuitive.
1: Je voulais justement revenir. On a parlé de cette période, justement, de retour finalement de CAR. On se disait le projet était finalement abandonné. Il y a un retour en 2025 avec un quatrième album, Dance at Oscars. Et ce quatrième album, en fait, c'est le symbole pour toi d'une renaissance, d'une créativité retrouvée, d'une nouvelle motivation? Qu'est-ce qui a fait émerger ça?
2: Ouais, mais en fait, je pense, ça a commencé avec un voyage à Montréal. Mon père, il habite là-bas, et ça faisait longtemps que je l'avais pas vu. Et je pense l'effet d'être à Montréal, ça m'a donné plein d'inspiration. Et je voulais faire quelque chose avec Johnny. Je voulais... Elle comprend. Enfin, je dis son nom. J'avais retrouvé un peu de... légèreté sur scène. Et je voulais vraiment retourner un peu plus à ce que je faisais avec Baton dans les chansons. Je trouvais que Crossing Prior Street, c'était un album très introspective, et Cars, en fait, c'est un projet qui naît sur catharsism. Et je voulais m'éloigner un peu de ça et aller un peu plus dans les trucs, ce que je faisais avec Baton, qui était un peu plus surréel, des histoires, des personnages, et aussi traduire un peu l'énergie que j'avais retrouvée avec Johnny dans le disque.
1: Et je vais rebondir, et puis on va écouter, et on fera une pause musicale, justement, on va écouter un titre du dernier album. Et juste avant ça, je voulais rebondir sur la question de la nationalité, la place de la géographie dans le projet. Hein, tu parles que tu es effectivement d'origine canadienne, tu es revenu chez ton père, tu vis à Londres depuis l'âge de 16 ans. Est-ce qu'aujourd'hui, tu te sens, est-ce que ça donne une teinte au projet? Comment tu te sens vis-à-vis de ça? Est-ce que ça a un impact?
2: En fait, je me sens... Ça fait tellement longtemps que je suis à Londres, je me sens vraiment comme une londonienne.
1: Okay.
2: De plus en plus, quand je retourne au Canada, c'est compliqué. Mais j'ai aussi habité à Marseille, donc... Donc quand je vais en France, j'ai mes grands-parents qui habitaient en France quand j'étais petite. Donc j'ai passé pas mal du temps en France aussi. Donc je dis, voilà, Mid-Atlantic child.
1: une identité multiple, c'est ça. Super. Une ouverture, et c'est ce qu'on aime dans les radios de la Fera. Et je vais vous proposer, on va marquer une première pause musicale, et on poursuivra bien évidemment les échanges juste après. On va écouter Shade In Me.
2: Cool.
1: Qui est issu du dernier album. Et je l'ai choisi, je dirai tout à l'heure pourquoi. On y revient juste après. On écoute Shade In Me de Car. Ah oui.

0: Émission Dig Dig Diggers pour une première fois en direct depuis Rennes à l'occasion des 35 ans de la fédération Ferra, nouvellement nommée Ferra. On avait dit qu'on compterait le nombre de Ferra Rock, je ne sais pas combien j'en suis. Bon, on compte, les compteurs sont lancés. Et nous sommes toujours en direct ici sur toutes les radios Ferra de France et de Navarre, et peut-être aussi, je ne sais pas s'il y a une diffuse au Québec et en Belgique, mais voilà, la Ferra, c'est toutes ces radios, une trentaine de radios, et on est ravis de recevoir ce soir le groupe, je ne sais pas si on peut dire le groupe, en tout cas les Cars, avant leur belle prestation qu'on attend avec impatience ce soir, ici, en direct. Si vous êtes à Rennes, venez nous voir absolument, 360, ça se trouve à Rennes, et puis bien évidemment sur les radios Ferra Rock diffusées en direct. On vient d'écouter un morceau qui s'appelle Shade in Me, en duo avec Andy Bell, qui est un extrait donc de l'album Dance at Oscars, l'album qui était sorti l'an dernier. C'est un guitariste, bassiste, songwriter, très connu, hein, qui a collaboré avec Ride, qui est une des formations emblématiques du shoegaze des années 90, hein, qui n'a pas connu ça. Alors là, sur les radios de la Ferra, c'est des choses qu'on a beaucoup, beaucoup diffusées. Comment cette rencontre est-elle née et voilà, est-ce que sa voix, ça ajoute quelque chose? Quelle était l'intention pour toi de faire ça avec lui?
1: Ben, en fait, c'était un projet, il a son projet solo, Glock, on travaillait sur le même label, Ransom Note. Et pendant la pandémie, ils ont fait une compile Pen Pals. Et c'était un échange quand tout le monde était en lockdown. Un échange à distance. Et donc, ce morceau-là, on l'avait écrit ensemble, mais à distance. Et moi, j'avais déjà fait les paroles, j'avais écrit la chanson. Donc, j'ai envoyé que la vocale, les voix à lui. Et c'est lui qui a rajouté la guitare. Et puis, quand j'ai commencé Dance at Oscars, je voulais faire le lien pour moi, cette période de transition pendant lockdown. Donc, je trouvais que c'était un bon morceau pour marquer ça pour moi. Et donc, on avait retravaillé ça en studio avec mon producteur sur le dernier album, Nathan Ridley. Et Andy, en fait, on a continué l'échange à distance. Mais on a fait quelques dates avec lui. Il habite à Londres, on le connaît et tout. Mais c'est plutôt un ami des pubs. On boit des pints ensemble et tout. Mais on n'a jamais été en studio, même studio. C'est toujours à distance.
0: Et c'est une volonté d'ouvrir le projet. Tu l'as ouvert avec tes deux musiciennes. C'est une volonté d'ouvrir le projet plus largement, c'est-à-dire des collabs comme ça. Ça peut arriver encore, ça
1: oui,
0: peut arriver
1: bien
0: dans le
1: sûr.
0: Pro, ouais, sur, les, ouais. sur la suite des événements.
1: Ouais. Bah, comme j'ai dit, Johnny et moi, elle est venue en studio avec moi. J'espère que Kat aussi, elle va collaborer. We're talking about going into the studio together, which I think we need to do very soon. Johnny and I have been in the studio already, and Kat, we need to get in and. Do you have anything? You've got a mic. That was your cue, darling.
0: Et justement, Kat, tu viens de rejoindre la formation il y a un an à peu près. C'était Kat, c'est ça?
1: Ouais.
0: Kat, tu as rejoint la formation il y a un an. Un an après, comment tu vis ça? Quelle est cette aventure collective? Parce que c'est vraiment.
2: So one year you joined the project, and how do you feel that after one year in car projects?
3: I think it's wonderful serendipity. So we have a scene in South London, but also across London, and just paths met last July. And I'd heard about car, but not seen them play. And I saw them play in a venue in South London called the Fox and Firkin, and then Mutuals introduced us, and then sometime later over a drink, it was agreed I would join. So I had 1.5 weeks to learn a set of 15 songs, write all the bass lines, brilliant challenge. And actually, this weekend, it's 1 year anniversary.
0: Oh.
3: So happy birthday, cool. Me. Cool. Playing bass for you guys.
2: Donc elle dit que ça fait un an, last weekend, qu'elle a rejoint le projet et qu'elles se sont rencontrées dans le sud de Londres. You met in south of London. Au sud de Londres. Et qu'elles se sont... matché avec des gens en commun et que ça s'est fait assez naturellement comme ça.
0: Je voulais poser la question à Johnny, puisqu'elle a été très déterminante dans la poursuite d'une certaine manière de ce projet. Est-ce que tu as réalisé justement la place? Est-ce que ça a provoqué chez Chloé, en tout cas le fait de faire renaître ce projet, en tout cas de poursuivre le projet? Et pour toi, comment tu t'y inscris dans ce projet?
2: How do you match in that project right now with the project of Chloé, and how did you get Chloé to pursue in that way?
3: Okay. Well, Chloe and I became friends during COVID times when we were allowed to have dinners together in a little bubble. And she was very shy at the end of the table, and I was a big fan already. And my boyfriend finally encouraged me to speak to her, and I said, "How did you get into music?" And she said she had played violin when she was young and had one under her bed. And I said, "I played violin when I was young and had one under my bed." And that was that for a while. And then I expressed how much I loved her DJing and also was a big fan of Baton. And then she had an opportunity to honor a festival date that had been running over from COVID. And she said to me one day, "Do you want to join me live on stage?" And I said, "Hell yeah." And that was that. And from there, we'd just been playing. We were playing together a few times, and Chloe started writing music again. And from that, we've just sort of developed the project, which then became the album. And then we were always looking for a female bass player to join us, and finally we found the right person. And now it's just going from strength to strength. And we've had an amazing summer, and we're so happy to be in France.
2: Okay. Cool. Elles se sont rencontrées pendant le Covid, elles ont partagé des repas à plusieurs reprises, très timide. Chloé raconte qu'elle a joué du violon petite et qu'elle avait un violon sous son lit. Et Johnny dit, "Ah bah moi aussi." Donc ça nous fait un point commun. Et au fur et à mesure, elle avoue qu'elle aime beaucoup ce qu'elle fait dans son travail de DJ. Et au fur et à mesure, Chloé l'invite sur ses dates, et de fil en aiguille, elles ont collaboré comme ça. Et au fur et à mesure, elles étaient à la recherche d'une bassiste. Et donc ça s'est fait comme ça.
0: Alors, ce sera la dernière question. Malheureusement, ça passe toujours très très vite, ces interviews. C'est une question qu'on a avec Elina, et en fait, on veut vraiment avoir le fin mot de l'histoire. Est-ce que vraiment tu as été en connexion avec Andrew Weatherall?
1: Ah oui, oui.
0: Vraiment
1: oui.
0: Travailler avec lui.
1: Ah oui, oui, oui. On avait
0: c'était
1: un studio
0: via Baton,
1: avec
0: c'est
1: lui.
0: Ça avec c'est
1: Baton,
0: ça. Avec
1: oh,
0: Baton,
1: ouais.
0: C'est ça.
1: Oui, oui, ouais, on avait un studio avec Andrew Weatherall, et après Baton, même au début de Car, j'allais souvent vers lui avec les nouveaux morceaux, lui demander son avis.
0: Qu'est-ce qui reste du coup dans le projet, du coup, elle est où son âme dans ce projet, si tu vois, s'il y a quelque chose.
1: Son âme, comme tous les gens qu'on a perdu trop tôt.
0: Ça,
1: ouais, son âme est toujours pas loin. Hein, je pense que
0: En tout cas, merci beaucoup pour cette interview.
1: Merci à vous, ça fait trop plaisir d'être ici. Merci beaucoup, Elina, pour avoir tout monté. C'est incroyable. Vraiment.
0: On vous souhaite un très très bon concert à Rennes ce soir. C'est à 20h40.
1: Donc il faut venir.
0: Si vous êtes à Rennes, vous n'avez il y a toutes les bonnes raisons pour venir ici. Puis si vous êtes un peu plus loin, restez derrière votre radio Ferra pour l'écouter en direct. Merci beaucoup pour cette interview, et puis très bon concert à vous. Merci Alexandre, et puis merci à la technique également. Je laisse la main à Elina.
4: Merci Vincent, et j'en profite effectivement, si la venue de Car est possible en France ce soir, c'est parce qu'on a allié nos forces avec plusieurs autres organisations, puisqu'elles ont joué jeudi soir avec Penarded à Brest, hier au Macadam à Nantes, et demain soir, on peut le vendre comme une after du marathon s'il en faut un, à Montoire-sur-Loire, au bar de la Régie, porté par Figure Libre Records. La suite avec Mossaï Mossaï, groupe Tourangeau composé de Marie, Jean-Loup, Tanguy et Philémon, qui vont nous rejoindre sur le plateau. Un petit mot, si la Ferra Rock est devenue la Ferra, le rock fait toujours partie de l'identité des radios. Et un groupe comme Mosaï Mosaï, c'est un condensé de ce qu'elles aiment particulièrement dans l'esthétique rock, une vaste catégorie. Chez les Mosaï, il est également question de noise, de psyché et de poésie, le tout chanté en français. Leur dernier disque, Fourrière, est sorti en juin 2025 sur le label Vendômois, encore une fois figure libre. Groupe Tourangeau, Radio Tourangelle, puisque c'est Charles de Radio Béton qui va conduire cette interview. Et on peut peut-être lancer un morceau.

0: De retour sur l'antenne de toutes les radios Ferra. Et il va falloir reconnaître quelque chose, c'est que ce marathon, il commence à tirer. Hein. Je ne sais pas si vous voyez devant moi là la foule comme ça d'animateurs et d'animatrices vedettes de toutes ces antennes là qui sont au bord du gouffre, mais heureusement, je suis en compagnie des Mosaï Mosaï qui eux n'ont pas été impliqués dans les bêtises du marathon d'hier soir et qui sont comme ça frais comme des gardons, qui arrivent avec avec de la lumière au fond des yeux. Je suis ravi qu'on les ait avec nous et je vais faire, si vous voulez bien, cet exercice pas du tout fluide et normal mais très radiophonique, de vous demander de vous présenter juste en un mot pour que les gens qui nous écoutent à travers le monde sachent qui parle à quel moment.
1: Moi c'est Jean-Loup, je fais 1m69, j'ai 31 ans, voilà.
2: Moi c'est Philémon et je présente Tanguy en même temps à ma droite, qui est bassiste.
3: Et voilà, moi c'est Tanguy, je suis asthmatique et bassiste.
4: Et moi c'est Marie et Tanguy a un t-shirt bleu.
0: Et c'est très important de parler en effet du t-shirt bleu puisque nos auditeurs malheureusement n'ont pas l'image. Or il est superbe ce t-shirt bleu d'une marque de sport bien connue.
2: C'est pas
0: le tien en plus. Ah ben bah, c'est d'autant plus. Mosaï, vous avez sorti au total 3 disques si je ne m'abuse. Un premier peut-être en 2018. 2019 ? Non, dis-moi si je dis n'importe quoi. 2019. Ouais. Ensuite, il y a Faces qui arrive. Et là, le tout dernier album qui s'appelle Fourrière, qui est sorti sur le label Figure Libre dont on parlait, le label Vendômois. Comme le disait très bien Elina, votre musique est au croisement de beaucoup de choses. Beaucoup de choses sont très représentées sur les radios Ferra. Et ma question d'ouverture, c'est quand on fait une musique assez singulière comme la vôtre, qui se place entre plein de choses, dans des scènes assez assez niches, quel environnement on a autour de soi, typiquement des labels indés, peut-être des soutiens de radio. Comment vous vous sentez-vous dans cet univers-là? Est-ce que vous sentez seul, proche de structures, de groupes? C'est quoi votre environnement?
1: Bah, je dirais qu'à Tours, on est super soutenu parce que c'est une super ville de Zikos et tout le monde s'aime. Donc que ce soit radio, label, tout ça, on est très fort soutenu. Et du coup, on est chez le label Figure Libre, comme vous l'avez dit. Et pareil, comme c'est des gentils comme tout, je crois qu'on se sent pas seul. Je parle sous le couvert des autres, mais...
2: Oui, c'est clair, on est bien entouré, on a bien de la chance par rapport à tout ça.
0: Votre musique a un écho dans des sphères médiatiques qui sont assez spécialisées, des médias assez rock, marqués post-rock, des choses peut-être un peu mat, un peu noise rock, ce genre de trucs, des scènes assez nichées. Et typiquement, c'est des espaces qu'on ne retrouve pas forcément ailleurs. Je veux dire dans le paysage médiatique. Ma question c'est toujours, moi je fais un peu une interview média. Vous avez quel rapport avec tout ça? Quel rapport avec les médias musicaux actuellement? Quel regard vous avez là-dessus et quelles attentes en tant que groupe vous avez là-dessus en 2026?
1: Bah, on aime bien que les gens qui écrivent les articles écoutent l'album avant. Du coup ça est arrivé je crois une ou deux fois qu'on est des artistes où ils avaient clairement pas écouté, enfin c'était des mots pataux un peu, mais sinon le reste c'était cool.
4: Ouais, j'ai envie de dire, tu disais trois, on a surtout sorti deux albums, le premier c'était un EP qu'on a mis, et donc le premier efface, la plupart on a eu des retours du genre on veut pas vous faire d'articles parce que c'est du chant français sur du rock et que c'est pas que c'est pas à la mode quoi en gros. Donc, de mon côté, moi, j'ai pas d'attente au niveau journalistique et média. On est suivi par ceux qui nous suivent et c'est super. Et tu parlais de niche, mais même si c'est une niche, il y a quand même plein de gens dans une niche qui aiment ça. Et je sais pas ce que vous en pensez, vous.
0: Et c'est marrant ce truc-là. Les gens sont vraiment venus vous dire « Ah non, le fait de chanter en français sur du noise rock comme ça ?» ça, on n'en fera pas un article, c'était vraiment l'argumentaire.
4: Il y a eu un retour, oui, comme ça.
0: Ouais, et est-ce qu'on peut balancer qui c'est ou c'est confidentiel? Non, c'est confidentiel.
4: Ça vaut vraiment le coup. Non, mais je sais pas.
0: Non, mais c'est pour mettre des gens dans la sauce. Cette musique, justement, noise rock, un peu en français, c'est une musique qui est très singulière. Et comment on arrive à, avec du coup, au travers tous ces disques et avec toute cette construction, comment on arrive à mettre sur pied des formats qui sont comme ceux que vous proposez. C'est-à-dire vraiment ce côté un peu puissant, habité, explicite, et en même temps derrière toute cette machinerie hyper bombarde. Comment est-ce que vous avez tâtonné? Est-ce que vous aviez directement des choses en tête assez précises? Comment ça s'est construit tout ça?
2: Je pense que ça a toujours été assez vaste quand même pour nous. On n'a pas une grande production, enfin une grande productivité, quoi. Enfin, on se cherche beaucoup et. Enfin, on part souvent de choses qu'on compose à quatre, donc on a jamais vraiment ramené un morceau, enfin un membre du groupe qui ramène un morceau puis que ça colle direct. Enfin, c'est toujours un peu nuageux ces histoires.
3: Ouais, et puis je pense pas qu'on ait jamais composé en se disant on veut faire ça ou ça ou ça. On a toujours laissé cours aux idées sans rien écarter trop rapidement. Je pense même aux longueurs des morceaux, on nous a souvent demandé comment on fait des morceaux aussi longs, et en fait juste on s'arrête pas tant qu'il est pas fini, quoi. Et c'est un peu pareil, je pense, pour la matière sonore. Tant qu'on n'est pas satisfait, on continue, et puis il y a un moment où on se dit bon bah là c'est cool, quoi. Enfin, je crois, on s'est jamais mis trop de barrières par rapport à ça.
1: Puis comme on écoute des musiques bien différentes tous, des fois ça fait des gros bordels incompréhensibles, et des fois c'est des trucs qu'on aime bien tous les quatre. Du coup, on choisit parmi ça.
0: Et j'allais dire sur ce truc plus incarné, sur les textes, comment tu abordes cet exercice-là?
4: Comment je l'aborde? Souvent en réalité les gars font des buffs, des jams, et moi à côté j'écris des choses qui me font penser à ce qu'ils font, et souvent de là naît une idée et ça part de là, mais voilà. Mais je veux juste rebondir aussi vite fait, tu parlais de la singularité, etc. Mais je pense que ça l'est aussi parce que c'est pas médiatisé, pour finir mon propos de la dernière fois, et que on n'est pas un cas de niche. Il y a plein de groupes comme nous, c'est juste que c'est pas la place médiatique, c'est pas cette place là pour l'instant. Voilà, bref.
0: Et du coup, on pourrait presque se servir de ce moment là pour en faire une espèce de tribune pour des groupes dont tu parles. Et est-ce que par exemple vous pourriez citer chacune peut-être un ou deux groupes qu'il faudrait que nos auditeurs et nos auditrices à y écouter en urgence pour faire un peu remonter l'attention sur des choses qui vous touchent particulièrement, dont vous vous sentez proche?
4: Là, je pense à Hildegarde, qui est un trio aussi avec une nana qui est que au chant là devant. C'est trois nanas, et elle pareil, elle a un texte, quand elle chante c'est hyper incarné, enfin c'est super. Pour les morceaux hyper longs, tout simplement Tour James Ballon. Aller chercher des morceaux qui durent 30 minutes et ils sont obligés de faire deux live sessions parce que le morceau rentre pas en une seule live session, tout simplement. Je pense aussi à Pyjama, une artiste parisienne qui elle fait la céramique aussi, elle fait plein de trucs, elle a un côté hyper décalé de chant français, pareil, c'est que des nanas sur scène, c'est hyper bien. Enfin voilà, je sais pas, je passe la parole.
1: Il y a Guru Bobol de Tours qui est super et qui est pas très médiatisé, qui fait du modulaire, où on a joué il y a pas longtemps avec un groupe qui s'appelle GRZZZ, qui sont des vieux punk ultra engagés qui étaient excellents, quoi, et voilà, que je connaissais pas avant, et du coup qui devrait être plus médiatisé.
0: On a fait le tour, ouais, de tous ces groupes. Dernière chose, là par exemple, le concert va avoir lieu dans quelques grandes minutes, quelques longues minutes. On est à Rennes, donc au, ça s'appelle comment ici ? C'est le 360. On est en tout cas à Rennes et on est fatigué, nous, mais vous non. Ce qui vous permet évidemment de vous pointer à l'entrée et d'acheter un billet pour voir le concert. Si on devait décrire en quelques mots la manière dont vous abordez le live, ce serait genre en mot random un peu, tu vois, en portrait chinois du live de Mosai Mosai.
5: Sourire.
4: Spontané. Bon, j'en sais rien, c'est pas terrible.
0: C'est mignon, spontané.
1: Patchwork.
2: Ça fait longtemps.
0: Et ben merci beaucoup, merci les Mosai Mosai. On se retrouve évidemment tout à l'heure sur la scène du 360. Nous sommes à Rennes, ici même depuis là actuellement l'auditorium, et évidemment en direct depuis toutes les radios de l'immense réseau Ferra. Bon 35 ans la Ferra, qui n'est plus la Ferra Rock.
6: Merci Charles de Radio Béton, merci au Mosai Mosai, groupe beaucoup soutenu par Radio Béton puisque c'est la radio Ferra Tourangelle. Les radios de la Ferra sont proches des artistes de leur scène locale, mais elles sont également proches des labels qui les soutiennent et les accompagnent, comme Floral Records, un label porté par Ponce, Léo Lanvers et Jean-Baptiste, qui est avec nous, devant, là, qui va nous rejoindre, un label fondé en 2022, et c'est Lucas de la radio Bob FM à Limoges qui est là, qui va conduire cette interview. Mais juste avant, on envoie Endless Dive, et je ne me souviens plus du nom du morceau, je suis désolée.

0: En direct sur les radios Ferrarock, effectivement, avec Endless Dive à l'instant. Toujours en direct, oui, pour les auditeuristes du réseau Ferrin, un peu partout en France, dans le monde, comme on l'a dit précédemment. Pour la fin de ce Dig Dig Diggers en compagnie de JB, effectivement, comme l'a dit Elina juste avant cela. JB du label Floral Records. Salut JB.
1: Et bonjour.
0: Comment ça va?
1: Bah, ça va bien, et vous?
0: Bah, très bien. Impeccable.
1: On se marathon.
0: Oui, marathon. Ça va, toi? Bien dormi?
1: Ça va, oui. Bon, petite nuit courte, hein, oui, on est rentré à 7h30.
0: Mais... faut profiter, il y a des gens avec qui discuter là aussi. Hein.
1: Oui.
0: C'est important. Tout à fait. Je pensais pas du tout commencer une interview comme ça, mais on va plutôt parler du morceau qu'on vient d'écouter, ouais. En fait. Avant de revenir sur la structure que tu représentes ici. Endless Dive avec un Reworks d'un album, en tout cas d'un morceau qui fait partie d'un album qui avait été soutenu en partenariat, en tout cas en découverte album sur le réseau Ferra, il y a de ça quelques mois / petite année. Tu peux nous situer un peu le projet Endless Dive?
1: Ouais, bah en gros Endless Dive, c'est un groupe que je manage depuis 6 ans, et quand il y a eu Floral, mes deux collègues m'ont dit mais Endless, ça serait trop cool que ce soit dessus, et moi c'était un vrai plaisir parce que je manage que de la musique instrumentale, et voilà, c'est un combat que je porte depuis longtemps, et c'est un groupe ça va faire 6 ans maintenant, et vraiment c'est trop agréable de travailler des projets comme ça. En plus, l'album Souvenance, c'était une vraie prise de risque pour un groupe de post-rock, parce que c'était très électronique et acoustique et calme en fait. Ça, je faisais des morceaux plus courts et un peu plus expérimentaux, et c'était autour de l'enfance, notamment ce morceau-là. C'est vraiment cabane, donc et c'est ces moments quand t'es enfant que tes parents se prennent la tête et que les cris de voix, tu sais pas trop quoi faire et tu t'enfermes. Notamment dans la version originale avant le rework, il y a un sample de personnes qui s'engueulent justement. Et voilà, c'était un projet qui m'avait grave touché et j'étais très fier de le défendre en manager et en label du coup.
0: Mais là, même après, pour les personnes qui forcément sont pas toujours au courant de comment ça se passe dans la musique aussi, le travail de Reworks, au final, le fait de reprendre un morceau que tu as fait, c'est selon toi, est-ce que toi, t'as des informations sur comment le pense l'artiste finalement, parce que ça veut dire qu'en studio tu vas faire un album, après tu le retravailles, est-ce que ça veut dire que tu le retravailles, tu le fais d'une version un peu différente, ou tu mets des choses que t'avais pas osé mettre avant, et que ça veut dire que le morceau continue de mijoter, d'évoluer en fait, et on sent le besoin de proposer une autre version?
1: Bah là c'était vraiment le cas, là c'est vraiment le manager qui parle, mais donc c'est un album un peu particulier pour un groupe de post-rock, il y avait pas de guitare électrique, saturé tout ça, et donc en live eux ils continuaient à faire du post-rock, donc ils avaient adapté ces morceaux là pour le live déjà, et moi en live à chaque fois que j'entendais ce morceau notamment, j'étais en mode mais moi je veux qu'il soit écoutable pour les gens qui viennent pas vous voir en concert, pour les motiver, parce que j'aime beaucoup ce qui se passe sur scène, quoi. Et on en parlait, et en fait ils ont enregistré deux morceaux, Souvenance et Cabane. Et c'est vraiment dans ce process-là, quoi. C'est qu'en live, ils l'avaient déjà adapté, parce que fallait que ça fitte avec les anciens morceaux post-rock et tout, et qu'ils avaient envie de proposer un live comme ça. Et donc j'avais vraiment moi envie que les gens puissent le découvrir sur les plateformes.
0: Ok, très bien. Bon, on a écouté le point de vue managérial, si je puis dire. Justement, tu le dis, t'es manager au sein de Floral Records. Là, on va revenir un petit peu sur l'interview traditionnelle, qui est plutôt Floral Records. Elina l'a dit tout à l'heure, 2022. On va bientôt fêter les 4 ans, si je me souviens de la discussion qu'on a eue un petit peu hier soir. Les 4 ans de ce label, comment est-il monté? Tu n'es pas le seul. Là aussi, Elina l'a dit tout à l'heure. Comment ça s'est construit? Comment ça a démarré cette histoire?
1: Alors c'est parti, donc moi avant je travaillais en Belgique pour Lake Music, et aussi je pense que c'est intéressant de le préciser, moi je suis un ancien salarié de Radio Béton, et mon premier plateau Ferra c'était il y a 11 ans, mais en gros j'étais parti à Lake Music il y a 2018 pour développer donc ce label autour d'Ititanita notamment, et en 2020 le truchement du réseau de la musique, j'avais rencontré quelqu'un de Fauchage collectif que Léo Lanvert avait créé, et en fait, il y avait des atomes crochus, et ils étaient à Paris, moi à Liège, et on s'est dit on ferait bien une soirée collab au Petit Bain. C'était en janvier 2020, donc pour beaucoup de gens, une des dernières soirées avant le confinement. Et il y avait La Jungle, il y avait Miss France, il y avait Titanita, enfin c'était vraiment une belle soirée. Et il y avait aussi Flowers, un projet Doom anti-patriarcal qu'on défendait à l'œil, que j'aimais beaucoup. Et donc cette soirée-là, on s'est vraiment rencontrés, et pendant des années, on s'est un peu accompagnés dans notre expérience dans les musiques actuelles. Et un jour, Ponce, donc le streamer, influenceur, avait envie d'investir son argent dans quelque chose qui avait du sens. Et et il a contacté son ami d'enfance, Léo, pour monter un label. Et là, Léo, il m'a dit, bah, vas-y, faut qu'on t'embarque, tu connais un peu plus. Et on en avait un peu parlé en off. Et donc, du coup, ça a commencé comme ça. Donc, vers, moi, en tout cas, je suis rentré dans cette boucle-là en avril 22 pour un lancement au Bataclan fin septembre 2022, quoi.
0: Lancement au Bataclan, déjà pour un label indépendant aussi, ça, c'est pas tous les labels indépendants qui peuvent faire un lancement au Bataclan, quoi.
1: Effectivement, on a une particularité, c'est que ben on a un fer de lance, un ambassadeur et aussi donc un co-directeur, co-fondateur qui est Ponce, qui peut créer des ponts. Moi voilà, j'ai été dans le milieu de la musique indé, les médias associatifs, tout ça, et je m'intéressais à Twitch, et ça a toujours été comment faire vivre ces deux mondes, parce que sur Twitch, personne ne connaît tout ce milieu-là, malheureusement, majoritairement. Et vraiment, le but, c'était de créer des ponts. Et c'est toujours le but, même si ça reste toujours compliqué en 2026 de trouver des solutions vraiment satisfaisantes. Mais on essaie, on se bat pour ça, quoi. Et voilà. C'est vraiment... c'est ce truc qui est un, je pense, c'est très important. Ça, tout à l'heure, à l'interview d'avant, on parlait de niche. Moi, c'est vraiment un combat... c'est un terme personnellement que j'aime pas trop, parce que c'est vraiment en France la niche musique, en Angleterre c'est vraiment des trucs très spécifiques. En France on met tout dans niche tant que c'est pas de la pop et du rap, et j'avoue que moi ça me gêne un peu, étant quelqu'un qui consomme de la musique dite alternative, et c'est vrai que je préfère ce mot-là, le mot d'alternative, quoi. Et je pense que Floral, on aime bien dire qu'on est un label de musique alternative et avant-gardiste, même si c'est un bien grand mot.
0: Ouais, effectivement. Bah, alors là tu le dis très bien aussi, faire découvrir de la musique alternative, underground, indépendante, curieuse aussi, parce qu'on pourrait y revenir, mais il y a différents styles de musique qui sont représentés au sein de Floral Records, tout ça en faisant un pont avec le numérique là-dessus, parce que quand on pense aux parties numériques, quand on pense à des groupes de musique, des groupes indépendants qu'on côtoie tous ici au sein des radios Ferra Rock aussi, on se dit, tiens, ça va être l'économie du streaming tout de suite. Est-ce que ça s'arrête à ça, ou est-ce que tu parles aussi de visibilité? Comment ça se travaille, et quels sont les ponts que vous avez déjà réussi à construire finalement pour les artistes que vous représentez?
1: En fait, ça se fait vraiment tous les jours, mais on avait notamment créé une émission Soundcheck. On a fait 3 émissions l'année dernière, je vous recommande d'aller voir sur YouTube, où vraiment c'était dans une SMAC. Ça, c'était important pour nous de visibiliser le milieu des SMAC pour Twitch, parce que personne ne connaissait, et donc vraiment montrer qu'il y a un travail en local, donc faire comprendre que peut-être dans cette communauté Twitch, il y a des gens qui font un peu de musique mais ils savent pas où trouver un studio de répète, où trouver un premier accompagnement, les SMAC en fait. Et nous, sur la chaîne Twitch de Ponce, ça nous arrive de faire des streams pour répondre aux questions, montrer nos compte. Léo est un ancien ingénieur, donc très à l'aise avec le traitement de data Excel, donc il arrive à faire plein de docs, et ça nous permet vraiment de parler du fond, de comment fonctionne la structure. Donc déjà l'aspect médiation, faire comprendre aux gens mieux les choses derrière, ce qui se passe, quoi, pour qu'ils, entre guillemets, consomment mieux, parce que voilà, moi c'est quelque chose que je dis souvent, mais on politise beaucoup les choses en ce moment, mais on dit pas qu'Universal c'est Bolloré. Et ça, c'est quand même assez fou. Et donc voilà, on essaie de faire cet aspect médiation, et après d'éveiller la curiosité, comme tu le disais. Et c'est vrai que Soundcheck, on aimait bien, on invitait 3 artistes, on voulait qu'ils jouent dans leurs conditions live en direct sur Twitch pour faire 3 morceaux. Et on a pu faire Jasmine Najafar, Théa, Kalika et Danil, qui est un plus gros nom. Et donc l'idée, c'était de réussir à créer des ponts vraiment entre ces différents milieux, un peu en mode cheval de Troie. Se dire que voilà, tu mets Mid, donc les gens vont aller voir, mais en fait, tu mets un truc complètement de spé en plus. Et donc, dans ces gens qui sont venus, il y en a, ils vont découvrir quelque chose, et ça va résonner, quoi. Et c'est vrai que ça, c'est un peu plein de petits trucs contentes, quoi. Tout ne fonctionne pas forcément très bien, mais on est toujours proactif à ça, à essayer de trouver des idées, quoi. Et on fait des chroniques. Moi, j'ai fait une chronique sur Aphex Twin, par exemple, qui, au final, sur les réseaux, a pas mal résonné, parce que, en fait, les gens sont curieux. C'est juste qu'on l'a un peu oublié, parce que c'est plus simple de faire de l'argent quand tu lisses un peu le propos, quoi.
0: Oui, exactement. Et puis il y a cet aspect entonnoir, comme tu le dis très bien aussi, dans le milieu médiatique. Nous, on fait souvent le parallèle avec la bouffe, quoi. Tu vois, c'est un peu comme si tu allais bouffer tous les jours chez McDo. Effectivement, il y a de la musique alternative, indépendante. Toi, plutôt vous aussi, au sein du label, est-ce que vous arrivez, est-ce que les artistes que vous voulez représenter, vous arrivez à les motiver? Est-ce que certains sont un peu réticents? Est-ce que vous arrivez aussi à trouver de la visibilité en face avec le public? Tu l'as dit, tu as répondu un petit peu en disant qu'il y a certaines initiatives qui n'ont pas marché, mais est-ce qu'il y a déjà des bons petits bilans à tirer de ces initiatives tentées, quoi, du moins? qui ont le mérite d'avoir été tentés au moins.
1: En 4 ans, c'est très dur, en fait, je trouve, d'avoir le recul, parce qu'en fait, ben, le seul moyen de savoir, c'est les chiffres, et en 2026, les chiffres sont très truqués. Donc, en fait, ben, c'est, enfin, ça, c'est mon avis, mais je connais plein de techniques pour truquer les chiffres que je n'utilise pas, mais je sais que c'est des pratiques qui se font, et donc, en fait, ça me va, moi, de pas trop savoir, tu vois, de faire. De savoir que ça diffuse, puisqu'on a des retours, il y a des gens qui se déplacent au concert. Par exemple, le Bataclan, on l'a rempli, la moitié du public n'avait jamais fait un concert. Et ça se voyait au bar, puisqu'en fait, au bar, tu avais vraiment des gens qui faisaient la queue sagement, et il y avait plein d'espace autour du bar, en fait. Et ceux qui allaient au concert, bah, ils voyaient un espace à gauche, ils y allaient, puisque dans un concert, enfin, voilà, on sait. Mais non, il y avait vraiment des gens qui avaient fait une file, et il y a des gens qui ont attendu une demi-heure leur bière, parce qu'il y avait une file, quoi. Parce qu'ils n'avaient pas l'habitude.
0: Et pas les pratiques.
1: C'est ça. Et ça, nous, on l'observe. On a essayé de quantifier et tout, mais c'est très compliqué. Et en même temps, moi, en fait, ça me va. C'est, on se bat, on avance, on fait développer, voilà, on développe des projets, mais, et ça se déplace en concert, mais ça reste petit comparé à ce qui se passe. Nous, on reste des petits malgré tout. C'est vrai qu'on est un jeune label indé qui a une résonance de par sa particularité, mais on reste encore des petits. Notre modèle économique n'est pas stable, et vraiment, heureusement que Ponce est là pour soutenir ce projet, en plus d'être impliqué, hein, mais il a quand même mis beaucoup d'argent avec son entreprise. Et donc ouais, c'est dur de exactement répondre à cette question, mais je pense que oui, ça fait son effet. On a des retours des gens de l'industrie, des gens du public, mais c'est vrai qu'au quotidien, moi j'ai un peu l'impression qu'il y a encore énormément de boulot, quoi.
0: C'est clair, et on aimerait bien pouvoir le développer un petit peu plus avec toi. Effectivement, le temps nous manque un peu, et c'est pour ça que je vais quand même te laisser conclure rapidement sur les actualités chaudes du label Floral, pour ceux qui nous écoutent, qui ne le connaissent pas, des choses à aller écouter, des artistes qui viennent de sortir des singles, des albums, en tout cas les actus de la rentrée. Là,
1: il y a Gento qui sort un nouveau single en featuring avec Gauta, une artiste post-punk, et je suis assez content de ce feat qui sort mercredi prochain. Et après, on va avoir d'autres choses. Il y a le Son Vert qui est un projet techno-hardcore, parce que voilà, tu parlais d'un écart de style, effectivement ça va du post-rock à la techno-hardcore, et donc le Son Vert qui est politisé, parce que ça on ne l'a pas précisé, mais nous il n'y a pas de neutralité politique, et donc on assume vraiment aussi cette partie-là, et j'ai hâte que les gens découvrent la suite du Son Vert avec ce qui arrive, parce que justement c'est un milieu où la neutralité politique est un sujet, alors qu'à la base les musiques électroniques étaient politisées, et eux ils sont complètement à l'envers de ça, et ils assument être politisés, ils veulent aller encore plus là-dedans. Ils avaient notamment sorti une reprise de Porcherie des Bérus, quoi. Et donc voilà, après des actus, il va y en avoir d'autres. Nous aussi, on est aussi encore en réflexion du modèle, et donc on ralentit un peu, même si on continue les sorties. On a sorti beaucoup de choses ces 4 dernières années, et voilà, il y a encore Dab Brother qui a sorti un album et qui va ressortir des choses. Endless Day m'a envoyé un nouveau morceau la semaine dernière, mais bon, le process, tout ça, c'est pas pour tout de suite. Et voilà, et j'accompagne d'autres projets comme Buff Lane que vous pourrez retrouver en concert ces prochains mois. Et voilà. Et juste pour finir, je voulais remercier la Fera. Comme je disais, moi, ça fait 11 ans que je fais partie de ce réseau, et je suis très content de venir de ce côté-là, de l'autre côté de la barrière. C'est rigolo.

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1: RFI Radio France Internationale, il est 6h à Paris et à Madrid, 4h en temps universel. Le retour de l'actualité, le journal de Gaëtan Plenet. Bonjour Gaëtan.
2: Bonjour Edouard, bonjour à tous.
1: Opération déminage pour Pedro Sanchez.
2: Le Premier ministre espagnol présentera ce matin une loi sur le logement alors que les prix explosent et que la colère gronde après notamment l'expulsion d'une retraitée de son appartement qu'elle occupait depuis plus de 70 ans. De faux reportages montés de toutes pièces par la Russie pour tenter d'ébranler le soutien européen à l'Ukraine, c'est ce que dénonce un rapport de l'organisation NewsGuard, on va en parler, de même que cet autre rapport signé cette fois par Amnesty International. Lui met en lumière des crimes de guerre commis par l'armée malienne et ses supplétifs russes d'AfricaCorps. On va parler aussi des accusations de propos antisémites qui pèsent contre le président du Rassemblement National, Jordan Bardella, en France. La France où les agents publics se mobilisent aujourd'hui, premier jour de grève pour demander notamment de meilleures conditions de travail et de meilleurs salaires. Et puis la 14e tentative aura été la bonne, la méga fusée Starship a atteint l'orbite terrestre hier, sans exploser en plein vol cette fois. Les images de son expulsion avaient fait le tour du monde. Ce sera sûrement le cas aussi lorsqu'elle réemménagera dans son appartement, car c'est ce qui se profile. Selon l'avocate de la retraitée espagnole Marie Carmen, un accord a été conclu avec la société immobilière qui avait racheté son logement en triplant quasiment au passage le montant du loyer, la forçant à partir. Un accord donc pour qu'elle puisse revenir et sans augmentation de loyer finalement. Pour l'heure, cette femme de 87 ans est encore à l'hôpital où elle est soignée pour épuisement. Et c'est donc une issue heureuse qui semble se dessiner. Pas sûr que cela suffise à éteindre la colère des manifestants qui se mobilisent depuis plusieurs jours, notamment en campant sur la célèbre Puerta del Sol à Madrid, car au-delà du très médiatique cas de Marie Carmen, il y a une réalité plus globale. L'Espagne souffre en termes de logements de plus en plus rares, de plus en plus chers aussi. Pedro Sanchez va tenter d'y répondre aujourd'hui en présentant un décret-loi en Conseil des ministres, sauf qu'il n'a pas la majorité au Parlement. Alors l'adoption du texte n'est pas du tout garantie. Correspondance à Madrid de François Musso.
3: Quelle sera la teneur de la réforme du logement que va proposer le socialiste Pedro Sanchez? Le leader de gauche a promis à Marie Carmen que son gouvernement va agir afin de mettre fin, je cite, à des expulsions injustes. Son idée est de faire approuver un décret-loi qui a été préparé depuis le mois de juillet par ses équipes. D'une part, celui-ci permettrait d'accélérer le rythme des constructions de logements nouveaux. On estime qu'il en manque 700 000. Et d'autre part, il mettrait un frein aux sociétés immobilières et plafonnerait la hausse des loyers, entre autres mesures. Le premier volet fait l'unanimité. L'ennui, c'est le deuxième volet, approuvé par ses alliés à sa gauche, mais pas du tout par ses alliés nationalistes basques et catalans, qui ne veulent en aucun cas effrayer les propriétaires et le secteur. La question est donc de savoir si Pedro Sanchez réussira à présenter un texte qui contente tout le monde. On peut en douter, mais s'il n'y parvient pas, les nombreux manifestants dans la rue risquent fort de poursuivre leur mouvement le temps qu'il faudra avant d'obtenir gain de cause. François Musso, Madrid RFI.
2: Une nouvelle nuit difficile pour les habitants de Kiev. Une alerte aux missiles a été déclenchée dans la capitale ukrainienne et puis des explosions ont été entendues. Hier déjà, une personne avait été tuée après des frappes russes contre l'Académie des sciences et un centre médical de la ville. Un poste frontière avec la Pologne a aussi été endommagé. Pendant ce temps, en Russie, le président Vladimir Poutine a signé hier un décret autorisant plus de 15 000 soldats supplémentaires à servir au sein des forces armées. C'est déjà la quatrième augmentation du genre cette année. Le chef de l'État ukrainien Volodymyr Zelensky assure lui que plus de 8000 soldats nord-coréens sont en ce moment présents sur le territoire russe et que la Corée du Nord se préparerait à envoyer 10 000 hommes supplémentaires pour épauler Moscou. En parallèle, la Russie, elle, met tout en œuvre pour tenter de freiner le soutien des Européens à l'Ukraine. Ainsi, le rapport de l'organisation NewsGuard parle d'une intensification des campagnes russes visant à disséminer de faux reportages dans plusieurs pays du vieux continent, notamment en France. Le tout, Sophie Malibo, avec un mode opératoire bien rodé.
4: De fausses informations, accusations inventées et autres récits visant à ébranler le soutien à l'Ukraine sont diffusés au travers de faux reportages attribués à des officines russes rémunérées pour ce faire. Le phénomène est parfaitement documenté depuis 2022. La date n'est pas anodine, c'est le déclenchement de la guerre menée par la Russie contre son voisin ukrainien. Pour tromper l'internaute, ces contenus empruntent les logos et chartes graphiques de grands médias européens, notamment RFI, France 24 par exemple. des citations sont fabriquées, mises dans la bouche d'experts reconnus. Malgré les démentis et la faible viralité de ces infox, elles s'accumulent sur la toile. L'organisation Newsguard estime qu'au premier semestre 2026, il y en a eu 10 fois plus qu'il y a un an. Les médias français sont des cibles de choix du fait du rôle joué par la France au sein de l'Union européenne et de l'OTAN, analyse Newsguard. La circulation de ces faux est parfois circonscrite, relayée par les chaînes pro-russes bien identifiées sur Telegram et X, mais c'est un danger potentiel non négligeable, surtout en période électorale. Pour être sûr que l'on a affaire à un contenu authentique, il vaut toujours mieux vérifier sur le site original.
2: Sophie Malibaud de la cellule Info Vérif de RFI. Lui dénonce justement de fausses informations, mais le média français en ligne Mediapart l'affirme pourtant sans équivoque. Le président du Rassemblement National, Jordan Bardella, est bel et bien l'auteur de messages antisémites remontant à 2013. Il était alors un tout jeune militant de l'ancêtre du parti, le Front National. Les banques sont toutes détenues par des juifs. Voilà l'un des exemples de messages attribués par Mediapart à Jordan Bardella qui dément. Il était invité de la chaîne CNews hier soir.
5: Ces propos sont parfaitement délirants. Ils ne sont pas les miens, pas plus qu'ils ne sont ceux du jeune adolescent de 17 ans que j'étais à l'époque. Je les conteste. J'ai évidemment missionné mon avocat qui a déposé une plainte en diffamation. Il y a manifestement une tentative de déstabiliser la campagne, comme par hasard à quelques mois d'une élection où nous sommes donnés en tête. Et encore une fois, je pense que les Français ne sont pas dupes de cela. Tout sera fait pour nous atteindre et tout sera fait pour déstabiliser la campagne.
2: La campagne présidentielle, alors que l'élection aura lieu dans moins de 7 mois. Et en cas de victoire de Marine Le Pen, eh bien Jordan Bardella est censé devenir son Premier ministre. Le président du CRIF, le Conseil représentatif des institutions juives de France, a réagi auprès de nos confrères de l'AFP. Pour Yonatan Arfi, cette affaire illustre, je cite, « les limites de la dédiabolisation du RN qui reste à ce jour, je cite toujours, un refuge des identitaires et des complotistes ». Rachida Dati dénonce, elle, la condescendance et le mépris des réquisitions du parquet national financier formulé hier au terme de son procès pour corruption. 4 ans de prison, dont 2 années fermes aménageables, mais aussi 5 ans d'inéligibilité et d'interdiction de la fonction publique et d'exercice de la profession d'avocate. L'ex-ministre de la Justice, également ancienne eurodéputée, est accusée de trafic d'influence au sein du Parlement européen pour le compte du groupe Renault-Nissan, ce qu'elle nie fermement. Sa peine sera prononcée le 21 janvier prochain. En France, toujours, plus de 170 manifestations attendues aujourd'hui dans tout le pays. Des infirmiers, des pompiers appelés à battre le pavé par 8 des principaux syndicats de la fonction publique. Une grève pour demander, entre autres, de meilleurs salaires et de meilleures conditions de travail aussi pour les agents publics à Rambeng.
6: Des moyens budgétaires à la hauteur des missions des services publics, égalité salariale entre les hommes et les femmes, ou encore l'amélioration des conditions de travail, autant de sujets de mécontentement chez les agents de l'État. Les infirmiers seront particulièrement mobilisés. Thierry Amourou, porte-parole du syndicat national des professionnels infirmiers.
7: Dans le secteur de l'hôpital, année après année, nous avons moins de lits, moins de soignants pour répondre aux besoins de santé de la population, alors que ces besoins augmentent du fait du vieillissement, de l'augmentation des pathologies chroniques. Et tout au long de l'année, on est en sous-effectif et ça se traduit par des erreurs de soins, une augmentation de la durée d'hospitalisation et ce qui entraîne des décès.
6: Les bas salaires des infirmiers sont également pointés du doigt.
7: Avec une absence de revalorisation salariale depuis plusieurs années qui entraîne une perte de pouvoir d'achat importante. Par exemple, pour ce qui est des infirmiers, nous sommes payés 10% en dessous du salaire infirmier moyen européen.
6: Conséquence, un manque d'attractivité de la fonction chez les jeunes infirmiers qui vont travailler par exemple en Suisse ou au Luxembourg où le salaire brut est 2 à 3 fois supérieur.
2: La protection ne peut être réduite indéfiniment sans provoquer l'effondrement des systèmes. Voilà la mise en garde ce matin du HCR, le Haut Commissariat des Nations Unies pour les réfugiés. Dans un rapport, l'agence onusienne pointe du doigt un recul de l'aide internationale qui menace directement ses programmes d'aide aux réfugiés dans le monde entier. Il serait ainsi plus de 8 millions à risquer de se retrouver sans cette aide cette année. Le rapport cite notamment le Tchad, le Soudan ou encore la Syrie. Nul n'est épargné, ça c'est le titre d'un autre rapport publié ce matin, cette fois par l'ONG Amnesty International. Elle a enquêté sur des cas de meurtre, de torture et de disparition forcée commis par l'armée malienne et ses supplétifs russes du groupe Wagner, devenu Africa Corps. Une enquête menée grâce à des témoignages de victimes et de témoins d'opérations militaires menées entre juin 2023 2023 et décembre 2025 dans 7 localités des régions de Tombouctou, Ségou et Mopti. Plusieurs de ces cas avaient d'ailleurs été révélés par RFI. David Bachet, Amnesty dénonce des crimes de guerre.
8: Ils ont été tués par balles, égorgés, brûlés vifs. Au moins 34 civils ne participant pas directement aux hostilités, précise Amnesty, ont été exécutés par l'armée malienne et ses supplétifs russes au cours des 7 opérations documentées. Une femme raconte comment son mari a été exécuté sous ses yeux devant la porte de la maison familiale. C'était en janvier 2025 à Taborak, région de Tombouctou. Le mois suivant, une autre a perdu 2 fils et un cousin à Tinadanda. Elle se souvient comment les soldats maliens et leurs partenaires de Wagner les ont emmenés à l'extérieur du village pour les abattre. Outre les opérations terrestres, Amnesty a enquêté sur 2 attaques de drones ayant tué au moins 23 civils, dont une femme et 5 enfants, à Ejder en plein marché et Tangata en mars et novembre 2025. L'ONG a également recueilli les témoignages de 15 hommes torturés par des éléments de Wagner lors d'opérations ou dans les camps de l'armée à Nampala et à Léré. Amnesty liste enfin une longue série de cas de pillage et de destruction au cours de nombreuses opérations. Amnesty a présenté ses conclusions il y a 2 mois aux autorités maliennes de transition qui n'ont pas répondu.
2: David Bachet, 4h11 en temps universel, il était considéré comme le plus ambitieux des vols de l'entreprise américaine Starship. Le vol 14, c'était hier, la méga-fusée de plus de 120 mètres a décollé du Texas et 20 minutes plus tard, elle avait atteint l'orbite terrestre pour y déployer 2 premiers satellites. Enfin un succès pour Starship, 3 mois après son entrée en bourse, Agnès Kakoumor.
9: Plus qu'une réussite technique, c'est surtout un ouf de soulagement pour SpaceX. Le directeur financier de l'entreprise, Brett Johnson, ne s'en cachait d'ailleurs pas avant le décollage. Cette mise en orbite était un cap à franchir pour générer de futurs revenus. Car le développement de Starship a déjà coûté plus de 15 milliards de dollars à SpaceX et les retards accumulés par les 13 échecs précédents ont semé le doute sur sa capacité à assurer à la fois son versant commercial, l'envoi de satellites et scientifique. Une version modifiée de Starship devant servir au programme lunaire de la NASA. Sans parler de la menace de la concurrence américaine avec Blue Origin et désormais chinoise, Pékin ayant réalisé récemment des progrès dans le domaine des fusées réutilisables. Mais SpaceX est encore loin des ambitions affichées par Elon Musk. Celui-ci souhaite faire voler des centaines, voire des milliers de Starship par an pour pouvoir déployer des satellites ou des data centers dans l'espace et commencer à rentabiliser son investissement.
2: Précision d'Agnès Kakoumor. Et puis 1-0 pour la France face à la Belgique en Ligue des Nations de football. On aura l'occasion d'y revenir ce matin dans nos journaux des sports.
0: Gaëtan Plenet.
2: Avant le retour de l'actualité africaine, on sera en Israël où les élections législatives approchent, c'est dans moins d'un mois. Et les temps sont décidément difficiles pour Benjamin Netanyahou alors que les révélations à l'encontre du Premier ministre se multiplient.
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5: Bertrand Belin sera en concert au 99 bis à Oigny, première partie avec Nina Uzan. Ça sera le vendredi 2 octobre à 20h, les tarifs vont de 25 à 30 euros. Deux dates rap Cefran, super intéressantes à la condition publique de Roubaix. D'abord Jazzy Baz en concert le vendredi 2 octobre à 20h, le tarif un peu plus de 30 euros. Et le lendemain Ness, NES, samedi 3 octobre à 20h, là le tarif c'est 30 euros. Soirée rock psychédélique et folk tronica à l'aéronef de Lille avec Brahma et Lula Hush. Samedi 3 octobre à 20h, les tarifs 5 ou 8 euros. De l'indie rock avec The Spitfires, en première partie un groupe lillois qui s'appelle le Royal Club. Au Grand Mix à Tourcoing, le samedi 3 octobre à 20h, les tarifs de 6 à 14 euros. On termine avec une découverte musicale pop balkanique avec Mélina à la Cave aux Poètes à Roubaix, mercredi 7 octobre. C'est à 20h, les tarifs de 8 à 15 euros.

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1: Sorcières, c'est des contes et du slam. Puissante, résiliente, mystérieuse, qu'on l'adule ou qu'on la brûle, la sorcière terrifie et fascine depuis la nuit des temps. Des chants en contes et de contes en slam, sorcière mêle dans son chaudron délicatesse et humour grinçant, vous révélant des facettes inattendues de cette figure mythique que vous pensiez connaître. L'entrée est à prix libre, bar et petite restauration sur place. C'est vendredi 2 octobre à 20h au Toit commun, 15 rue René Lanois, à Lens. À l'ombre des grands arbres par la compagnie Illimité. C'est une pièce musicale. Une manière de dire que tout devient possible à condition de s'éloigner du modèle, du maître. Et d'oser s'affranchir de ce qui semble nous déterminer. Avec légèreté et en chanson, Tony Melville se lance dans la conception d'une nouvelle pièce musicale pour l'enfance. À la frontière du concert et du théâtre, avec l'envie de couper les fils invisibles qui empêchent parfois les graines d'exprimer toute leur fantaisie. C'est dimanche 4 octobre à 15h, en famille à partir de 4 ans, tarif 5 euros et c'est au 99 bis rue Alain Bachung à Oignies.

Rencontre avec l'équipe artistique. Et mercredi 6 octobre à 20h30, navette gratuite au départ d'Arras à 19h30. C'est à l'hippodrome de Douai, salle Malraux, place du Barlet, dès 8 ans, tarif de 5 à 10 euros.

0: En tout cas, sachez bien que si ces oiseaux continuent leur raffut, je ne réponds plus de moi.
1: Le ménage n'est pas fait.
0: Ils se croient tout permis ici.
1: C'est quand même formidable.
0: Et si j'allais en faire autant chez eux?
1: Vous êtes là comme des mottes de terre.
0: Je vais aller, moi, chanter toute la journée sous leur nid.
1: Et les inviter.
0: Je vais aller jouer avec leurs petits.
1: Les chats, ils s'en font pas, bien sûr.
0: Oh là là, le scandale.
1: Faut encore que je me tape tout ça.
0: C'est comme la menthe.
1: Avec ma sciatique et ma sinusite.
0: On ne sent qu'elle ici.
1: Et la bouffe, et la vaisselle.
0: Je trouve que quand même il y a de l'abus.
1: C'est quand même pas difficile.
0: On n'est plus chez soi.
1: La dernière fois c'était pareil.
0: J'aime bien les plantes, mais il y a une limite.
1: D'ailleurs, Annette l'avait remarqué.
0: Et cette rose qui se permet de pousser en plein milieu de la cour.
1: Elle est discrète, mais faut pas pousser.
0: Mais je vous en prie, ne vous gênez pas.
1: Même pas un petit baiser.
0: Elle est mignonne, d'accord, mais elle compte un peu trop.

0: Et les chats? Il n'y en a pas un qui se dérangerait pour dire bonjour.
1: Et pendant ce temps-là, c'est moi qui me tape la vaisselle et la lessive.
0: Faut encore que j'y aille.
1: Et j'ai jamais une minute à moi.
0: Avec 100 bornes dans les reins et les courses chez Codec.
1: Je ne peux même pas prendre un bain tranquille. Je ne peux même pas regarder un film.
0: Et la bonne femme qui croit toujours que je sors de l'asile à cause d'une plaisanterie stupide.
1: Pierrette, au moins, elle me laisse tranquille.
0: Oh, c'est marrant.
1: J'aime beaucoup Pierrette.
0: Oh, j'aime ça.
1: C'est une femme bien.
0: N'empêche que j'aimerais bien voir la gueule que vous feriez.
1: Elle ne veut pas que je sois autrement que je suis. Et ça ne l'empêche pas de m'aider à changer puisque c'est ce que je veux.
0: C'est encore moi qui devrais assurer le toubib en pleine nuit et les petits déjeuners à 6 heures du soir.
1: Je ne sais pas comment elle fait, Pierrette.
0: Je connais par cœur.
1: Elle n'a aucune vanité et elle n'en est pas plus fière pour ça.
0: Et vous vous êtes encore trompée dans les gouttes.
1: Mais elle passe quand même pour une conne comme tout le monde.
0: C'est pas 15 qu'il m'en faut de ce truc-là, c'est 25.
1: D'ailleurs, où elle est?
0: Vous n'en avez rien à foutre.
1: Vous l'avez encore envoyée chez Codec.
0: C'est comme la fois où mon père est venu dîner.
1: Vous savez pourtant comment ça finit, non?
0: Vous l'aviez tellement saoulé qu'il ne pouvait plus descendre l'escalier.
1: On la retrouve au bistrot, complètement perdue, en train de téléphoner à sa sœur.
0: Quand je suis arrivé, il pleurait sur les marches.
1: Sa sœur, enfin, j'aime mieux rien dire, mais c'est pas sérieux.
0: Je n'avais pas pu garer la voiture.
1: D'ailleurs, si jamais elle remet les pieds ici, je m'en vais.
0: Parce que vous aviez sorti votre putain de matelas devant la porte.
1: Je retourne au Grand-Duché de Luxembourg.
0: J'ai dû aller coucher au Hilton avec lui.
1: Là, tu es tranquille.
0: 35 la chambre à mon âge.
1: 3 rues, des banques, des hôtels, des striptease, pas d'histoire.
0: Et tous ces rockers qui se faisaient monter du champagne à 3h du matin.
1: Tu as une petite mansarde, un resto avec des salades composées, tu as la gare à côté, c'est clair.
0: Vous voulez ma peau ou quoi?
1: Et puis la forêt, elle n'est pas loin, une forêt pas mal du tout.
0: Et le lendemain, l'appendicite de Gérard, comme par hasard.
1: Moi, j'avais un buisson là-dedans. Oh là là, ce buisson.
0: 200 sacs d'hosto plus 3 contredanses.
1: Vous pouvez pas savoir. D'ailleurs, vous vous en foutez. Je vous parle, vous n'écoutez même pas.
0: Pour une fois que mon père venait dîner.
1: Vous voudriez que je dise exactement ce que vous vous dites et c'est tout.
0: Et vous savez très bien ce que ça représentait pour lui.
1: Vous voudriez que tout disparaisse, sauf vous.
0: Après ça, j'avais plus qu'à signer chez Mazda et fermer ma gueule.
1: Et d'ailleurs, c'est en train. Vous êtes les plus forts puisque vous êtes les plus tenaces et les plus sûrs de vous.
0: J'ai failli me faire violer par toutes ces hystériques.
1: Vous n'en avez pas assez.
0: Parce que vous n'y connaissez rien à la classe ouvrière.
1: Vous ne voyez pas que c'est la faillite.
0: Vous me faites marrer avec vos salades de curé.
1: Vous ne voyez pas que vous vous retrouvez tout seul avec des cadavres.
0: Oui, je sais qu'ils arrivent.
1: C'est ça que vous voulez?
0: C'est pas une raison pour éluder la question.
1: Je vous préviens, si ça continue, je vais me défendre.
0: On va aller au restaurant. Jacqueline fera un chèque.
1: Ce ne serait peut-être pas un progrès pour la science, mais au moins j'aurai des chances de rester en vie.
0: Ça n'a aucune importance. N'oubliez pas d'éteindre sous les confitures et de prendre les cachets. Et puis écoutez, tout va bien.
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0: Max Deleval, bonjour.
1: Bonjour Laura, bonjour à tous.
0: Alors que se profile une éventuelle victoire du Rassemblement National aux prochaines présidentielles, l'historien Marc Lazare, le politiste Christophe Jaffrelot et la directrice de l'Institut Montaigne, Blanche Le Ridon et Jeanne Lebody, ont analysé la montée du national-populisme en Hongrie, en Pologne et en Italie.
1: Rappelons au préalable que Viktor Orban a perdu les élections en Hongrie et que le Premier ministre polonais n'appartient pas au PiS, le Parti National Conservateur Droit et Justice. Il cohabite néanmoins avec un président de la République issu du Parti Conservateur Nationaliste.
0: Et qu'enseigne l'étude comparée de ces trois cas ?
1: Les contextes diffèrent. Mais très souvent, ces formations arrivent au pouvoir sur fond de difficultés socio-économiques et de grandes défiances politiques. L'union des droites est aussi un élément favorable. C'est en France la démarche d'Éric Ciotti. Ce fut le cas pour Viktor Orban avant sa défaite. C'est le cas en Italie, où Giorgia Meloni, en 2022, entre autres, a profité d'un système électoral dans lequel la coalition de droite ne présentait qu'un seul candidat au scrutin uninominal à un tour. Elle est aussi apparue comme quelqu'un de nouveau dans le champ politique.
0: Quels sont les moteurs de leur arrivée au pouvoir ?
1: Dans tous les cas, ils s'appuient sur un malaise social reposant sur une critique radicale des élites. Faisons une parenthèse, pour le cas français, le président Macron, issu de l'ENA, du milieu des affaires, concentre cette hostilité. Il faut néanmoins rappeler que trois précédents présidents sont issus de l'ENA, Valéry Giscard d'Estaing, Jacques Chirac et François Hollande. Mais une des raisons de leur succès est la rhétorique anti-migrant.
0: Qu'en est-il dans les faits ?
1: Confrontés à une démographie déclinante, les trois pays ont besoin d'une main-d'œuvre immigrée. Rappelons que le seuil de renouvellement des générations est de 2,1 enfants par femme. En fait, pour que 100 femmes mettent au monde 100 filles en moyenne. Or, la Pologne est à 1,14 enfants par femme, la Hongrie 1,38 et l'Italie 1,14. Les politiques natalistes mises en œuvre ont jusqu'ici très peu d'effet. En Hongrie comme en Pologne, 7% de la population est immigrée, en Italie elle est de 9%. Orban avait tenté, en qualifiant les travailleurs d'invités, de les faire repartir, comme ils étaient venus. Giorgia Meloni a fait passer deux décrets, faisant entrer un peu moins de 500 000 travailleurs immigrés, donc à chaque fois 185 000 saisonniers dans l'agriculture et le tourisme. Cette pratique mélonienne, d'une grande fermeté contre l'immigration clandestine, doublée de politiques d'immigration légale choisies, en sélectionnant d'ailleurs les pays d'origine pour essayer d'éviter les musulmans, est en train de devenir consensuel en Europe. Un des traits aussi dominants est la remise en cause de la justice et de l'état de droit.
0: Qu'en est-il en matière géopolitique ?
1: S'ils parlent d'une souveraineté nationale à recouvrer contre l'Union européenne, ils ont des stratégies différentes. Ils ne siègent pas dans un groupe unique au Parlement européen. Fratellini Italia et le PiS polonais siègent au groupe ECR, conservateur et réformiste européen, alors que le Fidesz hongrois siège dans celui des patriotes européens comme le RN français. C'est surtout sur la guerre en Ukraine qu'ils s'opposent. La Pologne et l'Italie sont engagées à côté de Kiev, tandis que la Hongrie est plus proche de Moscou. Le RN n'a pas voté de résolution condamnant la Russie. Il bénéficie de ce soutien ainsi que du camp trumpiste, Elon Musk en tête. Ils sont tous les trois très atlantistes, mais Meloni s'avère réticente face aux aventures en Iran de Trump.
0: Et qu'est-ce qu'on en conclut ?
1: Le national-populisme est un phénomène politique profond qui ramasse des interrogations existentielles sur la démocratie, l'Europe, la situation sociale, la quête de sens, l'attente d'un leader fort, en même temps que le souhait d'une participation directe.
0: Merci Max pour cet éclairage.
1: À bientôt.
0: À bientôt. 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
4: Bonjour à toutes et à tous et bienvenue. RFI Matin commence 3 heures d'infos, de reportages, d'invités aussi. Dans une heure, le dessinateur Johan Sfar sera dans notre studio pour parler de cette affaire qui secoue le monde du livre. Tellyson Aurélien, auteur canado-haïtien qui aurait eu très largement recours à l'IA pour son roman star de la rentrée littéraire. On en parle tout à l'heure avec Johan Sfar. 8h20, heure de Paris. D'abord, c'est le journal. Bonjour Julien Coquel-Rohem.
6: Bonjour Andréane. À la une en France, la campagne présidentielle de Marine Le Pen, perturbée par les révélations de Mediapart hier. Des propos antisémites attribués au président du Rassemblement National, Jordan Bardella. Il porte plainte pour diffamation alors que Marine Le Pen, prise de court, dénonce une barbouzerie. De nouvelles frappes russes sur Kiev dans la nuit et dans ce journal reportage en Ukraine dans les coulisses d'une unité anti-drone au bord de la mer Noire. À la une également, en France encore, une grande grève dans la fonction publique aujourd'hui avant l'annonce du projet de budget du gouvernement jeudi. Et puis l'ère Zidane, bel et bien lancé à la tête des Bleus. Deuxième match et deuxième victoire pour le nouveau sélectionneur de l'équipe de France de foot hier soir en Belgique.
4: Il porte plainte pour diffamation et dénonce une tentative de déstabiliser la campagne du Rassemblement National.
6: Le président du parti d'extrême droite, Jordan Bardella, rattrapé par des propos antisémites qu'il aurait tenus en 2013, alors qu'il n'était qu'un jeune militant du parti qui s'appelait encore le Front National. Les banques sont toutes détenues par des juifs. Le juif doit dominer les autres peuples, les écraser et les voler. Quelques exemples des saillies antisémites violentes révélées par Mediapart hier et attribuées à celui qui incarne en partie la dédiabolisation du RN, créée dans les années 70, notamment par plusieurs anciens Waffen-SS. Des révélations qui percutent de plein fouet la campagne de Marine Le Pen, favorite de la présidentielle dans 6 mois, et qui présente Jordan Bardella comme son futur Premier ministre. Elle qui affirmait il y a 12 ans que son parti était le meilleur bouclier des Juifs de France. Les deux têtes du RN ont tenté hier de démentir au plus vite Raphaël Delvolvé.
7: Pas question de laisser une polémique aussi explosive enfler. Bardella s'est invité hier soir sur la chaîne de télévision du groupe Bolloré, CNews.
8: Ses propos sont parfaitement délirants. J'ai évidemment missionné mon avocat qui a déposé une plainte en diffamation.
7: Un démenti ferme quand Mediapart dit détenir des informations authentifiées. Le candidat RN à Matignon dit s'attendre à de nouveaux articles et ne pas les craindre.
8: Et si Mediapart produit des documents dans la mesure où je suis certain de ne pas avoir tenu ses propos, ni même de les avoir pensés d'ailleurs, eh bien ces documents seront poursuivis pour faux.
7: Une opération déminage après un déplacement de campagne de Marine Le Pen perturbé. Assaillie par la presse, la candidate est apparue agacée.
9: Les messages ont été authentifiés.
10: Oui, oui, bien sûr.
9: Ça ne peut être évidemment qu'un faux, qu'une manip, qu'une barbouzerie.
7: Les adversaires du RN ne s'y trompent évidemment pas, même si l'insoumis Jean-Luc Mélenchon se voulait prudent.
11: Je condamne formellement les déclarations de M. Bardella, si c'est bien lui qui les a prononcées.
7: Les autres chefs de la gauche, écologistes, communistes et socialistes, pointent eux les liens étroits et historiques entre antisémitisme et extrême droite. Tout comme le chef de la diplomatie Jean-Noël Barrot et la ministre Aurore Berger, le CRIF y voit lui les limites de la dédiabolisation du RN. La réputation du parti est effectivement en cause, tout comme son tandem Le Pen-Bardella, censé être sa force.
6: Et à gauche également, la chef des écologistes Marine Tondelier appelle à la démission de Jordan Bardella, notamment eurodéputé. Démission, dit-elle, de toutes ses fonctions.
4: De fortes explosions à Kiev cette nuit après une nouvelle journée meurtrière en Ukraine.
6: L'alerte aérienne déclenchée de nouveau cette nuit alors qu'hier une frappe de drone en plein cœur de la capitale a tué une femme et fait 6 blessés. Une autre attaque de drone a endommagé sans faire de victime un poste frontière ukrainien près de la Pologne. Comment l'Ukraine se défend-elle face aux frappes aériennes incessantes de la Russie, plongée ce matin en première ligne du filet de défense ukrainien sur les bords de la mer Noire, où de petites unités mobiles quadrillent la côte et tentent d'intercepter les drones qui menacent le pays. Nos envoyés spéciaux Nathanaël Vitran et Sergueï Dmitriev ont pu suivre l'une d'entre elles près d'Odessa. Reportage.
12: On est arrivé sur les lieux, éclairés à la lumière des lampes torches.
13: Nathanaël,
3: Maxime.
10: Forsache.
3: Merci, monsieur.
13: Nom de guerre, Forsache. Son unité fait partie de la brigade Liut, Fury, en français, de la police nationale ukrainienne.
14: Au départ, nous étions un groupe d'assaut. Nous avons combattu dans le Donbass, et puis ce groupe s'est formé à partir des blessés qui n'étaient plus physiquement en mesure de combattre. Nous sommes ici 24 heures sur 24, 7 jours sur 7.
15: Ah, celui qui nous sert de guide ce soir nous montre sur cette mitrailleuse le fonctionnement. Il y a un écran infrarouge.
14: Vous visez le ciel, vous regardez la vitesse à laquelle se déplace le drone et l'idée est de tirer devant lui pour créer un mur de feu sur sa trajectoire. Le drone traverse cette barrière de balles, il est touché, il tombe et il explose.
15: On vient d'informer l'unité de tsunami que des chasseurs russes ont été repérés dans le ciel au niveau de la Crimée, ce qui veut dire qu'ils pourraient éventuellement larguer des drones sur la région. Et ils sont donc en train de se préparer à cette éventualité.
16: Où est-ce qu'ils se dirigent ? Vers nous ?
14: Non, non, pas vers nous, vers Odessa.
15: Alors il y a bien un drone russe qui survole, qui menace la région, mais un peu trop loin pour que cette unité intervienne. C'est donc d'autres moyens de défense qui seront mis en œuvre. Cette fois, et c'est tant mieux, ils n'auront pas à ouvrir le feu. Alors sur leur téléphone, ces vétérans nous montrent des vidéos de drones russes abattus en Ukraine, ici ou ailleurs, par des mitrailleuses comme celle-ci. À l'horizon, le chef de l'unité croit apercevoir le flash d'une explosion. Mais difficile de savoir à cette distance si c'est le drone russe qui a été abattu par la défense ukrainienne ou s'il a au contraire atteint sa cible. Nathanaël Vitran, Sergueï Dmitriev, Viktor Soyenko, Odessa, RFI.
6: Et l'Ukraine où Volodymyr Zelensky a fait hier un nouveau point sur le soutien de la Corée du Nord à la guerre menée par la Russie. 8000 soldats nord-coréens sont selon lui sur le sol russe. En ce moment, le président ukrainien affirme que Pyongyang s'apprête à déployer 10 000 soldats supplémentaires en soutien à Moscou.
4: Aux États-Unis, le chef de la diplomatie Marco Rubio évoque une attaque dans laquelle un acteur étranger est clairement impliqué.
6: Celle que la police britannique a déjouée ce week-end aux abords de la base aérienne de Fairford en Angleterre, utilisée par les États-Unis, notamment pour bombarder l'Iran. Les cinq hommes suspectés d'avoir préparé un attentat à l'explosif sur la base ont été interrogés hier, avant d'être libérés sous caution. À Londres, Sidonie Gauchet.
17: Les cinq hommes britanniques âgés de 23 à 25 ans sont donc rentrés chez eux. Pour autant, l'affaire n'est pas close. Le Premier ministre Andy Burnham a réagi en annonçant une réunion de crise.
18: Tout ce que je peux dire pour l'instant, c'est que je vais réunir le comité Cobra pour qu'on puisse avoir toutes les cartes en main et qu'on puisse y voir plus clair. Je pourrai donc m'exprimer pleinement sur la situation plus tard.
17: Et Lawrence Taylor, le chef de la police antiterroriste britannique, a déclaré que toutes les hypothèses possibles sont examinées, y compris celles selon laquelle cet acte aurait pu être commis par des intermédiaires ou des individus agissant pour le compte d'un État étranger. L'ambassade iranienne à Londres a indiqué sur X rejeter catégoriquement son implication. En avril, la Grande-Bretagne a relevé son niveau de menace terroriste de substantiel à grave, indiquant qu'une attaque terroriste dans les 6 prochains mois était considérée comme hautement probable. Sidonie Gauchet, Londres, RFI.
6: Et Donald Trump, de son côté, s'est dit hier soir surpris par la remise en liberté des suspects. « Je n'aurais pas fait ça », affirme le président américain qui estime possible que l'Iran soit impliqué dans cette attaque.
4: En Éthiopie, la guerre qui continue 6 jours après le lancement de l'offensive d'une alliance de groupes armés.
6: Et la riposte de l'armée fédérale qui se fait plus intense dans le sud du Tigré où les troupes ont pris hier le contrôle de la ville clé d'Alamata. Les rebelles continuent pendant ce temps leur avancée en Afar, dans le nord-est du pays, où ils s'approchent d'un axe vital pour l'économie. Correspondance à Addis Abeba de Marlène Panara.
19: Alamata libérée. Hier, les forces de paix du Tigré, milice tigréenne alliée au gouvernement fédéral, ont annoncé sur Facebook être entrées dans la ville. Une information confirmée par les autorités municipales qui évoquent d'intenses combats. Alamata est une prise stratégique pour l'armée fédérale. Cette ville de 80 000 habitants est située à une quinzaine de kilomètres à l'intérieur du territoire tigréen, sur la route menant directement à Mekele, la capitale de la région. L'armée déclare également avoir pris le contrôle de Sekota dans la province de la Mara. Elle y maintient actuellement plusieurs garnisons. Selon une source humanitaire, sur le front de la Afar, les forces tigréennes contrôlent désormais plusieurs localités. Après des affrontements impliquant de l'artillerie lourde, elles sont entrées dans la ville d'Erevti, à une soixantaine de kilomètres de route de la frontière du Tigré. D'après cette source, les affrontements ont poussé de nombreux habitants à fuir dans la panique vers d'autres zones du territoire. D'après Jalaleh Getachewiru, analyste pour le réseau spécialisé des conflits ACLED, la progression du TPLF menée avec le groupe d'opposition Afar Ougougoumo pourrait changer la donne si elle venait à s'approcher de l'axe qui mène vers Djibouti, explique-t-elle. Le contrôle de cet itinéraire pourrait menacer la principale voie commerciale de l'Éthiopie. Marlène Panara, Addis Abeba, RFI.
6: La reprise des combats en Éthiopie qui s'est aussi accompagnée d'une recrudescence de fausses informations. Vous retrouvez l'analyse de notre service Info Vérif sur notre site RFI.fr.
4: Il est 7h10 à Paris, en France, une journée test de la colère sociale à 6 mois de la présidentielle.
6: L'appel d'une large intersyndicale à la grève dans la fonction publique aujourd'hui, plus de 170 manifestations attendues à 2 jours du budget, de la présentation du budget d'économie du gouvernement pour demander notamment ces manifestations, la revalorisation du point d'indice qui fixe la rémunération des fonctionnaires. L'exécutif qui prévoit 54 milliards d'économies a décidé une nouvelle fois de le geler l'an prochain. Les syndicats s'insurgent pour leur pouvoir d'achat. Sylvie Aebischer est co-secrétaire générale de l'UFSE-CGT.
3: On a perdu en quelques années énormément de pouvoir d'achat. Le point d'indice n'a pas été revalorisé depuis 3 ans. Depuis l'arrivée d'Emmanuel Macron au pouvoir, on a perdu 15,62% de pouvoir d'achat. Il faut imaginer ce que ça peut représenter pour un agent. Donc la perte de pouvoir d'achat pour un agent public en catégorie C depuis 2023 est d'environ 100 euros par mois, donc de manque à gagner. Et quand on voit l'augmentation des prix, la reprise de l'inflation, l'explosion des prix de l'essence à la pompe, le prix du caddie, on a en fait à un moment vraiment besoin de récupérer ces pertes de salaire. Et donc à un moment, ça suffit de faire des économies sur le dos des agents publics. Donc l'annonce, là, par le gouvernement Le Cornu, qu'on poursuivait sur le gel du point d'indice, ça suffit. Il y a une vraie colère qui s'exprime, et d'abord sur la question salariale. Après, on a d'autres revendications, évidemment, sur les moyens des services publics. C'est moyens pour les services publics et conditions de travail.
6: Sylvie Aebischer au téléphone d'Arambeng et la journée de grève qui s'annonce assez suivie, notamment dans l'enseignement. 40% de grévistes attendus parmi les professeurs des écoles et la participation au cortège parisien de 5 à 10 000 pompiers.
4: Et puis, Julien, du foot et la séduisante victoire des Bleus hier soir en Ligue des Nations.
6: L'équipe de France s'est imposée 1-0 face à la Belgique à Bruxelles pour le deuxième match de Zinedine Zidane en tant que sélectionneur et avec au coup d'envoi une équipe largement remaniée. Prometteur pour Zizou dont les choix commencent à porter leurs fruits, Cédric de Oliveira.
10: C'était l'une des surprises parmi les nouveaux convoqués de Zinedine Zidane. Alors après cette première sélection solide face à la Belgique, le défenseur Andy Diouf a pu savourer un premier succès.
20: Ouais, ça s'est bien passé avec une belle victoire, donc très content de débuter comme ça.
10: Alors ça ne s'entend pas au micro, mais son sourire était bien là pour escorter sa timidité. Comme lui, 3 autres Bleus ont fêté leur première titularisation, dont le milieu de terrain Lucas Dacuna et le défenseur Jérémy Jacquet. Des néophytes éblouissants, ce qui n'étonne pas leur partenaire Pierre Kaloulou.
21: Personnellement, j'ai une grosse confiance en mes coéquipiers. Sur le terrain, je suis pas surpris. Quand t'as des joueurs qui ont une grosse intelligence de jeu, ils sont bons techniquement et on court. Donc ça veut dire qu'après c'est plus facile de se comprendre.
10: Avec 9 changements par rapport à l'équipe qui avait battu la Turquie, Zidane a attendu la fin de match pour lancer les stars Dembélé, Olysee et Cherki. Un choix totalement assumé.
22: Parce que je crois en mes joueurs. J'ai une team qui vit bien ensemble, qui travaille bien. Même s'il y a eu ces changements, enfin, moi j'ai pas eu peur du tout de ce qui pouvait se passer.
10: Le nouveau sélectionneur a ainsi pu se délecter du festival de Michael Olysee, décisif en fin de rencontre pour obtenir une victoire méritée. Avec en prime une célébration déjà iconique, l'ère Zidane est définitivement lancée chez les Bleus. Cédric de Oliveira, Bruxelles. RFI.
6: Le prochain rendez-vous vendredi au Stade de France face à l'Italie qui a battu hier soir la Turquie 4-1.
4: Julien Coquel en M1. Et en football, il y a aussi les éliminatoires de la prochaine CAN. 17 matchs au programme aujourd'hui. J'espère que vous n'avez rien de prévu. On passe tout ça en revue dans une demi-heure avec Antoine Grenier. RFI Matin avec vous jusqu'à 10h. Et ce matin, on fait le point notamment sur la situation en Éthiopie et le flot de désinformation qui accompagne la reprise de la guerre. Notre cellule Info Vérif, c'est pour sur le sujet. On en parle ce matin. Et puis également au programme, cette campagne particulièrement virale en faveur de l'excision au Mali. On décrypte.

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5: En 2027, la ville d'Arras commémorera le 110e anniversaire de la bataille d'Arras et vous propose de rejoindre son réseau d'ambassadeurs. Il s'agit de participer à l'accueil des délégations étrangères, de créer des liens, de contribuer à l'organisation de l'événement. Réunion d'information le vendredi 2 octobre à 18h à la carrière Wellington à Arras. Cité Nature, fête les sciences dans le cadre de l'opération nationale La Fête de la Science. Stand, animation, activité avec le CPE Ville de l'Artois, les groupes scientifiques d'Arras, les ingénieurs du CESI d'Arras, l'Université d'Artois, Eden 62, le musée d'Arras, Denis Apiculture, le centre historique minier de Leward, etc. Pour cette occasion, les médiateurs scientifiques de Cité Nature présenteront aussi une animation spécialement conçue pour l'événement. Le rendez-vous, c'est le dimanche 4 octobre de 14h à 18h. Cité Nature s'est située 25 boulevard Schumann à Arras. C'est gratuit.

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1: Bonjour à toutes et à tous, bienvenue dans votre magazine Info 30, édition du mardi 29 septembre 2026. Au programme aujourd'hui, un agenda à retrouver en deuxième partie de ce magazine. Ça sera d'ici 24 minutes environ. On évoquera des événements à voir et à entendre dans les prochains jours. Manifestations unitaires, débats sur l'aide médicale à mourir en France, avant-première ciné ou encore conférences théâtrales, ambassadeurs du territoire, table ronde et échanges autour du sport populaire, un festival du livre, la fête de la science et de la solidarité. Avant ça, votre habituelle interview, entretien, reportage. Aujourd'hui, non pas une, mais deux interviews, toutes deux en lien avec le budget citoyen. C'est un dispositif du département du Pas-de-Calais qui permet de donner un coup de pouce à des initiatives citoyennes et ou associatives. Il repose sur une démarche collaborative axée sur l'économie sociale et solidaire, l'ESS. Il permet aux habitants de proposer des idées puis de voter directement pour les financer. On découvre tout d'abord le projet à contre-courant de l'association Projet Phénix. Apolline est au micro de Boris pour en parler.
3: On accueille Apolline Poas qui représente le projet Phénix. Bonjour.
4: Bonjour.
3: Et dans le cadre du budget citoyen créé par le département du Pas-de-Calais qui permet à des associations, des particuliers, des collectifs de se voir allouer une certaine somme, l'Arrache-Bois Ternois compte 10 projets labellisés et auditrices et auditeurs, vous savez, jusqu'au 30 septembre pour voter afin qu'ils puissent bénéficier de subventions du département. Alors Apolline, on va peut-être revenir un petit peu sur le projet Phénix. Tu peux un peu nous expliquer un petit peu le but de ce collectif.
4: Donc en fait, projet Phénix, c'est une association qui a été créée fin 2019. Et notre but, c'est vraiment de promouvoir, favoriser, entretenir le lien social. Et pour ça, on utilise plusieurs choses, que ce soit l'art, la culture et le sport. Et là, notre nouveau projet, c'est à contre-courant, et c'est le projet qui est labellisé ESS et éligible au budget citoyen cette année.
3: Ce projet à contre-courant, c'est ton frère, Léonard, qui va représenter dans le budget citoyen pour sensibiliser aux handicaps invisibles. Est-ce que tu peux nous en dire quelques mots ?
4: Alors en fait, Léonard, il a des lésions cérébrales depuis qu'il est tout petit. C'est quelque chose forcément qui ne se voit pas, mais qui vient impacter sa vie de tous les jours. Pour reprendre la petite histoire, donc il a jamais vraiment pu faire de vélo parce qu'il a des gros problèmes d'équilibre. Et son rêve, c'était de faire le canal de Nantes à Brest à vélo.
3: Ouais, bah oui.
4: Donc forcément, quand on peut pas faire de vélo, c'est un peu compliqué. Et finalement, de fil en aiguille, il a essayé un vélo avec le club de triathlon d'Arras. Et ça a bien marché, donc il s'est dit que ce sera peut-être faisable. Et en fait, en parlant un peu autour de lui, il s'est rendu compte qu'il y avait vachement d'engouement donc pour ce projet-là. Et en même temps, il a porté la flamme en 2024, dans le cadre des Jeux Olympiques. Et c'est la première fois où il a commencé à parler un petit peu de son histoire. Donc de ce qui lui était arrivé, de l'hôpital, des lésions. Et en fait, il se rendait compte que les gens, finalement, pouvaient s'identifier, ou il y a des gens qu'il ne connaissait pas qui sont venus le voir porter la flamme avec des personnes en situation de handicap.
3: Et oui, on rappelle qu'il a porté la flamme olympique, même, sur les derniers Jeux Olympiques. Ça, c'est important de le rappeler.
4: Et c'est vraiment, pour lui, ça a été un déclic de se dire que finalement, ce qu'il avait vécu en parlant, ça pouvait aussi, des fois, avoir résonance chez d'autres personnes. Et voilà, donc tout mis bout à bout, les rencontres qu'on a pu faire et tout, on est parti sur ce projet-là, donc à contre-courant, en fait, qui se déroule en trois étapes. Donc la première partie, c'est une web-série sur justement le lien, le handicap invisible et comment on peut vivre ensemble. Ensuite, on a des temps forts qu'on est en train de mettre en place. Et la dernière étape, ce sera le canal de Nantes à Brest. Mais comme on va le faire à contre-courant, on le fait de Brest à Nantes. Parce que voilà, c'est pas parce que tout n'est pas parfait dans la vie

0: On va pas dans le sens de tout le monde, qu'on ne peut pas y arriver.
1: Alors, il y a aussi, j'ai lu un petit peu sur Internet, donc du coup, il était une fois une commode qui ne fonctionnait plus comme avant. Alors, c'est une métaphore, mais il faut que tu nous expliques un petit peu.
0: En fait, la métaphore, elle a été créée tout simplement parce que quand on parle handicap invisible, quand on parle lésion cérébrale, les gens, des fois, sont un peu perplexes et ça devient vite assez technique, assez compliqué. Et finalement, du coup, on a eu cette petite métaphore qui est arrivée. Donc, c'est une commode qui est dans la chambre d'une petite fille, tout simplement. Il y a un déménagement. Il y a un accident pendant le déménagement. Et donc, en fait, la commode a un choc. Mais finalement, enfin, rien ne se voit. Tout est parfait. Elle est nickel. Donc, finalement, le déménagement se poursuit. Et quand on l'installe, finalement, on voit que les tiroirs s'ouvrent plus ou alors plus comme avant, que plein de choses sont mélangées à l'intérieur. Et donc l'idée c'était vraiment de pouvoir montrer que c'est pas parce que ça ne se voit pas qu'il n'y a pas de blessures, de séquelles, de conséquences, ou en tout cas que voilà, le handicap, bah, il se voit pas, mais il existe quand même à l'intérieur.
1: Ouais, ça représente quand même 80% des handicaps, hein, si j'ai
0: Ouais.
1: bien compris.
0: C'est ça.
1: Donc, dans ce projet de budget citoyen, vous vous situez où, comment vous allez organiser un petit peu, ou comment ton frère va organiser, Léonard, donc, ben, cette candidature, puisque ben, il y a 10 projets en lice.
0: C'est ça. Donc en fait, bah, finalement, Léonard, c'est l'ambassadeur du projet au niveau de l'association. Donc au niveau de l'asso, on a essayé de se mobiliser chacun en allant parler du projet donc, à notre entourage, à nos proches, aux collègues, un petit peu à tout le monde. Donc je pense que au bout d'un moment, on a peut-être un peu embêté le monde, mais finalement, c'était vraiment alors parler du projet pour avoir des voix, mais surtout pour parler du projet, et ça donnait aussi une occasion de parler du handicap invisible. Et ensuite, bah, c'est vrai qu'on a fait voilà, sur les réseaux sociaux, des petites interviews de Léonard, des choses comme ça pour expliquer en fait ce qu'on veut faire.
1: Et l'association Phoenix donc prévoit aussi un ciné-débat et un concert.
0: Ouais, alors le ciné-débat, on attend la date. On est entre deux, trois dates. Donc,
1: Et ce sera quel film?
0: ce sera Le Chant des Vivants.
1: D'accord.
0: Donc, il y a un film, en fait, qui est un film documentaire qui a été réalisé à partir de ce qui se passe, en fait, à Conques et de ce que fait l'association Limbo. Donc, c'est une association qui accueille des migrants, en fait, qui arrive en France. Et ce qui est super intéressant en fait dans ce reportage, c'est qu'au début on voit vraiment la souffrance et le fait que dans les yeux des fois c'est un peu mort. On voit vraiment, enfin, c'est assez poignant, mais voilà. Et en fait on voit en fait tout le processus de réparation, tout ce que met en place l'association, tout ce que mettent en place les personnes aussi pour pouvoir s'en sortir. Et à la fin, les yeux pétillent. Et voilà, donc c'était aussi un moyen finalement de pouvoir parler de la reconstruction. Et c'est un très beau documentaire.
1: Et le concert?
0: Alors le
1: On a
0: concert,
1: déjà
0: c'est
1: des
0: en
1: pistes?
0: cours. Je peux pas trop en parler parce que là, il y a pas mal de y a pas mal de choses. Voilà,
1: Bah, je pensais à Stéréotypie, mais bon, faut voir si. Je sais pas si tu connais, mais.
0: Si, je connais, mais il y a pas
1: Ouais.
0: mal de pistes, de groupes, de dates, donc il faut qu'on
1: D'accord.
0: arrive à tout poser. Donc là déjà, c'était la soirée ciné-débat qu'on mettait en place, et le concert, en fait, c'est toujours dans la même veine, c'est de pouvoir rassembler les gens pour pouvoir vivre quelque chose ensemble, un bon moment, et en même temps, de pouvoir un peu s'intéresser à ce qui se passe.
1: Pour terminer, on peut revenir sur ce handicap invisible, hein, donc qui ne se voit pas immédiatement. Tu peux nous en parler un peu peut-être, parce que bah, forcément, tu côtoies.
0: Ben, je côtoie, et après, moi je suis sourde totalement d'une oreille et malentendante de l'autre.
1: Ah oui, en plus.
0: Donc, en fait, c'est juste pour dire que le handicap invisible, c'est pas une chose. Ça peut être voilà, les lésions cérébrales, la surdité, ça peut très bien être une hémiplégie, du stress post-traumatique, l'autisme. C'est assez large, en fait, c'est tout ce qui va avoir un impact sur la personne, mais qui va pas se voir à l'extérieur. Et effectivement, on considère que 20% des Français sont en situation de handicap. Et sur ces 20%, 80% c'est du handicap invisible.
1: Et justement, comment il. Bah voilà, on en revient, parce que bah, c'est souvent mal compris, minimisé par les gens qui n'ont pas de handicap. Comment vous vivez ça au quotidien
0: Bah, ça peut être assez compliqué. En fait, il y a plusieurs cas. Il y a des fois, les gens ne le savent pas. Donc, du coup, il peut y avoir des maladresses, mais vraiment par, parce que tu ne le sais pas. Après, les gens peuvent oublier parce que ça ne se voit pas. Et donc, du coup, forcément, on y pense moins. Et puis après, des fois, c'est pas compris. Tout le monde est un peu fatigué le soir. Pourtant, tu peux marcher. Il y a plein des fois de petites phrases, de petites choses qui sont assez compliquées. Et en parallèle, il y a aussi tout ce qui va être, finalement, comme tu as un handicap, tu n'arriveras jamais à faire. Par exemple, tu n'auras jamais ton bac ou tu ne pourras pas faire d'études. Il y a plein de limitations qui viennent comme ça, des fois, se poser, alors qu'en fait, il faut juste s'adapter. Et les adaptations, des fois, elles ne sont pas énormes. Alors, ça dépend. Mais ça peut être assez compliqué. Du coup, c'est vrai que l'idée, c'est de sensibiliser, parce que si un maximum de gens est au courant que ça existe et surtout comment on peut réagir, ça fait que ce sera plus facile pour tout le monde.
1: Et enfin, question bonus, le projet à contre-courant, qui interroge beaucoup plus largement aussi sur la question de la différence. Beaucoup de gens ne comprennent pas, et ça peut être une richesse à condition d'être reconnu et non effacé, accompagné et non jugé.
0: C'est ça, on me dit beaucoup qu'on est tous pareils, il faut qu'on soit pareil. Nous, en tout cas, au niveau de l'association, on pense que la différence, c'est une chance. Mais qu'il faut qu'on puisse la reconnaître. C'est normal de ne pas être pareil. Et en fait, si on se respecte et qu'on arrive à trouver des terrains d'entente communs, on peut très bien vivre ensemble en étant totalement différents. Et c'est même ça qui fait la beauté du monde, moi, je trouve.
1: À condition que les gens acceptent également de pouvoir rencontrer et faire une connexion avec tout le monde.
0: Il faut accepter d'être différent, il faut accepter que les autres soient différents, mais il faut accepter la rencontre.
1: Ok. Merci à Pauline. Et puis, longue vie au projet Phoenix. Et puis, en marge du budget citoyen, on espère plein de bonnes choses. Hein. Voilà.
0: On croise les doigts. Merci.
2: Merci Boris. Direction maintenant le quartier Jean Jaurès à Arras, où un autre projet se propose au budget citoyen, le jardin des bambins.
3: Sur PFM, on vous emmène visiter une ferme en plein cœur du quartier populaire Jean Jaurès à Arras Sud. Une mini-ferme qui porte aussi un autre projet, le Jardin des Bambins. Projet en lice cette année pour le budget citoyen du Pas-de-Calais. Rencontre.
4: Je m'appelle Marina Risbé, je suis la présidente de l'association Bien Vivre à Jean Jaurès, la mini-ferme à Arras.
3: Comment s'est née d'abord cette association Bien Vivre à Jean Jaurès ?
4: Alors en fait, c'est le bailleur social Pas-de-Calais Habitat qui nous a, on va dire, confié les parcelles qui étaient avant des habitations. Et donc on a fait des chantiers de nettoyage participatif avec les habitants du quartier. Et de fil en aiguille, moi j'ai ouvert l'association Bien Vivre à Jean Jaurès pour récupérer les animaux d'abandon, de maltraitance. Et suite à ça, en fait, on a clôturé le terrain, on a monté des abris et on a commencé à récupérer des animaux. Et tous les mercredis matin, on fait des activités avec les enfants. Donc ils viennent, s'occupent des animaux, ils apprennent le respect de l'animal, du quartier aussi. Et donc là, ça fait 3 ans que la mini-ferme est en route. Et donc là, on a pour projet de faire un jardin potager juste à côté de la mini-ferme pour les enfants. Ou même les plus grands viennent s'occuper de tout ça et mettre la main à la pâte, comme on dit.
3: Alors c'est vrai que là, donc on vient de franchir la petite grille et puis on est dans une mini-ferme. Il y a les poules, il y a des oies, il y a une chèvre, il y a des lapins.
4: Il y a des poneys, on a des canards, on a des poules, on a des cochons d'Inde aussi. Et puis c'est déjà très bien parce que c'est déjà beaucoup, beaucoup de boulot tout ça. ça nous tient à cœur parce que c'est des animaux qui n'ont pas eu forcément la belle vie. Et on fait en sorte de leur donner une deuxième chance. C'était ça le projet, la mini-ferme de la deuxième chance. Et puis souvent, que ce soit des grands, des petits, des personnes en situation de handicap, des personnes âgées, ils viennent et puis ça leur fait du bien d'être en contact avec les animaux. Et même les animaux le ressentent aussi. Et même des animaux qui sont un peu plus peureux d'habitude, dès qu'ils sont en contact avec des enfants, les deux sont apaisés en fait. C'est une thérapie. Une thérapie naturelle.
3: Ah, ici, on est en plein cœur du quartier Jean Jaurès. On peut imaginer qu'une mini-ferme comme ça qui se monte en plein milieu du quartier, non seulement c'est pas commun, mais ça fait aussi plein de liens entre les habitants et les habitantes, non ?
4: Ça rapproche. Il y a des personnes qui ne se connaissent pas forcément, qui, quand elles se rencontrent à la mini-ferme, c'est un lieu de discussion aussi, hein, et de partage surtout. Ils partagent, on découvre, et puis tout ça dans le respect surtout. le respect de l'un, de l'autre et surtout des animaux. Quoi.
3: Alors vous êtes habitante du quartier ?
4: Alors ça fait 28 ans que je suis dans le quartier Jean Jaurès, donc depuis toujours. Et donc, bon, tout le monde se connaît, hein, qu'à Jean Jaurès, c'est plutôt un quartier familial, donc tout le monde se connaît.
3: Alors on visite un petit peu, donc là il y a les différents enclos, c'est ça ? Ouais,
4: bah, du coup là on vient de mettre les poneys dans leur parcelle, parce ouais. qu'ils restent ici le soir et en début de matinée, ensuite ils vont dans la parcelle pour aller brouter. On a des canards juste ici. On a, bah donc là c'est le stock de l'alimentation pour les animaux, parce qu'il faut savoir que ça mange beaucoup, hein, que ce soit des poneys, des chèvres, les lapins, etc. Il faut prévoir un bon stock de foin pour chaque mois. On a les cochons d'Inde qui sont ici.
5: C'est pas nous.
4: On a des cochons d'Inde, pareil, qu'on a récupéré encore 4 il n'y a pas très longtemps. Donc c'est des personnes qui adoptent et puis qui se renseignent pas forcément sur le bien-être des animaux. Et donc c'était 4 cochons d'Inde, soi-disant femelles. Au final, ils se sont retrouvés avec un mâle et une femelle, donc ils ont fait des bébés tout partout. Donc on a récupéré une femelle gestante il n'y a pas très longtemps, donc on a eu la surprise de 3 tout petits bébés qui sont nés il y a une semaine et demie. Donc après, on a l'enclos des lapines. Donc on a là à peu près 6 ou 7 lapines en liberté totale, parce qu'ici, vous ne verrez jamais un animal dans une cage. C'est soit la liberté, soit des enclos. Si vraiment vous voyez un animal dans une cage, c'est que du coup il vient d'arriver, on le met en quarantaine parce qu'on peut pas prendre un animal comme ça et le mettre avec les autres. On fait attention, on surveille au départ qu'il soit bien en bonne santé et après on le met avec les autres. Donc là on a les femelles. On a l'enclos des chèvres. Donc on a Cookie et Biquette. C'est des animaux qu'on a récupérés qui étaient chez des particuliers et qui savaient pas forcément le bien-être d'une chèvre. Donc à savoir, une chèvre ne vit pas tout seul, ça vit minimum à 2. C'est des animaux très très joueurs et grégaires, donc s'ils sont tout seuls, vraiment ils s'ennuient, et puis ben, c'est là où ils font des bêtises. C'est pas des animaux pour tondre les jardins, non. C'est des animaux qui ont besoin d'espace, ils ont besoin de jouer, ils ont besoin de sauter, de grimper, et on se retrouve vite débordé avec une seule chèvre. Quoi. Donc c'est vraiment à savoir que les chèvres, c'est par deux, pas toutes seules. Par exemple, Cookie, on l'a récupéré tout petit. Il était chez des particuliers, il était attaché donc à une longe avec une toute petite niche pour abri. Et il était qu'avec des poules. Donc en fait, ce qui fait qu'aujourd'hui, il est très, très, très pot de colle avec nous, les humains. Il ne fait pas la différence chèvre et humain. Il joue avec nous comme si on était une chèvre. Donc des fois. Parce que là, vous voyez bien, c'est une très grande chèvre. Hein. C'est pas une chèvre naine. Donc lui, il est. C'est un grand gaillard, quoi. On a bah, du coup les poules, hein, on en a beaucoup là. On a commencé avec 2-3 poules au départ, hein, des poules qu'on a récupérées d'usine, des poules de chez des particuliers qui n'en voulaient plus, parce que quand c'est tout petit, tout poussin, c'est mignon, et après, bah, ça grossit. Hein. Et donc, tous ces animaux-là, c'est des abandons. Donc nous, on les récupère. La plupart du temps, 90% des animaux qui arrivent restent ici. Il y a un petit pourcentage où quand on voit que c'est des animaux encore jeunes, en bonne santé, etc., je préfère leur trouver une bonne famille. Comme ça laisse de la place pour un animal qui est peut-être handicapé, qui est plus vieux et que là, il a besoin de soins et du coup, il reste ici à vie. Quoi. Et il rentre et il ne part plus. Donc voilà. Et après, on a des lapins par là. Mais ceux-là, c'est des mâles. Donc forcément, on les met plus à distance des femelles. Et ça, c'est des lapins qui recherchent une famille, du coup... Parce qu'on ne peut pas les garder, ces jeunes hommes, parce que sinon, ils nous font des bêtises. Parce que nous, on aime bien, comme je disais tout à l'heure, on aime bien avoir les animaux en liberté ou dans des enclos. Donc, avec des mâles à côté, ça fait pas bon ménage. Donc, voilà.
3: Des fois, il y a des surprises.
4: Des fois, il y a des surprises, comme ce matin. Là, en fait, on avait une femelle qui s'était sauvée il n'y a pas très longtemps et le mâle, il a réussi à passer dans l'enclos. Et du coup, ce matin, on a eu une surprise. On a eu 5 petits lapros qu'on a dû réchauffer, parce qu'en fait la maman elle est primipare, donc en fait c'est sa première portée, donc elle a pas l'instinct maternel, donc on a dû l'aider un petit peu, réchauffer les petits, et après là on l'a mis du coup à l'écart des autres copines pour qu'elle s'habitue avec ses petits, et puis ben nous on va faire le nécessaire pour l'aider un petit peu. Après c'est la nature qui fait le reste.
3: Vous êtes bien au courant, vous avez fait une formation, comment alors, ça se passe?
4: Pas
3: juste passionnée.
4: Je suis très très passionnée des animaux depuis toujours. J'ai commencé avec les chevaux, j'ai monté sur un cheval, j'avais 5 ans. J'ai eu mon premier poney, je devais avoir 8 ans. J'ai eu ma jument ensuite, j'avais 13 ans. Et ensuite, enfin c'est pareil, moi mon père il est colombophile, donc en fait il élève des pigeons de concours. Ma mère c'est pareil, elle est fanatique des animaux. On a toujours eu des chiens, des chèvres, ben, donc des chevaux, des lapins, parce que du coup j'étais éleveuse aussi de lapins de race. Je faisais des expositions avicoles, je sais pas si vous connaissez un petit peu. Et donc en fait j'ai toujours baigné dedans, donc pas de formation, mais extrêmement passionnée. C'est on se réveille le matin, on pense animaux, on se couche le soir, on pense animaux, et puis ainsi de suite. C'est tout le long de l'année comme ça.
3: On est toujours avec Marina Risbé, présidente de l'association Bien Vivre à Jean Jaurès, la mini-ferme à Arras. Alors peut-être un mot sur ce que vous organisez aussi avec les habitants. Alors là, on voit deux habitantes qui sont bénévoles, hein, c'est ça, dans la ferme, ou comment ça se passe?
4: On a Cassandra Pochol qui est vice-présidente de l'association.
6: Bonjour.
4: En fait, c'était ma voisine et c'est ma cousine, parce que Jean Jaurès, comme je disais tout à l'heure, c'est très familial, tout le monde se connaît, mais on est toujours, on va dire, reliés, ou c'est notre cousin, petit cousin, etc. Et c'était ma voisine, parce qu'avant j'habitais dans cette maison, rue des Coccinelles. Et donc en fait on est liés, quoi. Elle me donne un coup de main à la mini ferme, que ce soit pour organiser les événements, par exemple là Halloween, elle va s'occuper de tout ce qui est décoration, etc. Gérer tout ce qui est jeu. Et on a du coup Laura, qui est une habitante aussi du quartier Jean Jaurès, qui nous donne un coup de main, on va dire, depuis à peu près 2 semaines et demie. Et donc elle vient, elle me donne un coup de main, elle s'occupe des poneys, on nourrit les animaux, on fait les nettoyages des enclos, des abris, etc.
3: Qu'est-ce que vous organisez avec les habitants alors? Avec les écoles peut-être aussi, non?
4: Alors j'aimerais bien, là en fait on a déjà accueilli des éducateurs, des nounous, des personnes en situation de handicap. Là mon but ce serait que les écoles puissent venir et puis du coup profiter de cette mini-ferme qui est juste à côté. Justement on a quand même pas mal d'écoles sur Arras, et on organise tous les mercredis matins des visites découvertes. Donc c'est une visite libre, donc que ce soit avec les parents ou les tout-petits ou les nourrices ou peu importe, hein, tout le monde est la bienvenue. Et donc on fait la visite découverte, les enfants ou les plus grands s'occupent des animaux. On fait le brossage des poneys, on peut faire aussi également des activités manuelles, donc là qui vont reprendre en octobre. Et on organise tout au long de l'année des événements comme là Halloween, Noël, Carnaval, on a Pâques aussi. Bon, des fois on fait aussi des petits jeux, par exemple des chasses au trésor, des choses comme ça. Toujours en rapport avec les animaux. Les animaux sont pas loin.
3: Alors là, vous concourez dans le budget citoyen du Pas-de-Calais. Est-ce que vous pouvez nous expliquer un peu ce que c'est ce projet, pourquoi vous participez à ce budget citoyen?
4: Alors, on a déjà participé au budget citoyen en 2024 pour la mini-ferme. Donc, on avait une subvention justement qui nous a bien aidé pour les travaux, etc., pour avoir des nouvelles parcelles pour les animaux. Et donc là, en fait, le but, c'est qu'on clôture une nouvelle parcelle qui est justement à côté de la mini-ferme, qui était aussi avant une habitation qui a été rasée il n'y a pas très longtemps. Et donc, toujours avec le bailleur social Pas-de-Calais Habitat, on signe des conventions, donc soit avec eux, soit également avec la ville d'Arras. Et donc ces parcelles-là, nous on les clôture, et puis soit ça devient des parcelles d'éco-pâturage, ou soit comme celui-là, on aimerait en faire un jardin potager. Donc là le but c'est vraiment d'avoir des subventions pour sécuriser le lieu en clôturant avec de la clôture rigide, et ensuite financer tout ce qui est un abri, le matériel pour le jardin, des carrés potagers, etc., pour que ensuite mettre ta main à la pâte et faire travailler les tout petits. Parce que c'est le jardin des bambins, c'est pas pour rien qu'on l'a appelé comme ça, c'est que du coup on commence tout petit, dès le plus jeune âge on leur apprend du coup avec la mini ferme à s'occuper des animaux dans le respect, mais là du coup à savoir planter des fruits, des légumes, des fleurs, égayer un petit peu le quartier aussi, et puis leur apprendre des belles choses.
3: Pourquoi c'est important que les enfants mettent déjà un peu la main à la pâte, et notamment la main dans la terre, hein, dans les plantes?
4: Parce que je pense que c'est dès le plus jeune âge qu'il faut apprendre ces choses-là, parce que c'est la vie, mine de rien. Si on ne sait pas, planter des légumes, on ne sait pas... Enfin, je pense que c'est le minimum d'avoir la connaissance de tout ça. C'est, comme je disais, c'est la vie. C'est pas maintenant, on va dans un supermarché, on prend des tomates, on prend des carottes, et puis c'est tout, dans des sachets. Non, c'est pas comme ça. Moi, je trouve que c'est beau de voir des tout petits enfants mettre la main dans la terre, et puis... C'est en fait c'est le bonheur de se dire bah tiens c'est lui, c'est le tout petit de 3-4 ans là qui a fait pousser ces choses là. Et lui il va être content parce qu'il va se dire c'est moi qui ai fait pousser ces légumes, ces fruits, et c'est moi qui vais les récolter, c'est moi qui vais les nettoyer, les manger. Je sais ce que je mange, c'est moi qui les fais pousser. Et je trouve que c'est beau.
3: Comment vous l'imaginez un petit peu ce jardin des bambins? Donc peut-être des bacs ou des plantations sur la terre ou des parcours, enfin comment vous voyez ça un peu?
4: Alors vous savez, j'ai toujours des idées plein la tête et en fait j'aimerais que ce soit déjà un lieu ludique, en fait apprendre à planter mais tout en s'amusant, que ce soit bah, ce soit sérieux tout de même, hein, mais qui prennent plaisir à le faire. Donc un jardin coloré avec des chemins sensoriels comme ça aussi. S'ils plantent et après bon ils en ont un petit peu marre parce que forcément à 2-3 ans on peut pas se concentrer très très longtemps, ils peuvent après jouer. Donc c'est un jardin mais ludique, pédagogique comme je dis, et quelque chose de bas par rapport au bac pour les légumes, quelque chose de bas. Forcément ils sont tout petits, ils peuvent pas non plus accéder à tout, donc quelque chose d'adapté pour eux. Là comme ça tout de suite je peux pas vous dire parce qu'on a tellement d'idées et puis donc là on a le temps encore d'y penser, mais ce sera beau, c'est sûr, ce sera mignon.
6: Marina Risbé, présidente de l'association Bien Vivre à Jean Jaurès, la mini-ferme à Arras. Elle porte le projet Le Jardin des Bambins. Vous pouvez voter pour ce projet ainsi que pour deux autres dans le cadre du budget citoyen du Pas-de-Calais. Pour cela, il suffit d'être habitant-habitante du Pas-de-Calais âgé de plus de 11 ans et de vous rendre sur la plateforme budgetcitoyen.pas-de-calais.fr et vous avez jusqu'au 30 septembre. Il faut vous dépêcher. Vous pouvez aussi soutenir l'asso Bien Vivre à Jean Jaurès en adhérant à l'année ou en participant aux visites de la mini-ferme qui est située rue des Coccinelles à Arras.

Merci Boris et Nico pour vos sujets. Les votes pour le budget citoyen du Pas-de-Calais sont ouverts jusqu'au 30 septembre, c'est demain. Alors foncez voter pour vos trois projets préférés sur le site www.budgetcitoyen.pas-de-calais.fr et faites vivre des initiatives citoyennes et ou associatives au service d'un territoire plus solidaire, durable et innovant. Seconde partie de votre magazine Partie Agenda. On commence celui-ci avec les rendez-vous d'aujourd'hui. D'abord, si vous nous écoutez à 7h30, les organisations syndicales de la fonction publique, CGT, FO, CFDT, UNSA, FSU Solidaire, CFE, CGC, FA, FP, appellent à la mobilisation des personnels de la fonction publique, grève et manifestations sur tout le territoire. Manifestation à Arras au départ de la place de la gare, place Foch à 9h30. Débat sur l'aide médicale à mourir en France. Un débat à l'initiative des associations Le Choix, citoyen pour une mort choisie, et l'ASAP, Association de solidarité des anciens personnels de l'Université de Lille. Débat autour du livre du médecin D. Payon, Ces malades que nous aidons à mourir. C'est à 17h ce soir à Villeneuve d'Ascq, campus Cité Scientifique, métro Cité Scientifique également, ou 4 cantons. Côté ciné, en avant-première au Mégarama d'Arras, Verity, un thriller de Michael Showalter avec Dakota Johnson et Anne Hathaway. C'est ce soir à 20h30. Un peu plus loin dans la semaine, une conférence, le théâtre de George Sand. Le théâtre et la poésie qui sort du livre pour s'incarner devant nous. La société anacréontique des Rosatis vous propose cette conférence, présentée par Thérèse Ruffo-Jombard, secrétaire des Rosatis. C'est vendredi 2 octobre à 18h à l'Office culturel d'Arras, 2 rue de la Douizième, salle Mao d'Artois. Devenez ambassadeur du territoire. En 2027, la ville d'Arras commémorera le 110e anniversaire de la bataille d'Arras et elle vous propose de rejoindre son réseau d'ambassadeurs. Il s'agit de participer à l'accueil des délégations étrangères, de créer des liens et de contribuer à l'organisation. Réunion d'information ce vendredi 2 octobre à 18h à la carrière Wellington à Arras. Défendre le sport populaire antifasciste et inclusif. Tables rondes et échanges autour du sport populaire antifasciste et inclusif avec la présence et la participation du collectif Hors-Jeu, du Spartak Lillois et du Ménilmontant FC 1871. C'est samedi 3 octobre à 15h au Toit commun, 15 rue René Lannoy à Lens. L'entrée est à prix libre, petite restauration sur place, table des associations avec merch. Info 30, c'est terminé pour aujourd'hui. Prochain rendez-vous avec votre magazine d'info locale dès demain, 7h30, 12h30 et 18h.

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2: Cette semaine, au Mégarama d'Arras, du côté des sorties, retrouvez Heart of the Beast, un thriller de David Ayer avec Brad Pitt, Garance, un drame de Janeiro avec Adèle Exarchopoulos, Justin le Juste, un drame historique d'Éric Barbier avec Alban Ivanov et Alexandra Lamy. Pour les jeunes cinéphiles et toute la famille, Tad l'Explorateur et la lampe magique d'Enrique Gatto. En avant-première, Verity, un thriller de Michael Showalter avec Dakota Johnson et Anne Hathaway. C'est mardi 29 septembre à 20h30. Et Les Misérables, un drame de Fred Cavaillé avec Vincent Lindon. C'est dimanche 4 octobre à 14h45. Côté événement, le Festival de cinéma de Valenciennes est de retour pour une 16e édition. C'est du 25 au 29 septembre. Organisé par l'association Atmosphère, le festival, ce sont deux compétitions, documentaires et fiction, deux jurys, deux professionnels, talent et presse, et deux invités d'honneur, Patrick Timsit et le coup de cœur, Françoise Lebrun. C'est au cinéma Pathé de Valenciennes, 59 avenue des Alpes. Un autre festival cinéma à la folie, nouveau regard sur la santé mentale, deuxième édition. Cinéma à la folie, le premier festival itinérant et gratuit pour parler autrement de la santé mentale. Il a pour ambition de déstigmatiser les troubles psychiques et de lever les tabous ou les clichés encore trop nombreux sur cette question de santé publique et propose un accès entièrement gratuit à une sélection de 12 films, fiction et documentaire, mettant en lumière des récits intimes, authentiques et diversifiés sur la santé mentale. Un festival qui se déroule à Boulogne-sur-Mer et d'autres villes en France du 2 au 5 octobre. Entrée gratuite pour toutes les séances, réservation donc conseillée. Et on termine avec un ciné-concert à l'espace polyvalent route de Carency à Souchez, samedi 3 octobre à 20h. L'Harmonie de Souchez, association musicale qui fête cette année ses 120 ans, vous invite à un ciné-concert. Projection du film Les Virtuoses et bande-son interprétée par la basse-bande à tout vent. Bonne séance.

0: 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Frédéric, tu nous parles aujourd'hui dans ta chronique de la vie à bord d'un navire encore plus gros que le yacht de Bernard Arnault.
1: Oui Nico, et il faut bien reconnaître qu'il l'est quand même nettement, même si les deux ont été payés avec l'argent du contribuable. Celui-ci, celui dont il va être question dans cette chronique, c'est plutôt normal parce que c'est le porte-avions, le Charles de Gaulle. L'autre, celui de Bernard Arnault, il a été payé avec nos impôts que lui n'a pas payé, vu qu'il l'a acheté avec sa holding, vous savez, où on ne paye pas d'impôts. Mais passons à autre chose, à des choses plus intéressantes. Ça s'appelle « Entre ciel et mer ». C'est publié chez Nautilus. Et c'est signé Julie Verger et Maeva Ricci. On va s'arrêter juste un instant sur les deux autrices du livre, parce qu'elles sont assez intéressantes en fait. Ce sont des sociologues qui ont fait des études à l'université, et je ne vous apprendrai rien en vous disant que l'antimilitarisme est plutôt de rigueur en sociologie. Et bien elles choisissent de répondre à une annonce et d'aller travailler pour l'armée en devenant militaire. Elle-même, officier de marine. C'est intéressant parce que j'avais déjà lu un livre dont je vous avais parlé ici sur l'antenne à propos d'une dame qui travaillait au journal Le Monde et qui avait passé du temps dans un sous-marin nucléaire. Mais elle n'était pas de la famille, si j'ose dire. Elle était la journaliste et son titre de livre, d'ailleurs, « Je n'étais pas la bienvenue », racontait bien les difficultés qu'il pouvait y avoir à être une femme, d'ailleurs elle était la seule, à bord d'un sous-marin nucléaire. Là, il y a à peu près 15% de femmes, il y a 2000 personnes sur ce porte-avions. 2000 personnes. Chaque jour, on fabrique 1600 baguettes. On pourrait se dire que c'est un immense endroit, mais en fait, c'est pas si grand que ça si on est 2000, parce que ça fait 6,5 mètres carrés par marin. Et elles vont, avec une grande intelligence, une certaine empathie, une volonté de raconter exactement ce qui se passe, regarder comment on vit sur ces porte-avions, comment on accepte de voir certains s'envoler et d'autres non. Comment on accepte de ne même pas pouvoir aller sur le pont et de travailler beaucoup comme mécano. Comment on accepte de prendre les quarts de minuit à 4 heures du matin où le pâté ENAF ressemble à une sorte de cocaïne à bord pour pouvoir tenir. On regarde très précisément aussi comment se font les relations entre chaque, les carrés où on se partage et où on ne se mélange pas. Parce qu'à ce moment-là, justement, dans le carré, on peut raconter, vraiment dire ce qu'on a sur le cœur et ainsi pouvoir passer à autre chose. Se taire lorsque c'est trop compliqué, endosser les désaccords, mais n'en penser pas moins, comme il est écrit dans le livre. On parle évidemment aussi de la vie de couple, de ces marins, de ce qui peut se passer à bord, de ce distributeur de préservatifs, alors qu'il peut normalement rien exister. Et pour autant, les choses sont plus subtiles, parce que si on vit quotidiennement, et c'est leur cas avec ces cinq différentes moments passés, ces cinq embarquements entre 2021 et 2025, ces deux femmes ont la possibilité de bien discuter, parfois de retirer leur uniforme et de se retrouver en pyjama. Et en pyjama, d'un seul coup, avec les autres femmes, évidemment, qui sont là et qui sont extrêmement, elles aussi, instruites, compétentes, respectées, ce qui est déjà pas mal dans cet univers qui reste masculin, très respectées, mais, eh bien, elles se mettent à parler et elles se mettent à regarder autrement ce travail, y compris, d'ailleurs, les moments où on peut descendre du bateau, là-bas, à Djibouti, des escales, partir, voyager. C'est quelque chose qu'on met en avant pour motiver des marins à s'engager, des jeunes gens à devenir marins, devrais-je dire. Et puis, il y a aussi, pas simple du tout, de rentrer. Les enfants qui sont capables de vous dire « c'était mieux quand t'étais pas là ». Et puis, d'accepter de repartir. Parce qu'au fond, on n'est jamais là que pour un certain temps. Et au bout de deux, trois semaines, parfois moins, parfois plus, il faut remonter à bord et repartir. L'ouvrage est passionnant parce que justement, il s'attache à répondre à un grand nombre de questions. Comment ces femmes et ces hommes vivent-ils cette cohabitation pendant de longs mois? Comment préserver son intimité au cœur d'une promiscuité aussi constante? Comment maintenir le contact avec ses proches et se préparer au retour à la maison, comme je venais de l'évoquer. Parce qu'il y a malgré tout, de temps en temps, des appels téléphoniques qui sont possibles, mais pas vraiment, vraiment isolé, pas vraiment, vraiment protégé. Alors, qu'est-ce qu'on dit à ce moment-là? Qu'est-ce qu'on se raconte? Et puis, ce sont des soldats. Et puis, c'est parfois, et ça risque de l'être de plus en plus, quelque chose de tendu. Il y a ce tout petit paragraphe que je vais vous lire pour finir. Un soir, à l'heure du dîner, une diffusion a annoncé le départ d'un missile depuis le Yémen, se dirigeant vers notre zone. Instinctivement, les officiers présents se sont tus. Les pilotes sont sortis de table pour se tenir prêts à rallier leur aéronef au besoin. Tout le monde savait quoi faire et quel poste rallier en cas d'appel au poste de combat. Aucune panique, aucun stress, que des automatismes. Voilà, je trouvais que c'était bien de finir là-dessus. Je ne suis pas spécialement un militariste non plus, mais cette petite plongée m'a fait regarder les choses, je dois dire, bien autrement. Entre ciel et mer, Julie Verger et Maëva Ricci, c'est publié chez Nautilus. Voilà pour cette semaine, Nico.
0: Merci Frédéric. 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

0: Oumaro Sissoko Embalo annonce et confirme sa candidature à l'élection présidentielle en Guinée-Bissau au mois de décembre. Ses proches promettent également un retour imminent au pays. Une longue enquête d'Amnesty International sur le Mali. L'ONG dénonce des crimes de guerre dont se seraient rendus coupables les FAMA, l'armée malienne, ainsi que leurs alliés russes.
1: Nous sommes aussi en train à Dakar et sur la route à Antananarivo.
0: Avec le dernier tronçon du TER inauguré hier vers l'aéroport international Blaise Diagne, et puis les feux tricolores de retour tout doucement dans la capitale malgache, ce sera le dossier de cette édition.
1: Trois organisations de défense des droits de l'homme joignent leur voix en Guinée.
0: À une date qui ne doit rien au hasard. Nous étions hier le 28 septembre. Cela faisait donc 17 ans qu'un massacre sanglant avait été perpétré dans le stade éponyme de Conakry. D'où cet appel, celui de la Fédération internationale pour les droits humains, de l'OGDH et de l'AVIPA. D'une part, elle demande aux autorités d'accélérer dans l'indemnisation des victimes et dans l'établissement d'un calendrier judiciaire pour les procès en appel. D'autre part, elle s'inquiète plus largement de la situation actuelle des droits humains à travers la Guinée. Correspondance à Conakry, Mouktarba.
2: À Conakry, la FIDH, l'Organisation guinéenne de défense des droits de l'homme et l'Association des victimes, parents et amis du 28 septembre ont demandé la fixation sans délai des audiences en appel. Et même si Mme Assoumaou Diallo, la présidente de l'AVIPA, reconnaît les efforts fournis par les autorités guinéennes pour indemniser les 334 victimes, elle s'inquiète des suites de cette affaire.
3: Nous reconnaissons l'effort consenti par l'État pour engager le processus d'indemnisation. Mais nous affirmons également le droit des victimes à ce que l'ensemble des procédures aille jusqu'à son terme. Il en va de même pour les réparations. Car réparer ne signifie pas seulement remettre un chèque.
2: Présent à Conakry pour la première fois depuis des années, le président de la Fédération internationale des droits de l'homme, le Belge Alexis Dessouaef, n'a pas caché l'inquiétude de toutes ces organisations par rapport aux différentes violations des droits qu'elles disent constater dans le pays.
4: Récemment, des fosses communes ont été découvertes et il est difficile de ne pas faire le lien entre la découverte de ces cadavres et les disparitions forcées. Ce que nous avons demandé aux autorités, c'est que des enquêtes approfondies, impartiales, soient menées pour que la vérité soit connue.
2: Le 28 septembre 2009, au moins 156 personnes avaient été tuées lors de la répression de rassemblements de l'opposition au stade de Conakry, selon les organisations de défense des droits humains. Plus d'une centaine de femmes avaient également été victimes de violences sexuelles. Mouktarba, Conakry, RFI.
0: Oumaro Sissoko Embalo sera bien candidat à l'élection présidentielle bissau-guinéenne. L'ex-chef d'État le confirmait hier soir à nos confrères de l'agence France-Presse. Il avait été déposé par un coup d'État militaire il y a près d'un an, alors que le pays allait connaître justement les résultats de ses élections présidentielles et législatives. Rapidement après ce coup, de nombreux opposants avaient suspecté Oumaro Sissoko Embalo d'être à la manœuvre, d'avoir tout organisé pour mettre fin à un processus électoral qu'il était en passe de perdre. Il avait quitté le pays à l'époque et désormais son retour serait une question de jour. Précision Sofiane Amazian.
5: Oui, je serai candidat. Ce sont les mots forts d'Oumaro Sissoko Embalo, l'ancien président bissau-guinéen, écarté du pouvoir à la suite du coup d'état militaire du 26 novembre 2025, peut tenter sa chance lors du prochain scrutin présidentiel, explique Fernando Vaz, le porte-parole du gouvernement de la transition nommé par les militaires putschistes.
6: Ce n'est pas encore officiel, mais tout le monde dit qu'il reviendra au pays ce dimanche. Le président de transition lui-même a déjà réagi à cela. Et il a répondu que tout citoyen bissau-guinéen peut rentrer dans son pays. Je pense que tout Guinéen jouit du droit constitutionnel de se porter candidat. Les propositions seront examinées par les instances compétentes.
5: Le retour de l'ancien chef d'État bissau-guinéen, prévu pour le 4 octobre, selon nos confrères de Jeune Afrique, inquiète l'actuel président du parti d'opposition, le PAIGC, Domingos Simoes Pereira.
7: La nouvelle suscite de la stupéfaction chez la plupart des Guinéens. Et cela s'explique par le contexte actuel. Toutes les activités politiques sont suspendues et une junte militaire contrôle le pays depuis le coup d'État de novembre dernier. Tout semble donc orchestré pour exclure les autres et créer un terrain favorable au retour et à la reprise du pouvoir présidentiel par Oumaro Sissoko Embalo.
5: La junte au pouvoir a fixé au 6 décembre prochain la date de l'élection présidentielle et des législatives.
0: Sofiane Amazian.
1: Amnesty International publie ce matin, Edouard, un rapport sur le Mali.
0: Nul n'est épargné, voilà pour le titre de cette enquête. L'ONG a mené ses investigations sur des cas de meurtres, de tortures et de disparitions forcées commises par l'armée malienne et par ses supplétifs russes de Wagner devenus africains.

0: Accord. Amnesty a interrogé des victimes et des témoins d'opérations militaires menées entre juin 2023 et décembre de l'année dernière, 2025, dans 7 localités des régions de Tombouctou, Ségou et Mopti. Plusieurs de ces cas avaient été révélés par RFI d'ailleurs. Et David Bachet, l'ONG, dénonce donc des crimes de guerre.
1: Ils ont été tués par balles, égorgés, brûlés vifs. Au moins 34 civils ne participant pas directement aux hostilités, précise Amnesty, ont été exécutés par l'armée malienne et ses supplétifs russes au cours des 7 opérations documentées. Une femme raconte comment son mari a été exécuté sous ses yeux devant la porte de la maison familiale. C'était en janvier 2025 à Taborak, région de Tombouctou. Le mois suivant, une autre a perdu 2 fils et un cousin à Tinadanda. Elle se souvient comment les soldats maliens et leurs partenaires de Wagner les ont emmenés à l'extérieur du village pour les abattre. Outre les opérations terrestres, Amnesty a enquêté sur 2 attaques de drones ayant tué au moins 23 civils, dont une femme et 5 enfants, à Ejder en plein marché et Tangata en mars et novembre 2025. L'ONG a également recueilli les témoignages de 15 hommes torturés par des éléments de Wagner lors d'opérations ou dans les camps de l'armée à Nampala et à Léré. Amnesty liste enfin une longue série de cas de pillage et de destruction au cours de nombreuses opérations. Amnesty a présenté ses conclusions il y a 2 mois aux autorités maliennes de transition qui n'ont pas répondu.
0: David Bachet qui signe un éclairage plus en longueur sur cette enquête d'Amnesty International que vous lisez sur notre site le www.rfi.fr. Au Nigeria, plus de 80 personnes ont été enlevées ce week-end dans 2 kidnappings distincts. Le premier dans l'état de Niger, le second dans celui de Zamfara. Ces raptes sont la signature de groupes criminels, parfois de mèche avec des groupes djihadistes. Une manière particulièrement lucrative de se financer via les rançons qu'ils exigent auprès des familles. Correspondance d'Harmonie Pondignaga.
2: Samedi, ces agriculteurs étaient en pleine récolte d'arachides lorsqu'une cinquantaine d'hommes armés à moto ont débarqué dans cette communauté rurale de Rimi, de l'état du Niger, pour y semer la terreur, indiquent des rapports sécuritaires consultés par l'AFP. Selon une source locale, plusieurs dizaines de personnes ont été enlevées et conduites dans la forêt voisine de Maoundou. La majorité d'entre elles sont des femmes. Des femmes, mais également des enfants, ont été pris pour cible dans une autre attaque survenue le lendemain, dimanche. Cette fois-ci, dans l'état de Zamfara, à Magama Maerake et d'autres villages voisins. Adamou Lawali, un habitant, a affirmé à l'AFP que la moitié des habitants de Magama Maerake sont aux mains des bandits. Selon ses déclarations, les bandits ont agi en représailles après que plusieurs des leurs ont été tués par des milices locales. Ces groupes criminels, parfois alliés à des groupes djihadistes, se livrent régulièrement aux enlèvements de masse contre rançon par appât du gain. Entre juillet 2025 et juin 2026, le cabinet de conseil SBM Intelligence estime que près de 7,78 milliards de naira, soit 5,1 millions d'euros, ont été versés pour la libération d'otages. Harmonie Pondignaga, Lagos, RFI.
0: Il est bientôt 7h39 à Lagos. La suite de ce journal, c'est presque une succession de points route et d'infotrafic avec les feux tricolores. De retour à Antananarive, dossier malgache dans une minute. Mais le train d'abord, le TER au Sénégal, ça y est, le dernier tronçon fonctionne. Celui qui va de Diamniadio, ville nouvelle dans la grande banlieue de Dakar, jusqu'à l'aéroport Blaise Diagne. Ce dernier tronçon est entré en service hier à 1 mois des Jeux Olympiques de la Jeunesse. Il faut désormais moins d'une heure pour aller du centre de Dakar à l'aéroport et Léa Lisa Westerhoff avait son billet.
3: Jusqu'à AIBD.
4: Dans la rame climatisée, l'arrêt AIBD vient d'être ajouté à la liste des 13 arrêts existants. Modou lui se rend à Tiaroy, mais pour cet utilisateur régulier du train, cette extension vers l'aéroport, c'est une bonne nouvelle.
5: Comme moi, j'ai beaucoup de parents qui sont à l'étranger. Quand ils sont là, pour quitter maintenant Tiaroy et aller jusqu'à l'aéroport, c'était la galère. Ils payent pratiquement 40 000 comme ça. Et maintenant, avec le TER, maintenant, c'est un vrai soulagement.
4: Pour se rendre à l'aéroport depuis le centre-ville, il faudra payer 5 000 francs CFA, 3 700 francs pour les usagers quotidiens munis d'un abonnement. De 90 000 voyageurs par jour, le train express régional espère passer à 130 000. Et à 1 mois de l'ouverture des Jeux Olympiques de la Jeunesse, il y avait urgence à étendre le réseau des transports en commun. Ibrahim Awad, coordinateur du comité d'organisation des JOJ.
6: Les délégations, depuis leur arrivée à l'aéroport, prennent le train dans les différents sites, au niveau de Diamniadio, au niveau de Dakar. Les athlètes qui vont loger au village olympique pour se rendre dans les lieux de compétition, principalement à Dakar, utilisant le train express régional.
3: cette ville va fermer ses portes.
4: Installé à l'ombre sur le quai, Kumbal aussi se réjouit de cet accès simplifié à l'aéroport, même si elle imagine déjà de nouvelles extensions.
7: Si on peut prolonger jusqu'à Thiès, pourquoi pas, avec les bouchons là.
4: Relier la ville de Thiès, c'est la prochaine étape promise pour 2029. Les Elisa Vesterov, Dakar, RFI.
0: Et il faut compter un train toutes les 24 minutes.
8: Le dossier de cette édition, comme promis, dans la capitale malgache, où il va falloir réapprendre à vivre avec des voisins un peu lumineux.
0: Les feux tricolores font leur retour à Antananarivo. La ville s'en était dotée au moment des Jeux de la Francophonie, il y a une trentaine d'années, mais ils étaient tous progressivement tombés en carafe. Eh bien, il y en a de nouveau. Le premier est en service depuis une dizaine de jours à Analakel, en plein centre de la ville. Sauf qu'un feu tricolore, ce n'est pas instinctif, ni pour les piétons, ni pour les automobilistes. Il faut d'abord faire un peu de pédagogie. Reportage Aurélie Couman.
9: Avenue de l'Indépendance à Analakel, plein centre-ville de la capitale. Au passage piéton, deux policières font la loi. Elles retiennent les passants qui veulent traverser trop vite. Le feu passe au rouge, les voitures s'arrêtent. Une première depuis plus de 20 ans à Antananarivo. Joanne s'engage sur la chaussée.
10: C'est une bonne idée déjà pour les piétons et pour les voitures aussi. Ça nous facilite la vie en fait parce qu'il y a les voitures qui respectent les piétons et il y a les piétons également qui respectent les voitures. Et comme ça, on n'a pas peur de traverser sans savoir qu'une voiture va nous percuter et on peut traverser sereinement.
9: Le démarrage a pourtant été laborieux. Des automobilistes grillent encore le rouge. Des piétons ne savent pas quand traverser. Les feux ont même été coupés le premier week-end. Policiers municipaux et nationaux expliquent désormais les règles sur place. Fali Ramanantsou dirige les travaux publics de la commune.
11: Le programme prévoit donc l'installation de feux tricolores sur 75 emplacements stratégiques à considérer comme points noirs dans les axes de la capitale. Et certains équipements avaient déjà été livrés en 2025. Leur mise en service s'inscrit aujourd'hui dans la continuité du programme de transformation métropolitaine engagé par la délégation spéciale.
9: L'enjeu est vital. De janvier à mai 2026, la police a recensé 40 morts sur les routes de la capitale, presque autant que sur toute l'année précédente. Et entre mars et mai, plus de la moitié des victimes étaient des piétons. Aurélie Couman, Antananarivo, RFI.
0: Le retour de ces feux tricolores, c'est une mesure qui va dans le bon sens, nous dit aussi Jess Ranjanarisu. Lui est membre de l'ONG Lalan et il rappelle que la philosophie de la route en ce moment à Antananarivo, c'est plutôt la loi du plus fort, priorité en tout cas aux véhicules motorisés.
12: L'utilisation de la route, c'est pas du tout équitable à Madagascar. Il y a différents usagers de la route et actuellement, la mentalité de ici à Madagascar, c'est que les rues, la route, c'est uniquement pour les véhicules motorisés. Pourtant, en ville, vous savez, donc il y a aussi les piétons. Et moi, je pense que actuellement, il n'y a pas de considération pour les piétons lorsque on circule ici à Tana. Même, on essaie de rétrécir les trottoirs. Pour que les véhicules passent, il faut une action de sensibilisation, des mesures d'accompagnement pour un certain temps, pour que les usagers puissent s'accommoder à la présence, à l'utilisation de ces feux tricolores.
0: Jess Ranjanarisu, membre de l'ONG Lalan à Antananarivo, dossier réalisé par Aurélie Couman. Antananarivo, où à 9h44, vous êtes avec Andréane Mellard.
8: Et on vous dit à tout à l'heure, Édouard Dupénoy.

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1: Table ronde et échange autour du sport populaire, antifasciste et inclusif. Avec la présence et la participation du collectif Hors-Jeu, du Spartak Lillois et du Ménilmontant Football Club 1871. Ça se passe au Toit commun à Lens, le samedi 3 octobre à 15h. Restauration sur place à prix libre, table des associations avec merchandising. Cantine de soutien en solidarité avec les prisonniers kanaks détenus dans le nord de la cité Kanaki 59. Rencontre, discussion autour de ce collectif anticolonial. Collecte aussi pour les prisonniers, vêtements, sous-vêtements, timbres, dons financiers. Repas vegan à prix libre. Ça se passe au CCL, le Centre culturel libertaire, 4 rue de Colmar à Lille, le samedi 3 octobre à 19h. Et puis citons aussi cette rencontre avec Elsa Marcel, avocate engagée, autour de son livre « État de droit, ordre bourgeois » aux éditions La Fabrique. C'est en partenariat avec le syndicat des avocats de France, le syndicat de la magistrature et la CGT Insertion Probation. Ça se passe à la librairie Le Biglemois, 124 rue Pierre-Legrand à Lille-Fives, le mercredi 7 octobre à 19h.

0: Elkajet est un groupement d'achat créé en 2016 par des citoyens de Roubaix. Son but est de faciliter l'accès à des produits de qualité pour tous par le simple fait de se regrouper. Rencontre avec Samuel, chargé de mission de l'association Elkajet à Roubaix.
1: Elkajet, c'est un magasin participatif, c'est un endroit où on vient faire toutes ses courses, de la viande, du PQ, des épices, du poisson, des fruits et des légumes locaux, bio, et qui sont réfléchis avec des adhérents et des adhérentes. L'association a racheté

0: une ancienne école primaire il y a à peu près 3 ans dans laquelle il se trouve le magasin participatif, mais aussi une cantine de quartier, un atelier de réparation vélo, un atelier couture, un atelier autour du livre, un atelier jardin, un atelier travaux. J'espère que j'en oublie pas. Et c'est un lieu de vie avant tout à Roubaix, dans lequel on peut passer la tête par la porte et participer à la vie de cet espace-là.
1: Vous êtes combien à vous occuper de cette association?
0: On a une vingtaine de membres de conseil d'administration. Il y a 7 personnes qui sont salariées aujourd'hui de l'association, mais on a surtout à peu près 700 foyers adhérents et quelques bonnes dizaines de bénévoles qui participent, qui animent, qui encadrent, qui accueillent, qui font la cuisine, qui rangent les locaux, qui le trient, qui apportent des réflexions tout au long de la vie du bâtiment et de l'association. Et ça nous permet d'assurer une vie collective qui grandit petit à petit dans Roubaix.
1: C'est aussi un groupement d'achat.
0: C'est ça, c'est un endroit où on vient faire ses courses et l'intérêt du magasin participatif, c'est qu'on achète en gros des sacs de farine en grande quantité, des grandes quantités de pain, de fruits et de légumes, et que ce sont des bénévoles qui déconditionnent ces sacs de 25 kilos en sacs de 1 kilo, qui rangent, qui accueillent et qui animent le lieu. Et ça permet d'avoir des prix qui sont un petit peu plus bas et qui rémunèrent quand même justement les producteurs et les productrices.
1: Est-ce que vous pouvez nous parler de vos partenaires?
0: Elkajet ne s'est pas monté tout seul et c'est un vrai partenariat avec le réseau associatif de Roubaix et elle est autour de la métropole également et plus largement dans les Hauts-de-France puisque ça vient des premiers groupements d'achat des Gallines et Felici autour des agrumes qui viennent des coopératives espagnoles et italiennes. Et c'est cette question de la coopération entre les différentes activités qui fait vivre et naître les projets d'Elkajet, que ce soit la cantine de quartier ou le livre ou le vélo, tout ça s'appuie sur les acteurs associatifs du territoire.
1: Et à travers, j'allais dire, votre activité phare, il y a aussi beaucoup de pédagogie autour de tout ça.
0: L'alimentation, qui est le cœur de sujet, elle vient se poser sur la question de l'alimentation, pardon, plutôt la question de l'accessibilité alimentaire. Comment est-ce qu'on fait en sorte que tout le monde à Roubaix puisse avoir accès à une alimentation de bonne qualité, qui rémunère justement les producteurs et productrices, et qui ne tienne pas compte des moyens uniquement individuels. Et donc, il y a plusieurs dispositifs. Le magasin participatif en est un. C'est plein d'astuces pour réduire un petit peu les coûts. On a un dispositif qui s'appelle Panier dans les Hauts-de-France également, qui permet d'avoir en dessous de 1 200 euros de quotient familial, 50% de prise en charge d'une cagette qu'on compose soi-même toutes les semaines, et une caisse de solidarité qui permet de compléter les repas à prix libre ou les paniers quand on n'a pas les moyens de payer le prix fort des fruits et légumes. Le nouveau dispositif qui est en expérimentation à Roubaix s'appelle Caisse commune de l'alimentation. C'est une expérimentation qui est menée avec une cinquantaine d'habitants et d'habitantes et qui se réunit 2 fois par mois depuis 1 an pour découvrir comment fonctionne le système alimentaire actuel et réfléchir ensemble au système alimentaire idéal de demain.
1: Donc, depuis 1 an, qu'est-ce que vous pouvez nous en dire?
0: Ce groupe d'habitants s'appelle aujourd'hui le Comité citoyen pour l'alimentation de Roubaix, qu'ils ont produit 2 choses, un panier de courses idéal en disant voilà ce qu'on voudrait avoir dans nos placards tous les jours si ce n'était pas une question d'argent, et donc les critères de qualité de ces denrées. La deuxième chose que le comité a produit, c'est une caisse commune de l'alimentation, un endroit dans lequel on cotise en fonction de ses moyens et à travers lequel on reçoit de quoi acheter les denrées selon nos besoins. C'est ce qu'on appelle la petite caisse aujourd'hui, puisque c'est interne au comité citoyen. Et demain, on se dirige vers une carte vitale de l'alimentation qui nous permettrait de faire nos courses dans des lieux conventionnés, que ce soit des.
1: Est-ce que durant cette action?
0: Ce qui est intéressant, c'est que la question des freins. Elle a été levée au démarrage par l'association Elkajet qui a organisé un groupe de travail avec les partenaires du territoire qui bossent déjà sur l'alimentation. Centres sociaux, aides aliments, proximité, villes, CCS, en disant comment on s'inspirerait d'un projet qui nous rassemblerait, puisqu'on travaille déjà tous sur ces sujets, pourrait nous faire cheminer ensemble. Et ce projet s'appelle la sécurité sociale alimentaire. Et le premier frein qui était à lever, c'était de dire tout le monde sait ce qui est bon pour lui. On n'a pas besoin de donner des cours de cuisine aux pauvres ou de donner à manger aux gens. Parce que c'est ce qui se passe en France, c'est quand on n'a plus d'argent, on nous donne à manger, on nous explique comment bien faire pour nous, mais on ne nous laisse pas la possibilité de dire voilà ce que moi je voudrais manger si ce n'était pas une question d'argent. Et ça repart de là, le comité citoyen. C'est de se poser la question ensemble de quels sont mes besoins et quels moyens on se donne collectivement pour y répondre, puisque. La mauvaise qualité de l'alimentation impacte tout le monde. Les qualités de production alimentaire polluent les sols, polluent l'eau, polluent l'air. Et ça, quels que soient nos revenus, on boit la même eau, on marche sur la même terre et on respire le même air. Et donc, augmenter la qualité d'accès à l'alimentation pour tout le monde, c'est aussi augmenter la qualité.

0: de la santé commune.
1: Est-ce que les pouvoirs publics sont à l'écoute ?
0: De plus en plus, pour deux raisons. Enfin, la première, c'est parce que c'est un projet qu'on n'a pas inventé et ce qui nous facilite beaucoup la vie. Ça vient de Montpellier, ça a démarré en 2020 autour d'un premier comité citoyen qui a été tiré au sort dans la ville. Et donc, les pouvoirs publics l'entendent de plus en plus. Ça a essaimé partout en France et ça a même dépassé la frontière puisque ça a été voté au Parlement de Bruxelles comme une expérimentation de sécurité sociale alimentaire. Donc, des caisses communes, on en voit fleurir partout. La question qui se pose, c'est comment on organise le travail autour de l'essaimage des comités citoyens sur le territoire de Roubaix et de la métropole de Lille.
1: Là, vous êtes venu aujourd'hui pour nous parler justement d'une action.
0: À l'occasion de la Fête de la Science, qui est un projet national, 3 octobre, mange demain. Voilà, on est en pleine sécheresse, les inondations arrivent, les récoltes ont brûlé, il n'y a pas eu assez d'eau pour arroser. Et ben, qu'est-ce qu'on mange demain ? Comme fin d'été qui continue un petit peu à déborder sur septembre. Et l'année prochaine, comment ça va se reproduire ou pas ? L'objectif de cet événement, c'est de se poser la question ensemble, parce qu'on a tous des inquiétudes. Et il y a aussi plein de personnes qui ont des propositions à faire sur le fonctionnement du système agricole, alimentaire et de santé. Et on est aussi là pour les écouter. Donc de 15h à minuit, des événements qui vont se produire entre un atelier cuisine, un atelier autour du jardin, un spectacle où on fait une soupe aux cailloux qu'on prépare dans la cour d'Elcaget tous ensemble, un grand repas collectif après la table ronde avec les intervenants et intervenantes, et après on regarde un film qui s'appelle « Au fil de l'eau, de l'insouciance à la désobéissance » et qui nous raconte la même situation en 2022. Et déjà, à l'époque, les questions et les réflexions qui se posaient pour sortir de cette cycle infernal de sécheresse et d'inondation.
1: Vous parlez des intervenants, vous pouvez nous les citer ?
0: Alors, autour de la table, on devrait retrouver Lilian Dufour, qui est maraîcher à la ferme du Recueil, à Villeneuve-d'Ascq, qui est un spécialiste de la question des sols, mais aussi de la production en maraîchage sol vivant. Jamila Bentrar, pour la métropole européenne de Lille, qui travaille sur la gestion des ressources, notamment des sols, vues par les politiques publiques. Hélène Allais, pour Liane Coopération, qui bosse sur la question des bassins versants et des communes gardiennes de l'eau. Comment la ville gère cette question de l'eau ? Et son pendant, en zone rurale, Jérôme Sergent, qui travaille sur l'hydrologie régénérative, et comment on rend le sol éponge demain, comment on laisse s'infiltrer l'eau, comment on l'empêche d'aller à la mer pour pouvoir l'utiliser tant qu'elle est à notre disposition sur le territoire. Et puis, et les gens dans tout ça, et ça c'est Blandine Mortin qui est sociologue, qui accompagne le projet de Caisse commune de l'alimentation depuis plus d'un an, qui vient nous raconter son travail de terrain sur le parcours de l'évolution des parcours alimentaires auprès des Roubaisiens et des Roubaisiennes notamment.
1: Qu'est-ce que vous attendez d'une telle journée ?
0: Cette journée-là, elle va être intéressante à deux titres. D'une part, parce que c'est l'occasion de se retrouver autour d'événements et d'ateliers qui font du bien, de se parler de l'eau en cuisine, de faire des bombes à graines au jardin, de regarder un spectacle ensemble, et puis aussi de créer et tisser des liens entre les partenaires qui sont autour de la table, qui se connaissent pas encore forcément, mais qui, grâce à Zoé Lasmari, qui est salariée de l'Université populaire et citoyenne de Roubaix, vont prendre le temps d'échanger et de faire tourner la parole pour réfléchir ensemble à comment on articule la question de l'eau à celle des sols en zone urbaine, en zone rurale, et des pratiques alimentaires des habitants et des habitantes. Et tout ça sera conclu autour de la table ronde par Nicole Alix, qui est la présidente de la COP des communs, qui est une structure qui rassemble des économistes, des chercheurs et chercheuses sur la question de qu'est-ce que c'est qu'un commun et comment on l'intègre à cette comptabilité écologique environnementale d'une collectivité demain. Qu'est-ce que vaut de la terre, qu'est-ce que vaut de l'eau de bonne qualité pour une ville et donc pour ses habitants et habitantes.
1: Comment est-ce que vous avez construit cette journée ?
0: Elle a été construite avec les compétences des personnes qui étaient autour de la table et des personnes avec qui on travaille régulièrement. Et donc c'est tout le réseau qui travaille autour de cette question de qu'est-ce qu'on mange demain ? Comment on éclate notre assiette entre la question de l'eau, des sols, des politiques publiques et de l'économie à appliquer à cette nouvelle façon de faire fonctionner un système alimentaire peut-être un peu plus juste et un peu plus équitable.
1: Si on a besoin d'informations sur cet événement, où est-ce qu'on peut le trouver ?
0: On peut passer un coup de fil au 07 65 51 33 84. C'est mon numéro de téléphone pour pouvoir d'une part s'inscrire aux différents ateliers et avoir davantage d'informations si on en souhaite pour participer de l'événement.
1: Nous étions avec Samuel de l'association Elcaget qui nous a présenté son action « Qu'est-ce qu'on mange demain ?» qui aura lieu le samedi 3 octobre. Reportage réalisé par Christian Lazaoui pour Radio Pastel.
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0: Dans le cadre du festival Les Inouïs, organisé par l'association Musique en Roue Libre, qui fêtait ses 20 ans cette année, entretien avec Éric Gallet, photographe officiel de l'association, à l'occasion de 3 expositions de photos retraçant cet anniversaire. On évoquera avec lui son travail photographique, mais aussi son implication en tant que bénévole et trésorier de l'association. On accueille Éric Gallet, photographe officiel du Festival Les Inouïs, mais pas que, hein, puisqu'il est bénévole depuis pas mal d'années. D'abord, j'ai envie de te poser une question. Depuis combien de temps tu es bénévole et comment tu es venu à Musique en Roue Libre?
1: Eh bien, je crois que je suis bénévole depuis 20 ans, donc, parce que j'ai assisté en tant que public à la pré-édition, qui a eu. La vraie première édition était en 2007, et à partir de là, j'ai commencé à être bénévole, et voilà. Puis rentrer dans le bureau un an après ou 2 ans après.
0: Oui, parce qu'il faut dire aussi que tu es trésorier et administrateur de l'association. Alors donc, qui dit photographie dit expo, et pour ces 20 ans, donc sur le festival Les Inouïs, il y a 3 expos qui ont été présentées, une sur les grilles du Beffroi d'Arras, l'autre à l'Office culturel d'Arras, et une troisième, c'était à l'Hôtel de Guine.
1: La troisième, effectivement, il y a quelques photos de moi qui ont été reprises, mais c'est on va l'attribuer plutôt aux bénévoles, si tu veux, les photos et les souvenirs rassemblés par les bénévoles qui ont construit cette exposition.
0: Et puis il y a également Gérard
1: Zarzinski,
0: ouais, qui était l'un des fondateurs aussi.
1: L'un des fondateurs, voilà, il était tout de suite dans le bureau initial. Et avec son activité bénévole dans le théâtre, au niveau des tréteaux d'Artois, il a pu apporter son savoir-faire pour comment monter une scène, comment la projeter, comment éclairer, la pendrillonner, parce qu'à l'époque, on pendrillonnait beaucoup. Et donc, il était un des premiers responsables techniques de l'installation du festival, en plus du fait qu'il était secrétaire de l'association et photographe. Donc, et son activité justement sur l'installation.

0: Il permettait d'accéder au off et à toutes les répétitions. Donc il y a tout un tas de souvenirs intéressants en photographie autour de la répétition des artistes et la répétition des stagiaires. Parce qu'à l'époque...
1: Oui, il y avait l'académie.
0: Il y avait l'académie. Mmh. Donc on réussissait à réunir des jeunes qui venaient profiter des cours donnés par les musiciens qui venaient donner les concerts. Et c'était tout un tas de complicités intéressantes à capter avec les photographies, oui. Et ça, il a su le faire, Gérard, dès le départ, oui.
1: On va parler un peu de technique quand même. Comment tu photographies justement ces instants clés, on va dire.
0: Voilà.
1: Parce que j'imagine qu'on ne fait pas ça avec un téléphone portable. Hein. On peut le faire, mais bon, ça ne sera pas le même rendu. Tu fonctionnes, bon, pas en argentique, mais j'imagine que tu numérises et...
0: Voilà, donc là ici, j'ai, depuis le départ, donc je suis déjà dans les générations d'appareils numériques, depuis le départ du festival. Même si, voilà, moi j'ai commencé réellement en 2009, le faire en parallèle avec Gérard. Et puis lui, pour des questions professionnelles, a dû aussi lâcher l'intensité de son activité pour le festival. Et puis il m'a laissé courir sur les photos comme ça. Donc j'ai pris un peu le relais. Et j'en suis à mon quatrième boîtier. Donc à chaque fois, une évolution a fait que c'est quand même pour le public, c'est quand même plus agréable d'avoir des lumières qui sont un peu plus tamisées, plus adaptées au rythme de la musique. Mais par contre, en photographie, le secret, c'est la lumière. Et donc réussir à capter ça, c'est de plus en plus facile avec les appareils plus modernes, plus les outils de post-traitement, de développement de la photo maintenant en numérique.
1: Tu les retouches pratiquement toutes tes photos ou
0: Alors, généralement, je touche très peu au recadrage parce que j'arrive à cadrer comme il faut dès le départ. Mais par contre, au niveau des lumières, ça fait partie du travail quoi, de la photo. Donc l'appareil photo génère un JPEG, une image déjà construite et corrigée. Mais on peut encore l'améliorer. Donc je repars du fichier RAW et puis je l'améliore avec le logiciel. Oui.
1: Alors, ces expos, donc, tu peux nous en parler un peu. Ça a été un choix drastique pour justement...
0: Voilà, déjà, ça a été la surprise parce que l'équipe professionnelle, donc Julien, Manu, particulièrement hein, en charge de la programmation et de l'administration, m'ont proposé de... Donc Manu fait aussi tout le suivi de trésorerie. Hein, donc c'est elle qui présente tous les plans budgétaires qui fait le suivi budgétaire en plus de son travail d'administration, parce que c'est super important. Et elle a ce regard communication qui est très proposé, cette exposition autour du Beffroi, en disant oui, la municipalité d'Arras peut nous proposer de. Allons faire cette demande. Et donc on l'a fait en se disant ça serait super qu'effectivement on ait cette visibilité du festival autour du Beffroi, qui est quand même un monument symbolique et sur des lieux. Et puis ça a marché. Voilà, la ville nous... Combien vous voulez ? Ah, 3 mois. Et puis c'est parti comme ça. 25 grilles, quoi faire un quart. Et effectivement, le choix a été essayer de montrer des lieux. Hein. Donc c'est intéressant de montrer, voilà...
1: Puis aussi qui est exposé d'ailleurs aux expériences quand même assez fortes.
0: Quand même assez étonnante. Fabrice nous avait proposé avec des musiciens qu'on ne voyait pas ensemble et qu'on entendait résonner à chaque fois qu'on passait à un autre. Et puis qui se répondaient comme ça à travers. Donc essayer de rendre ça la solitude du promeneur qui s'en va comme ça dans le couloir, sur ce long couloir, et puis le musicien qui joue.
1: C'est un lieu assez atypique. Hein. On rappelle que c'est le cloître du musée d'Arras. Hein,
0: voilà, qui est en travaux, accessible là, en ce moment, pour quelques années encore.
1: Ouais.
0: Mais qu'on retrouvera avec bonheur, parce que ça nous avait permis quand même de faire des expériences extrêmement intéressantes. Et au niveau de la sonorité, on savait de l'exploiter. En plus du péristyle dans lequel on peut réunir du monde, quelques musiciens, et c'est là que sont photographiés aussi les 17 violoncellistes qui sont
1: c'est ça. Hein.

0: après, il y avait tout le tour. Hein.
1: Bah, j'ai envie de te demander ton meilleur souvenir en tant que photographe. Ou ouais, est-ce que là, tu as senti que bon, là, c'était la photo qu'il fallait prendre à ce moment-là? Est-ce que tu en as? Ou j'imagine qu'il y en a plein, mais bon.
2: Voilà, donc bah, tout à l'heure, quand tu m'as parlé technique, la façon dont on pouvait photographier, je me disais, j'avais envie de dire, Christine, au début, me disait, donc ma compagne, me disait, mais écoute la musique plutôt que de rester derrière ton viseur.
1: C'est super intéressant, ça.
2: Et finalement, moi, je vis cette musique-là parce que tu peux pas capter le moment si tu n'étais pas dans la musique. Et effectivement, en même temps, tu essayes de jouer ton cadrage, ta lumière, tout ça. Et donc, ce que j'aime beaucoup, alors il y a deux choses que j'aime beaucoup dans les captures d'instant, c'est le regard de complicité entre les musiciens. Hein, donc l'avoir les yeux fermés, concentrés sur la musique qu'il est en train de jouer, de vivre, c'est une chose. Mais après ça, quand entre eux, il y a ce regard que tu arrives à capter, qui est très révélateur, très expressif. Et puis le final de certains morceaux avec les archers qui se lèvent, par exemple, dans la musique de chambre. Voilà, donc c'est ces choses-là. Donc les bons souvenirs, et ben oui, c'est le. Ben, y a une photo que j'ai faite et que j'ai beaucoup retravaillée parce qu'elle est assez ancienne, à l'église du Saint Curé d'Ars à Arras. Où Fabrice rencontrait un autre violoncelliste et entre eux, un contrebassiste, pardon. Ouais. Donc Fabrice rencontrait donc un ami contrebassiste avec qui il était très heureux de pouvoir jouer en duo. Et j'ai réussi à capter ce final avec les archers qui se lèvent, le regard entre les deux personnes. Ses amis, tu vois toute la complicité, la satisfaction d'avoir offert cet instant de musique au public.
1: Oui, il y a une photo que j'aime beaucoup qui a été exposée donc au Beffroi, c'est celle de cette petite fille au piano.
2: Oui.
1: Qui est absolument.
2: Ariel Beck.
1: Je trouve que c'est une photo extraordinaire et qui, en plus, on voit le mouvement de ses mains sur les touches.
2: Voilà, ouais. Voilà. Donc là ici, bah, c'était tout le travail, oui, d'essayer de capter. Est-ce que la main est expressive? Est-ce que le reflet dans le piano est intéressant? Et plus la concentration de cette jeune pianiste, ouais.
1: Mais ton pire souvenir en disant merde, cette photo-là, je l'ai loupée, ça arrive. Hein.
2: Et ça, c'est peut-être plus récent à ce moment-là. C'est les évolutions de technologie d'éclairage avec les LED. Et donc ce matin, Xavier Janda demandait aux techniciens du théâtre, au fait, est-ce que vous êtes passé au LED TV ou est-ce que vous êtes encore avec des technos plus anciennes? Parce que le LED TV est fait en sorte qu'on ait une lumière homogène, sans ébrure, alors que des LED de base, si on les photographie avec un appareil classique, et ben ça fait des ébrures comme avant quand on photographiait une télé. J'étais persuadé d'avoir fait ma belle photo et puis je la regarde sur écran et puis je vois toutes les ébrures dessus, mais qui sont ingérables au niveau du retraitement derrière, quoi, du post-traitement.

0: C'était un entretien avec Éric Gallet, photographe officiel de l'association Musique en Roue Libre, qui organisait pour ses 20 ans le Festival des Inouïs avec une exposition de photos retraçant cet anniversaire. Interview réalisée par Boris Guyot pour Radio PFM.
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1: À Arras, vu d'autrefois, le Védamin et ses environs, c'est jusqu'au samedi 3 octobre. Tout le mois de septembre, en résonance avec les journées du patrimoine qui portent cette année sur la photographie, l'Office culturel vous propose à travers des cartes postales du début du XXe siècle un périple dans l'histoire du quartier. De Pont-de-Cité à la rue du Général Barbeau, qui ne s'appelait pas ainsi à l'époque, en passant par la fontaine Neptune, le marché aux poissons ou l'hôpital Saint-Jean, et bien sûr l'histoire de cette annexe, qui fut pêle-mêle un moulin, une imprimerie, une écurie, la santé du travail et tant d'autres choses. L'entrée est libre aux 7 places du Védamin à Arras. Chez MDV, c'est une initiative à but non lucratif. Présenter des travaux artistiques de créateurs différents pour affirmer la variété des réflexions dans les arts visuels contemporains. C'est un espace clos donnant au rez-de-chaussée sur la rue. Un volet roulant électrifié s'ouvre et se ferme à heure précise, de 7h30 à 23h tous les jours. Laurent Delecroix y présente actuellement une œuvre qui dialogue avec une pièce du musée où il conclut une résidence. Acrylique au pinceau sur châssis en chêne. C'est jusqu'au 6 novembre chez MDV, 46 rue Baudimont à Arras. Un peu plus loin, Biennale des clubs photo de l'Arageois, samedi 3 et dimanche 4 octobre. À l'occasion de son 40e anniversaire, l'association d'animation scientifique organise la nouvelle édition du challenge Joseph Quentin. Cette nouvelle édition consacrée au thème graphique réunira les travaux de 8 clubs photographiques de l'Arageois. Le collectif Incarna sera l'invité de cette édition. Vernissage et proclamation des résultats, samedi 3 octobre à 18h à la salle Jean-Claude Desfachel de Saint-Laurent-Blangy. L'exposition sera ensuite accessible au public durant tout le week-end avec un finissage le dimanche 4 octobre à 17h. Et enfin, Trésor de laine et de soie, une exposition à voir jusqu'au 11 octobre. Le musée de l'Hospice Comtesse et le Palais des Beaux-Arts ont la chance d'abriter des fonds uniques de tapisseries du XVIIIe siècle. Ces tapisseries évoquent le grand passé textile de l'île qui connaît à l'époque un fort essor économique. Monumentales, ces tapisseries nécessitaient des mois de fabrication. Grandes, fragiles, complexes à exposer en raison de leur poids et de leur sensibilité à la lumière, ces tapisseries ont fait l'objet d'une importante restauration. Cette exposition permettra de les dévoiler dans tout leur éclat originel, mais aussi de partager l'actualité de la recherche sur ces textiles rares. C'est à voir au musée de l'Hospice Comtesse, 32 rue de la Monnaie à Lille, tarif 7 ou 5 euros.

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5: Bertrand Belin sera en concert au 99 bis à Wany, première partie avec Nina Uzan. Ça sera le vendredi 2 octobre à 20h, les tarifs vont de 25 à 30 euros. Deux dates rap Cefran, super intéressantes à la condition publique de Roubaix. D'abord Jazzy Baz en concert le vendredi 2 octobre à 20h, le tarif un peu plus de 30 euros. Et le lendemain Ness, NES, samedi 3 octobre à 20h, là le tarif c'est 30 euros. Soirée rock psychédélique et folk tronica à l'aéronef de Lille avec Brahma et Lula Hush. Samedi 3 octobre à 20h, les tarifs 5 ou 8 euros. De l'indie rock avec The Spitfires, en première partie un groupe lillois qui s'appelle le Royal Club. Au Grand Mix à Tourcoing, le samedi 3 octobre à 20h, les tarifs de 6 à 14 euros. On termine avec une découverte musicale pop balkanique avec Melina à la Cave aux Poètes à Roubaix, mercredi 7 octobre. C'est à 20h, les tarifs de 8 à 15 euros.

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1: Sorcières, c'est des contes et du slam. Puissante, résiliente, mystérieuse, qu'on l'adule ou qu'on la brûle, la sorcière terrifie et fascine depuis la nuit des temps. Des chants en contes et de contes en slam, sorcière mêle dans son chaudron délicatesse et humour grinçant, vous révélant des facettes inattendues de cette figure mythique que vous pensiez connaître. L'entrée est à prix libre, bar et petite restauration sur place. C'est vendredi 2 octobre à 20h au Toit commun, 15 rue René Lanois, à Lens. À l'ombre des grands arbres par la compagnie Illimité. C'est une pièce musicale. Une manière de dire que tout devient possible à condition de s'éloigner du modèle, du maître. Et d'oser s'affranchir de ce qui semble nous déterminer. Avec légèreté et en chanson, Tony Melville se lance dans la conception d'une nouvelle pièce musicale pour l'enfance. À la frontière du concert et du théâtre, avec l'envie de couper les fils invisibles qui empêchent parfois les graines d'exprimer toute leur fantaisie. C'est dimanche 4 octobre à 15h, en famille à partir de 4 ans. Tarif 5€ et c'est au 99 bis rue Alain Bachung à Oigny. Pinocchio Live 3 par Alice Laloy, spectacle musical. Pinocchio comme vous ne l'avez jamais vu, production de Pantin à la chaîne, virtuosité visuelle, sonore et chorégraphique, un spectacle familial aux accents futuristes. Dans un atelier aux allures de chaîne d'assemblage, entre établis, câbles et outils, une dizaine de personnages s'activent pour transformer des enfants en Pinocchio. Ils fixent finalement des fils à ces pantins des temps modernes et les animent dans une redoutable chorégraphie. Mais si ces marionnettes se rebellaient, si elles tentaient de s'émanciper? Deux représentations, lundi 5 octobre à 19h30, rencontre avec l'équipe artistique, et mercredi 6 octobre à 20h30, navette gratuite au départ d'Arras à 19h30. C'est à l'hippodrome de Douai, salle Malraux, place du Barlet, dès 8 ans, tarif de 5 à 10€.

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1: Bonjour, mes gens. Eh ben, je suis fin binage de vous retrouver, hein, après quelques temps. Alors, il n'y a pas longtemps, on m'a demandé pourquoi que je m'appelle Jules Ramon. Hein. Bon, je ne suis pas sûr que tout le monde le savait. Hein. Bon, je suis bien simple. En fait, c'est vrai que je dis qui m'a parrainé, il s'appelle André Laflûte, qui est au fin connu ici à Arreau, hein, chez lui, qui m'a fait rentrer chez les Rosati. Et sa nom de scène, c'est au Jules Crinchon. Alors Crinchon, tout le monde pense bien sûr à la rivière, à Chevelot, qui coule un souterrain, je te dis. Mais c'est, ça veut dire aussi quelqu'un qui joue du violon, une sorte de baraquin qui joue du violon, enfin, je sais pas, formidable, quoi, voilà, c'est ça un Crinchon. Alors, mais, ben, j'ai pas eu l'exemple de Jules Crinchon, je m'appelle Jules Ramon. C'est moi, j'ai pas cuit un violon, je suis pas incapable de jouer du violon, j'ai cuit un instrument que j'ai appris à manipuler très jeune, hein, puisque je ramonneau le cours d'une brasserie ALM, chez tout près de Lille, hein, brasserie le Semeuse, hein, qui reste encore un plage, enfin, il ne reste plus que le mur, la façade. Hein, et donc, j'ai commencé à ouvrir comme ça. J'ai ramonné, j'avais 16 ans. Et voilà, donc j'ai ramonné avec un balai, un ramon. Hein, et c'est pour ça que j'ai cuit ce nom-là. Voilà, un souvenance d'un peu mes ouvrages, quoi. Voilà, et puis le ballon, je balais, je ramon, c'est vraiment symbolique. Hein. Bon, tout le monde sait comment que j'ai fait en fait, depuis le Moyen-Âge, j'ai fait avec une sorte de fagot, de banque ou d'herbe, hein, avec un banque qui peut, comme manche, hein, c'est simple. Après, ça s'est modifié et ça a gardé à peu près la même forme jusqu'au 18e siècle, en gros. Hein, je balais, je ramon. Et puis chez les Américains, parce que j'ai tout dit des Américains qui apportent un de ces quoi, ils ont inventé un ramon avec du sorgho. Hein, c'est ce qu'on a utilisé fort longtemps. Mais chez nous, j'étais surtout du bouillé. Bouillé, c'est du boulot, hein, parce que c'est grand ma soupe. Et alors, vous allez me dire, pourquoi qu'on n'a pas gardé le nom de Ramon au lieu de prendre, de cuisiner un autre nom comme balai? Ah ben, tout simplement parce que, et là, je ne viens pas des Amériques, je viens plutôt de Paris, c'est que chez les Parisiens, ils ont cuisiné une autre sorte de Ramon qui est au fait avec du genêt, hein. Pas des ajoncs, du genêt. Hein, c'était des plantes c'est une plante qui vient de l'ouest de Bretagne. Hein, donc c'est que le porteur breton, ils sont arrivés à Paris avec leur nouveau ramon, hein, fait avec, du genêt. Et puis, chez Jean, ils ont dit, comment que ça s'appelle, cette plante? Ben, ils ont dit balaine, chez du breton. Balaine, et puis chez Parisiens, ils ont entendu balai. Voilà, chez de là que ça vient. Donc, en fait, quand on dit ramon, on n'est plus près du latin. Ramus, ramoné, on a gardé chez Molo, hein, ramoné, ramoneur. Hein, on est plus près du latin, de l'origine de notre langue, en fait, que balaine, qui est en fait chez du breton. Voilà, qu'est-ce qu'un ramon? C'est une question philosophique. Hein, pour dire que c'est un bâton avec des poils tourettes qui herbiquent. Mais chasserot, là, trop facile. Le vendrette répond, il faut busiller, montrer que c'est un de ces quoi d'utile et que ça ne sert pas qu'à balayer. Qu'est-ce qu'un ramon? Qu'est-ce qu'un hameau ? C'est vrai que chez l'eau, une vraie question. D'aller pondir comme un andoule, que ça sert à ramener le berdoule, ou bien comme dit Roche Cantonnier, que c'est l'idéal pour se reposer. Ben non, faut faire d'aller se cervelle. Parce qu'un hameau, c'est une vraie merveille. Petit ici, c'est que ça se tiette. You pas bidé, je m'avais à le fait. V'là un fusique, un vieux louché, un drapeau rouge, un camp cassé, un tio batio, une grande tempête, chourqué à fien, chfer à frisette, et le queue d'un quien ou chel d'un tort, un pichon rouge à mi-temps mort, et tio béco d'un mécanette, un pelle à tarte, une grande fourchette, ou comme Chopin dû à main coup, chez le guitare d'un canteur sazou. Si c'est au politique à yon grand guignol de télévision, à vous de cugir si que vous voulez, hein, qu'il soit ministre ou député, v'là l'idéal pour naviguer. Dans le mer du Quimpos noyé. Plainté ici, je t'en ai pas riche. Si j'y mets trop un vieil kémiche, deux yeux, un nez, poil au menton, un capio boule, un patin long, j'avais chié un nez petnal, qui fout les troules à chez Cornal. En tout cas, v'là, pour être question philosophique, qu'est-ce qu'un rameau? Et si je t'y chersonne à quelqu'un, aussi solent qu'un moucabrin, ou bien ministre de l'Agriculture, patron, belle-mère, pave d'un figure, j'ai une foupe en vous gêner. Et si ça peut vous rapager, pommes, poires, tomates ou potirons, je balirai tout d'un coup de rameau. Pas de pommes pourrites, chasse salirou, ni de couvrées, il faut ce qu'il faut. J'ai jeté tout chum, fera ma souper. Je vous demande seulement d'être bien visé. Bon, chez un texte, en fait, que je dis dans mes spectacles, Jules Rameau, et puis chez Camanette, pour faire dire que bah, si un feu a allé son imagination, on peut faire de stoutu, tout ce qu'on veut, quoi. Hein. Même un peu s'envoler. Hein. Bon, on sait que le Rameau, c'est ce que les Churchelles, elles utilisent pour se déplacer. Hein. Pas besoin de voiture. Et puis le Rameau, c'est vrai que c'est symbolique. Hein. Depuis l'Antiquité, j'ai fait pour rue et jus toucher mauvais esprit. Hein. Et un pastou dit qu'un peut faire un de ses quoi qu'un rameau. Il faudra ramonner, toucher mon chaud de cacoule, et le poufrinque, et puis le fien, chez papy plein de berdoule. Il faudra ramonner, j'ai zétron et de biecbeau, chez buquette d'un aux yeux, et puis le crabe qui tient qu'eau. Il faudra ramonner pour vire un faux plus clair. Et le monde près du capiot tourne un stiat à l'envers. Il faudra ramonner pour apurer tout chat. Faire un ouvrage du diable à le forcher de ses deux bras. Il faudra ramonner. Terre tout ça sèche cocher, elle l'a déjà vu faire. 50 fois on l'a fait, passer puis repasser. Nous deux pieds dans le ruchot. Pendant que déjà Arvette atteint d'un nouvio. Mais si qu'un veut acheteur saunier chemin de patraque, je n'ai point manequeux qui peut faire un miracle. Il faudra prendre autre cosse qu'un vieux rameau éthique. Il nous faudra trouver un vrai bagette magique. Voilà pour le rameau. Et chez les paroles d'un ancien technicien et de surface. Voilà, parce qu'on dit plus balayeur, si on dit technicien et de surface. Allez, j'ai un bon, ben, pour la route. Un petit dicton, bien. Un mot comme ça que j'ai pris au hasard. Hein. Avec ça, et puis un loc à tincut, un qui aura pu d'un de kémiche. Bon, ça, je sens que c'est chez du Picard. Hein. Bon, ça veut dire que ça veut dire bah, que t'as beau faire tout ce que tu veux, bah, t'y arriveras pas, mon garçon. Hein. Voilà, t'y arriveras pas à régler plein de problèmes. Hein. Voilà, bon, encore un peut-être. Stiloche est un vinaigre et de moutarde. Stiloche est un vinaigre et de moutarde. Celui-là, c'est un vinaigre et c'est vinaigre et moutarde. Pour les gens qui sont un petit peu bizarres, quoi, et extravagants. Voilà. Bon, ben, écoutez, mes gens, à bientôt. Hein, je vous souhaite de passer une bonne journée. Allez, adé.
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5: En 2027, la ville d'Arras commémorera le 110e anniversaire de la bataille d'Arras et vous propose de rejoindre son réseau d'ambassadeurs. Il s'agit de participer à l'accueil des délégations étrangères, de créer des liens, de contribuer à l'organisation de l'événement. Réunion d'information le vendredi 2 octobre à 18h à la carrière Wellington à Arras. Cité Nature, fête les sciences dans le cadre de l'opération nationale La Fête de la Science. Stand, animation, activité avec le CPIE Ville de l'Artois, les groupes scientifiques d'Arras, les ingénieurs du CESI d'Arras, l'Université d'Artois, Eden 62, le musée d'Arras, Denis Apiculture, le centre historique minier de Leward, etc. Pour cette occasion, les médiateurs scientifiques de Cité Nature présenteront aussi une animation spécialement conçue pour l'événement. Le rendez-vous, c'est le dimanche 4 octobre de 14h à 18h. Cité Nature, c'est situé 25 boulevard Schumann à Arras. C'est gratuit.

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1: Parlons 1000 jours, une chronique pour accompagner les parents dans les premières années de vie de leur enfant.

0: Aujourd'hui, on parle d'une période clé, les 1000 premiers jours de l'enfant. Pour nous éclairer, nous recevons Stéphanie Poupard, psychologue et directrice Petite Enfance Famille, et Karine Créqui, éducatrice de jeunes enfants et coordinatrice de l'espace 1000 jours. Bonjour à toutes les deux.
1: Bonjour Laura.
2: Bonjour Laura.
0: Alors, 1000 jours, ça commence quand exactement?
2: Les 1000 premiers jours, ça commence dès le début de la grossesse et ça se prolonge jusqu'aux 2 ans de l'enfant. C'est une période intense. Tout se construit à une vitesse incroyable, à savoir le cerveau, le lien psycho-affectif, la santé physique, mais aussi l'équilibre émotionnel.
0: Alors pourquoi dit-on que ces 1000 jours sont déterminants pour la suite de la vie?
2: Parce que ce qui se passe pendant les 1000 premiers jours, ça pose les bases du développement futur. L'enfant y construit sa vie affective, sa sécurité, ses capacités d'apprentissage, sa santé mentale et physique. Des études montrent que les expériences vécues très tôt, qu'elles soient positives ou stressantes, ont un impact durable sur le développement de l'enfant. Ainsi, le soutien qu'on peut recevoir à cette période, et notamment via l'espace des 1000 premiers jours, peut donc vraiment changer une vie.
0: Et alors, quel rôle les parents jouent dans tout ça, Karine?
3: Un rôle fondamental. Pas besoin d'être parfait, mais présent, à l'écoute, attentif. Le simple fait de répondre aux besoins de son enfant avec douceur contribue à renforcer son sentiment de sécurité, ce qui est essentiel pour bien grandir.
0: Mais c'est pas toujours facile au quotidien, hein, surtout quand on est fatigué ou débordé, non?
3: Exactement, Laura. Et c'est pour ça qu'il est important que les parents soient soutenus, que ce soit par l'entourage, les professionnels ou des espaces comme l'espace des 1000 jours. Ce soutien aide à mieux vivre la parentalité et donc à mieux accompagner son enfant.
0: Et est-ce que tu as un conseil simple à donner aux parents qui nous écoutent?
3: Faites confiance à votre instinct, entourez-vous de personnes bienveillantes et surtout, prenez soin de vous aussi. Un parent serein, c'est un enfant qui grandit mieux.
0: Est-ce que certaines périodes dans ces 1000 jours sont plus sensibles que d'autres?
3: Oui, par exemple les 3 derniers mois de grossesse et les premiers mois de vie sont des moments particulièrement sensibles sur le plan neurologique. Le cerveau est extrêmement plastique, ce qui veut dire qu'il se développe très vite, mais aussi très réactif aux stimulations et aux environnements, positifs comme négatifs.
0: Concrètement, que peuvent faire les professionnels de santé pour accompagner les familles durant ces 1000 jours?
3: Ils peuvent jouer un rôle de repère en écoutant, en informant sans juger, en rassurant les parents dans leurs compétences. Une sage-femme, un médecin ou une puéricultrice bienveillante peut faire une vraie différence. L'idée est d'accompagner la parentalité, pas de la contrôler.
0: Avant de conclure, un dernier mot sur les ressources disponibles, peut-être Stéphanie?
2: Oui, l'une des références, c'est le site officiel des 1000 premiers jours. On y trouve tous les repères sur la nutrition, le sommeil, le développement et aussi du soutien pour les moments les plus difficiles. C'est une mine d'informations qui est en plus validée par des experts.
0: Merci à toutes les deux pour ce témoignage éclairant. Pour en savoir plus, rendez-vous sur le site les1000jours.fr ou à l'espace des 1000 jours de la ville d'Arras.

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2: Cette semaine, au Mégarama d'Arras, du côté des sorties, retrouvez Heart of the Beast, un thriller de David Ayer avec Brad Pitt, Garance, un drame de Jeannery avec Adèle Exarchopoulos, Justin le Juste, un drame historique d'Éric Barbier avec Alban Ivanov et Alexandra Lamy. Pour les jeunes cinéphiles et toute la famille, Tad l'explorateur et la lampe magique d'Enrique Gatto. En avant-première, Verity, un thriller de Michael Showalter avec Dakota Johnson et Anne Hathaway. C'est mardi 29 septembre à 20h30. Et Les Misérables, un drame de Fred Cavaillé avec Vincent Lindon. C'est dimanche 4 octobre à 14h45. Côté événement, le Festival de cinéma de Valenciennes est de retour pour une 16e édition. C'est du 25 au 29 septembre. Organisé par l'association Atmosphère, le festival, ce sont deux compétitions, documentaires et fiction, deux jurys de professionnels, talents et presse, et deux invités d'honneur, Patrick Timsit et le coup de cœur, Françoise Lebrun. C'est au Cinéma Pâté de Valenciennes, 59 avenue des Alpes. Un autre festival cinéma à la folie, nouveau regard sur la santé mentale, deuxième édition. Cinéma à la folie, le premier festival itinérant et gratuit pour parler autrement de la santé mentale. Il a pour ambition de déstigmatiser les troubles psychiques et de lever les tabous ou les clichés encore trop nombreux sur cette question de santé publique et propose un accès entièrement gratuit à une sélection de 12 films, fiction et documentaire, mettant en lumière des récits intimes, authentiques et diversifiés sur la santé mentale. Un festival qui se déroule à Boulogne-sur-Mer et d'autres villes en France

du 2 au 5 octobre. Entrée gratuite pour toutes les séances, réservation donc conseillée. Et on termine avec un ciné-concert à l'espace polyvalent route de Carency à Souchez, samedi 3 octobre à 20h. L'Harmonie de Souchez, association musicale qui fête cette année ses 120 ans, vous invite à un ciné-concert. Projection du film Les Virtuoses et bande-son interprétée par la basse-bande à tout vent. Bonne séance!

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1: Table ronde et échange autour du sport populaire, antifasciste et inclusif. Avec la présence et la participation du collectif Hors-Jeu, du Spartak Lillois et du Ménilmontant Football Club 1871. Ça se passe au Toit commun à Lens, le samedi 3 octobre à 15h. Restauration sur place à prix libre, table des associations avec merchandising. Cantine de soutien en solidarité avec les prisonniers kanak détenus dans le nord de la France. C'est organisé par le collectif Solidarité Kanaki 59. Rencontre, discussion autour de ce collectif anticolonial. Collecte aussi pour les prisonniers, vêtements, sous-vêtements, timbres, dons financiers. Repas vegan à prix libre. Ça se passe au CCL, le Centre Culturel Libertaire, 4 rue de Colmar à Lille, le samedi 3 octobre à 19h. Et puis citons aussi cette rencontre avec Elsa Marcel, avocate engagée, autour de son livre « État de droit, ordre bourgeois » aux éditions La Fabrique. C'est en partenariat avec le syndicat des avocats de France, le syndicat de la magistrature et la CGT Insertion Probation. Ça se passe à la librairie Le Biglemois, 124 rue Pierre-Legrand à Lille-Fives, le mercredi 7 octobre à 19h.
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1: Sur votre radio locale, Actu Conso avec Serge. Serge Aveillon, bonjour.
2: Bonjour et bonjour à tous.
1: Des semaines, Serge, à endurer la chaleur. Mais il y aurait bien une solution, mettre la clim.
2: Tout à fait. Et cela permettrait de supporter ces longs épisodes où l'on cuit en étant dehors sous plus de 30 degrés. Eh bien, ces vacances nous ont vu aller de magasin en magasin climatisé pour échapper à la fournaise. C'était un havre de fraîcheur grâce justement à la climatisation. Alors qu'en France, peu de logements en disposent, certains ont fait le lien entre son absence et la surmortalité liée à la chaleur. Les chiffres qui circulent font froid dans le dos, pardon. Les températures élevées sont associées à l'épuisement aux coups de chaud, ainsi qu'aux maladies cardiovasculaires, respiratoires et rénales. Des chercheurs de l'université de Yale ont établi un lien entre l'utilisation de la climatisation, non de sa simple présence dans les logements, et les risques de mortalité liés à la chaleur.
1: Ah oui, et qu'ont-ils mis en évidence ?
2: Bien, tout d'abord, cette étude est la première évaluant dans quelle mesure l'utilisation réelle de la climatisation permet d'éviter des décès liés à la chaleur. Ils ont constaté qu'il y a voire annuel de décès liés à cette canicule. Et aux États-Unis, elle permet ainsi de sauver plus de 5000 vies par an. Cependant, si la climatisation constitue un outil d'adaptation très efficace face à la chaleur, ils ont aussi constaté que les effets protecteurs diminuent lorsque son utilisation, curieusement, dépasse un certain seuil. Gare au choc thermique, par exemple, quand la différence de température est très importante entre chez soi et l'extérieur.
1: C'est son usage plus ou moins modéré qui serait vraiment bénéfique.
2: Bien, je continue avec les scientifiques. Ils ont découvert que la climatisation réduisait de 57% la mortalité attribuable à la chaleur. C'est formidable.

0: mais son utilisation excessive n'avait, semble-t-il, plus d'impact sur la santé. Et donc, l'enquête préconise de lutter contre cette chaleur urbaine en favorisant, bien entendu, la climatisation, en la rendant financièrement accessible, mais aussi en végétalisant les villes.
1: La suite à la prochaine canicule, Serge.
0: Oui, ben à l'année prochaine.

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1: À Arras, vu d'autrefois, le Védamin et ses environs, c'est jusqu'au samedi 3 octobre. Tout le mois de septembre, en résonance avec les journées du patrimoine qui portent cette année sur la photographie, l'Office culturel vous propose à travers des cartes postales du début du XXe siècle un périple dans l'histoire du quartier. De Pont-de-Cité à la rue du Général Barbeau, qui ne s'appelait pas ainsi à l'époque, en passant par la fontaine Neptune, le marché aux poissons ou l'hôpital Saint-Jean, et bien sûr l'histoire de cette annexe, qui fut pêle-mêle un moulin, une imprimerie, une écurie, la santé du travail et tant d'autres choses. L'entrée est libre aux 7 places du Védamin à Arras. Chez MDV, c'est une initiative à but non lucratif. Présenter des travaux artistiques de créateurs différents pour affirmer la variété des réflexions dans les arts visuels contemporains. C'est un espace clos donnant au rez-de-chaussée sur la rue. Un volet roulant électrifié s'ouvre et se ferme à heure précise, de 7h30 à 23h tous les jours. Laurent Delecroix y présente actuellement une œuvre qui dialogue avec une pièce du musée où il conclut une résidence. Acrylique au pinceau sur châssis en chêne. C'est jusqu'au 6 novembre chez MDV, 46 rue Baudimont à Arras. Un peu plus loin, Biennale des clubs photos de l'Arageois, samedi 3 et dimanche 4 octobre. À l'occasion de son 40e anniversaire, l'association d'animation scientifique organise la nouvelle édition du challenge Joseph Quentin. Cette nouvelle édition consacrée au thème graphique réunira les travaux de 8 clubs photographiques de l'Arageois. Le collectif Incarnat sera l'invité de cette édition. Vernissage et proclamation des résultats, samedi 3 octobre à 18h à la salle Jean-Claude Desfachel de Saint-Laurent-Blangy. L'exposition sera ensuite accessible au public durant tout le week-end avec un finissage le dimanche 4 octobre à 17h. Et enfin, Trésor de laine et de soie, une exposition à voir jusqu'au 11 octobre. Le musée de l'Hospice Comtesse et le Palais des Beaux-Arts ont la chance d'abriter des fonds uniques de tapisseries du XVIIIe siècle. Ces tapisseries évoquent le grand passé textile de l'île qui connaît à l'époque un fort essor économique. Monumentales, ces tapisseries nécessitaient des mois de fabrication. Grandes, fragiles, complexes à exposer en raison de leur poids et de leur sensibilité à la lumière, ces tapisseries ont fait l'objet d'une importante restauration. Cette exposition permettra de les dévoiler dans tout leur éclat originel, mais aussi de partager l'actualité de la recherche sur ces textiles rares. C'est à voir au musée de l'Hospice Comtesse, 32 rue de la Monnaie à Lille, tarif 7 ou 5 euros.

0: Arnaud. Juste une petite chose. On a une émission à la radio qui s'appelle Bazar Azik. Est-ce que tu as une idée comme ça d'un jingle spontanément?
1: De quoi? De bazar?
0: L'émission s'appelle Bazar Azik.
1: Azik, oui. Et qu'est-ce que tu veux que je fais?
0: Tu imagines, je sais pas, un truc qui fasse écouter cette émission.
1: Bazar Azik, libre ton cul, le reste va suivre. Vive le bazar. Allez.
0: Merci.
2: Putain, c'est vachement bien. Nous sommes quand même tous.

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3: Bertrand Belin sera en concert au 99 bis à Oigny, première partie avec Nina Uzan. Ça sera le vendredi 2 octobre à 20h. Les tarifs vont de 25 à 30 euros. Deux dates rap Cefran, super intéressantes à la condition publique de Roubaix. D'abord Jazzy Baz en concert le vendredi 2 octobre à 20h. Le tarif un peu plus de 30 euros. Et le lendemain, Ness, NES, samedi 3 octobre à 20h. Là, le tarif, c'est 30 euros. Soirée rock psychédélique et folk tronica à l'aéronef de Lille avec Brahma et Lula Hush. Samedi 3 octobre à 20h, les tarifs 5 ou 8 euros. De l'indie rock avec The Spitfires, en première partie un groupe lillois qui s'appelle le Royal Club. Au Grand Mix à Tourcoing, le samedi 3 octobre à 20h, les tarifs de 6 à 14 euros. On termine avec une découverte musicale pop balkanique avec Mélina à la Cave aux Poètes à Roubaix, mercredi 7 octobre. C'est à 20h, les tarifs de 8 à 15 euros.

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0: Aujourd'hui, nous parlons du mandat de protection future avec Alison, juriste. Bonjour Alison.
1: Bonjour.
0: En 2023, près d'une personne sur 10 bénéficie d'une mesure de protection juridique.

0: qu'après 90 ans, ce qui met en évidence l'importance d'anticiper sa perte d'autonomie. Perte d'autonomie qui est d'ailleurs souvent liée à un accident de la vie, au vieillissement, à la survenance d'une maladie ou d'un handicap. Et si vous pouviez choisir dès aujourd'hui la personne qui s'occupera de vos intérêts si un jour vous ne pouviez plus le faire vous-même ? Avec le mandat de protection future, vous pouvez prévoir ces situations et organiser votre avenir. Alors Alison, qu'est-ce que le mandat de protection future ?
1: Le mandat de protection future est un contrat écrit qui vous permet de désigner à l'avance une ou plusieurs personnes, appelées mandataires, qui agiront en votre nom le jour où vous ne serez plus en capacité de prendre des décisions vous-même.
0: Et pourquoi est-il si important ?
1: Ce dispositif vous permet de choisir de manière anticipée qui gérera vos affaires personnelles, patrimoniales ou médicales. C'est une manière de protéger vos intérêts tout en évitant des procédures plus lourdes comme l'habilitation familiale, la tutelle ou la curatelle qui sont des mesures qui doivent être décidées par un juge.
0: Et sur quoi peut-il porter ?
1: Ce mandat peut porter sur une assistance dans votre vie personnelle, c'est-à-dire qu'il peut prévoir notamment les conditions dans lesquelles vous souhaitez vivre dans un établissement ou vous maintenir à domicile, vos choix médicaux. Il peut également vous permettre d'exprimer vos souhaits concernant la gestion de votre patrimoine, vos biens immobiliers, vos placements.
0: Et quelles sont les démarches à effectuer ?
1: Vous pouvez conclure ce mandat devant un notaire ou avec l'aide d'un avocat. Vous pouvez aussi le rédiger seul, sous sein privé, selon un modèle de formulaire. En fonction de la forme choisie, les pouvoirs du mandataire seront différents.
0: Et à partir de quand ce mandat prend-il effet ?
1: Il prend effet lorsque votre état de santé ne vous permettra plus de prendre soin de votre personne ou de vous occuper de vos affaires. Cette incapacité doit être médicalement constatée par un médecin inscrit sur une liste établie par le procureur de la République. La personne que vous avez désignée devra se présenter avec le mandat de protection future et le certificat médical au greffe du tribunal dans le ressort duquel vous résidez pour faire viser, c'est-à-dire vérifier, le mandat par le greffier et permettre ainsi sa mise en œuvre.
0: À qui s'adresse-t-il ?
1: Que vous soyez jeune, actif ou retraité, personne n'est à l'abri d'un accident ou d'une perte d'autonomie. Préparer un mandat de protection future, c'est un acte de responsabilité et d'anticipation. Rappelez-vous que celui qui souhaite rédiger un mandat de protection future doit être en pleine possession de ses facultés mentales. C'est-à-dire qu'il ne doit pas bénéficier ni d'une mesure d'habilitation familiale, ni d'une tutelle. Le mandat de protection future peut également être établi par des parents pour protéger un enfant en situation de en charge de ses besoins futurs.
0: Si les personnes ont besoin d'informations supplémentaires,
1: si vous avez des services d'information et de soutien aux tuteurs familiaux, 06 80 20 20 ou par mail à pasdecalais@protégerunproche.fr.
0: Merci Alison,
1: merci.
0: À bientôt.
1: À bientôt.

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1: Sorcière, c'est des contes et du slam. Puissante, résiliente, mystérieuse, qu'on l'adule ou qu'on la brûle, la sorcière terrifie et fascine depuis la nuit des temps. Des chants en contes et de contes en slam, sorcière mêle dans son chaudron délicatesse et humour grinçant, vous révélant des facettes inattendues de cette figure mythique que vous pensiez connaître. L'entrée est à prix libre, bar et petite restauration sur place. C'est vendredi 2 octobre à 20h au Toit commun, 15 rue René Lanois à Lens. À l'ombre des grands arbres par la compagnie Illimité. C'est une pièce musicale. Une manière de dire que tout devient possible à condition de s'éloigner du modèle, du maître. Et d'oser s'affranchir de ce qui semble nous déterminer. Avec légèreté et en chanson, Tony Melville se lance dans la conception d'une nouvelle pièce musicale pour l'enfance. À la frontière du concert et du théâtre, avec l'envie de couper les fils invisibles qui empêchent parfois les graines d'exprimer toute leur fantaisie. C'est dimanche 4 octobre à 15h en famille à partir de 4 ans. Tarif 5€ et c'est au 99 bis rue Alain Bachung à Oigny. Pinocchio Live 3 par Alice Laloy. Spectacle musical. Pinocchio comme vous ne l'avez jamais vu. Production de Pantin à la chaîne, virtuosité visuelle, sonore et chorégraphique. Un spectacle familial aux accents futuristes. Dans un atelier aux allures de chaîne d'assemblage, entre établis, câbles et outils, une dizaine de personnages s'activent pour transformer des enfants en Pinocchio. Ils fixent finalement des fils à ces pantins des temps modernes et les animent dans une redoutable chorégraphie. Mais si ces marionnettes se rebellaient, si elles tentaient de s'émanciper? Deux représentations, lundi 5 octobre à 19h30, rencontre avec l'équipe artistique, et mercredi 6 octobre à 20h30, navette gratuite au départ d'Arras à 19h30. C'est à l'hippodrome de Douai, salle Malraux, place du Barlet, dès 8 ans, tarif de 5 à 10€.

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0: À 5h50 et 7h10, temps universel. Merci de rester avec nous à l'écoute de RFI, les midi à Paris, 10h en temps universel. Le journal, c'est tout de suite avec vous, Arnaud Souk, bonjour.
1: Bonjour Caroline, bonjour à tous. Et dès le début de ce journal, le point sur les blocages dans les lycées français. À Paris, moins d'une dizaine d'établissements sont concernés. Les lycéens demandent, entre autres, plus de moyens de la part de l'État pour étudier dans de meilleures conditions. Dans ce journal également, la mobilisation contre la crise du logement en Espagne. Vous entendrez que le pays est loin d'être un cas isolé en Europe, notamment depuis l'épidémie de Covid. À suivre, la solidarité en Thaïlande après les fortes intempéries et les inondations qui ont fait 23 morts selon un dernier bilan. Associations et bénévoles se retroussent les manches, notamment pour distribuer de l'aide et de la nourriture dans les rues les plus sinistrées de la capitale Bangkok. Et puis aux États-Unis, lancement réussi pour la fusée Starship. Elle a mis des satellites en orbite hier. C'est le plus grand engin jamais lancé par l'homme dans l'espace. Mais d'abord, donc, cette journée nationale de mobilisation des lycéens après l'appel au blocage ce mardi dans toute la France des établissements en marge de la mobilisation dans la fonction publique. Un blocage soutenu notamment par la France Insoumise et par la CGT. La présidente de la région Île-de-France, Valérie Pécresse, dénonce quant à elle une instrumentalisation politique. À Paris, moins d'une dizaine de lycées ont fait l'objet de tentatives de blocage selon le rectorat qui précise qu'il n'y a aucune violence à déplorer. Par ailleurs, le lycée Hélène Boucher dans le 20e arrondissement de la capitale.
2: Les moyens pour l'éducation nationale, en fait, on veut des moyens pour l'éducation nationale, on veut moins d'heures de cours, des classes moins chargées parce qu'on est 36 par classe, c'est énorme. Vraiment, c'est pas des conditions de travail, on peut pas être suivi par le corps enseignant qui aussi est pas assez payé. En fait, on veut des meilleures conditions pour que nous, au lycée, on puisse mieux apprendre et qu'on soit pas surchargé. On a une grande charge mentale aussi. Rien qu'à cause de Parcoursup, on est tout le temps stressé, on est angoissé en permanence. Et même si on est des bons élèves, on peut quand même se retrouver un peu submergé par tout ça. Et nous, justement, les blocus, c'est le moment où on se réunit et on dit on en a marre, on veut être écouté, on veut que ça change et on espère que ça puisse changer quelque chose.
1: Des propos recueillis pour RFI par Juliette Burnel. Mobilisation dans les lycées en France, mobilisation à propos de la crise du logement en Espagne. Le Premier ministre

0: Pedro Sanchez a promis ce mardi des mesures après l'expulsion la semaine dernière d'une locataire de 87 ans à Madrid suite au rachat de son logement par un fonds d'investissement. Une crise que le pays n'est pas le seul à subir en Europe où la situation s'est aggravée depuis la crise financière de 2008 et également depuis la pandémie de Covid, Claire Fage.
1: Il aurait fallu 2 500 000 pour satisfaire la demande en hausse des ménages et des étudiants européens. Mais la construction a ralenti depuis la crise de 2008. Celle du chantier Erar Park privé existant, lui, est de plus en plus accaparé par les locations touristiques de courte durée, jusqu'à 90% des logements dans l'hypercentre d'Athènes, alors que le parc social, quand il existe, est débordé. Le marché locatif européen se resserre dangereusement et les loyers augmentent beaucoup plus vite que les salaires. 6% des locataires européens s'estimeraient menacés de quitter leur logement dans les 3 mois parce qu'ils ne peuvent plus le payer. Confrontés à une hausse de plus de 60% des loyers en 10 ans, les maires de 15 grandes villes européennes, d'Amsterdam à Budapest, en passant par Paris, Rome, Zagreb et Varsovie, ont constitué une alliance pour interpeller la Commission européenne. Cette dernière n'a pas la compétence des États, mais elle s'est engagée à limiter l'incidence des locations touristiques, à débloquer les investissements dans la construction et à remédier aux pénuries de main-d'œuvre dans ce secteur.
0: À l'Espagne, je vous en parlais, où l'inflation s'accélère. Les prix ont augmenté de 4,9% entre septembre 2025 et septembre 2026, notamment poussé par une forte hausse des coûts des carburants, selon des chiffres publié ce matin. L'Espagne, où le président français Emmanuel Macron se rend pour une visite officielle de 2 jours, lors de laquelle il s'agira notamment de souligner les grandes convergences entre les deux pays en matière européenne. L'Europe, justement, encore touchée par des actes de guerre hybride venus de la Russie. Dernière en date, l'Estonie accuse Moscou d'avoir commandité un incendie dans les locaux d'un groupe d'armement spécialisé dans les drones terrestres à Tallinn. Nous pouvons conclure avec certitude que l'attaque a été un acte de sabotage des services spéciaux de la Russie, a déclaré sur X le ministre estonien des Affaires étrangères, ce que conteste par ailleurs fermement le Kremlin. L'OTAN, de son côté, affirme ce matin que ces attaques hybrides n'affaibliront pas son soutien à l'Ukraine. L'Ukraine, de nouveau visée par des frappes la nuit dernière sur Kiev, la capitale. Plusieurs fortes explosions ont retenti donc sur Kiev, visée par une attaque combinée de drones et de missiles russes. La politique en France, à 7 mois désormais de l'élection présidentielle, Jordan Bardella, le président du Rassemblement national, pressenti pour devenir Premier ministre en cas de victoire de Marine Le Pen, affirme ce matin que les accusations d'antisémitisme dont il fait l'objet ont pour objectif de le tuer politiquement. Un article du site d'information Mediapart lui prête des propos sur les juifs datant de 2013, alors que Jordan Bardella, encore mineur, était un jeune militant du Front National. Marine Le Pen s'est également exprimée ce matin. Elle a assuré que le Rassemblement National ne se laisserait pas faire. Elle a également exprimé sa confiance, je cite, absolue en Jordan Bardella. RFI midi 5 à Paris, 17h05 à Bangkok, en Thaïlande, où le bilan des inondations s'alourdit. On apprend ce matin la mort de 4 personnes, dont la capitale portant à 23 le nombre de décès depuis le 16 septembre et le début des très fortes intempéries dans le pays. Des centaines de milliers de personnes dans 41 provinces du pays ont été touchées. À Bangkok, des routes sont encore coupées. 6000 sinistrés ont dû se réfugier dans des centres d'accueil. Pour leur venir en aide, de nombreuses associations et bénévoles se mobilisent. Reportage à Bangkok de Juliette Chénion.
2: Dans ce local du centre de Bangkok, une trentaine de bénévoles s'affairent derrière les fourneaux.
3: C'est du poulet sauté au chou. Aujourd'hui, on prépare 2000 repas en tout. Nous, les Thaïlandais, quelle que soit la crise que l'on traverse, on s'entraide et on se soutient toujours.
2: Ces barquettes sont livrées dans les zones inondées à l'est de la capitale, comme dans cette école qui sert de refuge aux sinistrés. Joom, enseignante, leur vient en aide.
4: L'aide arrive progressivement, autant des autorités que des citoyens. Ça s'améliore. Pour le riz et l'eau, on a à peu près ce qu'il faut. Mais ce serait bien d'avoir plus. Il nous faudrait des couvertures aussi pour la nuit.
2: Dehors, une entreprise distribue des briques de lait. Des commerçants improvisent un étal flottant. Pour Friso Polvar de la fondation Bangkok Community Help, l'aide alimentaire est une première étape.
5: Après, il faudra tout nettoyer et reconstruire, s'assurer que les gens peuvent rentrer chez eux. J'étais là en 2011, il y avait beaucoup plus de zones touchées. Depuis, la réponse aux inondations s'est améliorée. Le problème, c'est que ces inondations sont de plus en plus intenses.
2: Les conséquences seront aussi économiques. D'après de premières estimations, à Bangkok, les dommages liés à ces inondations pourraient atteindre près de 180 millions d'euros. Juliette Chénion, Bangkok, RFI.
0: Et avec le changement climatique, Bangkok verra ses épisodes.

0: pluvieux s'intensifier selon les experts. Non loin de là, en Birmanie, le bilan s'alourdit à 50 morts et 58 blessés après la frappe aérienne de l'armée contre un marché dans l'ouest du pays. Une frappe en pleine journée à une heure de grande affluence dans l'état de Rakhine, l'un des principaux foyers de la guerre civile qui ravage le pays depuis le coup d'état militaire en 2021. Avec ses 120 mètres de long, c'est la plus grande et la plus puissante fusée jamais conçue. Le vaisseau Starship a décollé depuis le Texas hier et mis en orbite ses premiers satellites. Objectif de la firme SpaceX d'Elon Musk, faire passer à la vitesse supérieure le développement de cette fusée, Agnieszka Kumor.
1: Plus qu'une réussite technique, c'est surtout un ouf de soulagement pour SpaceX. Le directeur financier de l'entreprise, Brett Johnson, ne s'en cachait d'ailleurs pas avant le décollage. Cette mise en orbite était un cap à franchir pour générer de futurs revenus. Car le développement de Starship a déjà coûté plus de 15 milliards de dollars à SpaceX et les retards accumulés par les 13 échecs précédents ont semé le doute sur sa capacité à assurer à la fois son versant commercial, l'envoi de satellites et scientifique. Une version modifiée de Starship devant servir au programme lunaire de la NASA. Sans parler de la menace de la concurrence américaine avec Blue Origin et désormais chinoise, Pékin ayant réalisé récemment des progrès dans le domaine des fusées réutilisables. Mais SpaceX est encore loin des ambitions affichées par Elon Musk. Celui-ci souhaite faire voler des centaines, voire des milliers de Starship par an pour pouvoir déployer des satellites ou des data centers dans l'espace et commencer à rentabiliser son investissement.
0: En orbite aussi en Ligue des Nations de football, les Bleus de Zinedine Zidane enchaînent une deuxième victoire. Ils se sont imposés hier en Belgique 1-0 lors de la deuxième journée de cette Ligue des Nations. Déjà vainqueur en Turquie il y a 4 jours, les Bleus occupent seuls la tête du groupe A avant leur prochain match vendredi soir au Stade de France face à l'Italie. RFI presque midi 10. Tout de suite, vous retrouvez 8 milliards de voisins avec Charlie Dupio.
2: Merci Arnaud Souk. Tout de suite, on parle du bilingue.
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5: En 2027, la ville d'Arras commémorera le 110e anniversaire de la bataille d'Arras et vous propose de rejoindre son réseau d'ambassadeurs. Il s'agit de participer à l'accueil des délégations étrangères, de créer des liens, de contribuer à l'organisation de l'événement. Réunion d'information le vendredi 2 octobre à 18h à la Carrière Wellington à Arras. Cité Nature, fête les sciences dans le cadre de l'opération nationale La Fête de la Science. Stand, animation, activité avec le CPE Ville de l'Artois, les groupes scientifiques d'Arras, les ingénieurs du CESI d'Arras, l'Université d'Artois, Eden 62, le musée d'Arras, Denis Apiculture, le centre historique minier de Leward, etc. Pour cette occasion, les médiateurs scientifiques de Cité Nature présenteront aussi une animation spécialement conçue pour l'événement. Le rendez-vous, c'est le dimanche 4 octobre de 14h à 18h. Cité Nature, c'est situé 25 boulevard Schumann à Arras. C'est gratuit.

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0: Bonjour à toutes et à tous, bienvenue dans votre magazine Info 30, édition du mardi 29 septembre 2026. Au programme aujourd'hui, un agenda à retrouver en deuxième partie de ce magazine, ça sera d'ici 24 minutes environ. On évoquera des événements à voir et à entendre dans les prochains jours. Manifestation unitaire, débat sur l'aide médicale à mourir en France, avant-première ciné ou encore conférence théâtrale, ambassadeur du territoire, table ronde et échange autour du sport populaire, un festival du livre, la fête de la science et de la solidarité. Avant ça, votre habituelle interview, entretien, reportage. Aujourd'hui, non pas une, mais deux interviews, toutes deux en lien avec le budget citoyen. C'est un dispositif du département du Pas-de-Calais qui permet de donner un coup de pouce à des initiatives citoyennes et ou associatives. Il repose sur une démarche collaborative axée sur l'économie sociale et solidaire, l'ESS. Il permet aux habitants de proposer des idées puis de voter directement pour les financer. On découvre tout d'abord le projet à contre-courant de l'association Projet Phénix. Apolline est au micro de Boris pour en parler.
2: On accueille Apolline Poas qui représente le projet Phénix. Bonjour.
3: Bonjour.
2: Et dans le cadre du budget citoyen créé par le département du Pas-de-Calais qui permet à des associations, des particuliers, des collectifs de se voir allouer une certaine somme, l'Arrajois Ternois compte 10 projets labellisés et auditrices et auditeurs, vous avez jusqu'au 30 septembre pour voter afin qu'ils puissent bénéficier de subventions du département. Alors Apolline, on va peut-être revenir un petit peu sur le projet Phénix. Tu peux un peu nous expliquer un petit peu le but de ce collectif?

0: Léonard, il a des lésions cérébrales depuis qu'il est tout petit. C'est quelque chose forcément qui ne se voit pas, mais qui vient impacter sa vie de tous les jours. Pour reprendre la petite histoire, donc il n'a jamais vraiment pu faire de vélo parce qu'il a des gros problèmes d'équilibre. Et son rêve, c'était de faire le canal de Nantes à Brest à vélo.
1: Ouais, bah oui.
0: Donc forcément, quand on ne peut pas faire de vélo, c'est un peu compliqué. Et finalement, de fil en aiguille, il a essayé un vélo avec le club de triathlon d'Arras. Et ça a bien marché, donc il se dit que ce sera peut-être faisable. Et en fait, en parlant un peu autour de lui, il s'est rendu compte que, il y avait vachement d'engouement donc pour ce projet-là. Et en même temps, il a porté la flamme en 2024, dans le cadre des Jeux Olympiques. Et c'est la première fois où il a commencé à parler un petit peu de son histoire. Donc de ce qui lui était arrivé, de l'hôpital, des lésions. Et en fait, il se rendait compte que les gens, finalement, pouvaient s'identifier, ou il y a des gens qu'il ne connaissait pas qui sont venus le voir porter la flamme avec des personnes en
1: Et
0: situation
1: oui,
0: de
1: on me
0: handicap.
1: rappelle, hein, qu'elle a porté la flamme olympique, hein, quand même,
0: Ouais.
1: sur les derniers Jeux olympiques.
0: C'est vraiment, pour lui, ça a pu, en parlant, ça pouvait aussi, des fois, chez d'autres personnes. Et bon, voilà, donc tout, mais tout. On est parti sur ce projet-là, donc à contre-courant. En fait, qui se déroule en trois étapes. Donc, la première partie, c'est une web série sur justement le lien, le handicap invisible et comment on peut vivre ensemble. Ensuite, on a des temps forts qu'on est en train de mettre en place. Et la dernière étape, ce sera le canal de Nantes à Brest. Mais comme on va le faire à contre-courant, on le fait de Brest à Nantes. Parce que voilà, c'est pas parce que tout n'est pas parfait dans la vie et qu'on va pas dans le sens de tout le monde qu'on ne peut pas y arriver.
1: Alors, il y a aussi, j'ai lu un petit peu sur Internet, donc du coup, et du coup, il était une fois une commode qui ne fonctionnait plus comme avant. Alors, c'est une métaphore, mais il faut que tu nous expliques un petit peu.
0: En fait, la métaphore, elle a été créée tout simplement parce que quand on parle handicap invisible, quand on parle lésion cérébrale, les gens, des fois, sont un peu perplexes et ça devient vite assez technique, assez compliqué. Et finalement, du coup, on a eu cette petite métaphore qui est arrivée. Donc, c'est une commode qui est dans la chambre d'une petite fille, tout simplement. Il y a un déménagement, il y a un accident pendant le déménagement. Et donc, en fait, la commode a un choc, mais finalement, rien ne se voit, tout est parfait, elle est nickel. Donc, finalement, le déménagement se poursuit, et quand on l'installe, finalement, on voit que les tiroirs s'ouvrent plus, ou alors plus comme avant, que plein de choses sont mélangées à l'intérieur. Et donc, l'idée, c'était vraiment de pouvoir montrer que c'est pas parce que ça ne se voit pas qu'il n'y a pas de blessures, de séquelles, de conséquences, ou en tout cas que voilà, le handicap, il se voit pas, mais il existe quand même à l'intérieur.
1: Ouais, ça représente quand même 80% des handicaps, hein, si j'ai
0: Ouais,
1: bien compris.
0: c'est ça.
1: Donc, dans ce projet de budget citoyen, vous vous situez où, comment vous allez organiser un petit peu, ou comment ton frère va organiser, Léonard, donc, cette candidature, puisque il y a 10 projets en lice.
0: C'est ça. Donc en fait, finalement, Léonard, c'est l'ambassadeur du projet au niveau de l'association. Donc au niveau de l'asso, on a essayé de se mobiliser chacun en allant parler du projet donc à notre entourage, à nos proches, aux collègues, un petit peu à tout le monde. Donc je pense que au bout d'un moment, on a peut-être un peu embêté le monde, mais finalement, c'était vraiment alors parler du projet pour avoir des voix, mais surtout pour parler du projet, et ça donnait aussi une occasion de parler du handicap invisible. Et ensuite, c'est vrai qu'on a fait des voilà sur les réseaux sociaux des petites interviews de Léonard, des choses comme ça pour expliquer en fait ce qu'on veut faire.
1: Et l'association Phoenix donc prévoit aussi un ciné-débat et un concert.
0: Ouais, alors le ciné-débat, on attend la date. On est entre deux trois dates. Donc,
1: Et ce sera quel film?
0: ce sera Le Chant des Vivants.
1: D'accord.
0: Donc il y a un film en fait qui est un film documentaire qui a été réalisé à partir de ce qui se passe en fait à Conques et de ce que fait l'association Limbo. Donc c'est une association qui accueille des migrants en fait qui arrivent en France. Et ce qui est super intéressant en fait dans ce reportage, c'est qu'au début on voit vraiment la souffrance et le fait que dans les yeux des fois c'est un peu mort. On voit vraiment, c'est assez poignant, mais voilà. Et en fait on voit en fait tout le processus de réparation, tout ce que met en place l'association, tout ce que mettent en place les personnes aussi pour pouvoir s'en sortir. Et à la fin, les yeux pétillent. Et voilà, donc c'était aussi un moyen finalement de pouvoir parler de la reconstruction. Et c'est un très beau documentaire.
1: Et le concert ?
0: Alors le concert, c'est en cours. Je peux pas trop en parler parce que là, il y a pas mal de... pas mal de choses. Voilà,
1: bah, je pensais à Stéréotypie, mais bon, faut voir si... je sais pas si tu connais, mais...
0: Si, je connais, mais il y a pas mal de pistes, de groupes, de dates, donc il faut qu'on arrive à tout poser. Donc là déjà, c'était la soirée ciné-débat qu'on mettait en place, et le concert, en fait, c'est toujours dans la même veine, c'est de pouvoir rassembler les gens pour pouvoir vivre quelque chose ensemble, en bon moment, et en même temps, de pouvoir un peu s'intéresser à ce qui se passe.
1: Pour terminer, on peut revenir sur ce handicap invisible, hein, donc qui ne se voit pas immédiatement. Tu peux nous en parler un peu, peut-être, parce que forcément, tu côtoies.
0: Ben, je côtoie, et après, moi, je suis sourde totalement d'une oreille et malentendante de l'autre.
1: Ah oui, en plus.
0: Donc, en fait, c'est juste pour dire que le handicap invisible, c'est pas une chose. Ça peut être les lésions cérébrales, la surdité, ça peut très bien être une hémiplégie, du stress post-traumatique, l'autisme. C'est assez large, en fait, c'est tout ce qui va avoir un impact sur la personne, mais qui va pas se voir à l'extérieur. Et effectivement, on considère que 20% des Français sont en situation de handicap. Et sur ces 20%, 80% c'est du handicap invisible.
1: Et justement, comment il... on en revient, parce que c'est souvent mal compris, minimisé par les gens qui n'ont pas de handicap. Comment vous vivez ça au quotidien?
0: Ça peut être assez compliqué. En fait, il y a plusieurs cas. Il y a des fois, les gens ne le savent pas. Donc, du coup, il peut y avoir des maladresses, mais vraiment parce que tu ne le sais pas. Après, les gens peuvent oublier, parce que ça ne se voit pas, et donc du coup, forcément, on y pense moins. Et puis après, des fois, c'est pas compris. Tout le monde est un peu fatigué le soir, pourtant tu peux marcher. Il y a plein des fois de petites phrases, de petites choses qui sont assez compliquées. Et en parallèle, il y a aussi tout ce qui va être, finalement, comme t'as un handicap, t'arriveras jamais à faire. Par exemple, t'auras jamais ton bac ou tu pourras pas faire d'études. Il y a plein de limitations qui viennent comme ça, des fois, se poser, alors qu'en fait, il faut juste s'adapter. Et les adaptations, des fois, elles sont pas énormes. Alors, ça dépend. Mais ça peut être assez compliqué. Du coup, c'est vrai que l'idée, c'est de sensibiliser, parce que si un maximum de gens est au courant que ça existe, et surtout comment on peut réagir, ça fait que ce sera plus facile pour tout le monde.
1: Et enfin, question bonus, le projet à contre-courant, qui interroge beaucoup plus largement aussi sur la question de la différence. Beaucoup de gens ne comprennent pas, et ça peut être une richesse, à condition d'être reconnu et non effacé, accompagné et non jugé.
0: C'est ça, on me dit beaucoup qu'on est tous pareils, il faut qu'on soit pareil. Nous, en tout cas, au niveau de l'association, on pense que la différence, c'est une chance, mais qu'il faut qu'on puisse la reconnaître. C'est normal de ne pas être pareil. Et en fait, si on se respecte et qu'on arrive à trouver des terrains d'entente communs, on peut très bien vivre ensemble en étant totalement différents. Et c'est même ça qui fait la beauté du monde, moi, je trouve.
1: À condition que les gens acceptent également de pouvoir rencontrer et faire une connexion avec tout le monde.
0: Il faut accepter d'être différent, il faut accepter que les autres soient différents, mais il faut accepter la rencontre.
1: Ok. Merci à Pauline. Longue vie au projet Phoenix, et puis en marge du budget citoyen, on espère plein de bonnes choses. Hein. Voilà.
0: On croise les doigts, merci.
2: Merci Boris. Direction maintenant le quartier Jean Jaurès à Arras, où un autre projet se propose au budget citoyen, le jardin des bambins.
3: Sur PFM, on vous emmène visiter une ferme en plein cœur du quartier populaire Jean Jaurès à Arras Sud. Une mini-ferme qui porte aussi un autre projet, le Jardin des Bambins. Projet en lice cette année pour le budget citoyen du Pas-de-Calais. Rencontre.
4: Je m'appelle Marina Risbé, je suis la présidente de l'association Bien Vivre à Jean Jaurès, la mini-ferme à Arras.
3: Comment s'est née d'abord cette association Bien Vivre à Jean Jaurès ?
4: Alors en fait, c'est le bailleur social Pas-de-Calais Habitat qui nous a, on va dire, confié les parcelles qui étaient avant des habitations. Et donc on a fait des chantiers de nettoyage participatif avec les habitants du quartier. Et de fil en aiguille, moi j'ai ouvert l'association Bien Vivre à Jean Jaurès pour récupérer les animaux d'abandon, de maltraitance. Et suite à ça, en fait, on a clôturé le terrain, on a monté des abris et on a commencé à récupérer des animaux. Et tous les mercredis matin, on fait des activités avec les enfants. Donc ils viennent, s'occupent des animaux, ils apprennent le respect de l'animal, du quartier aussi. Et donc là, ça va faire, bah, ça fait 3 ans que la mini ferme est en route. Et donc là, on a pour projet de faire un jardin potager juste à côté de la mini ferme pour les enfants, ou même les plus grands viennent s'occuper de tout ça et mettre la main à la pâte, comme on dit.
3: Alors c'est vrai que là, donc on vient de franchir la petite grille et puis on est dans une mini ferme. Il y a les poules, il y a des oies, il y a une chèvre, il y a des lapins.
4: Il y a des poneys, on a des canards, on a des poules, on a des cochons d'Inde aussi. Et puis c'est déjà très bien parce que c'est déjà beaucoup beaucoup de boulot tout ça. ça nous tient à cœur parce que c'est des animaux qui n'ont pas eu forcément la belle vie. Et on fait en sorte de leur donner une deuxième chance. Hein. C'était ça le projet, la mini-ferme de la deuxième chance. Et puis souvent, que ce soit des grands, des petits, des personnes en situation de handicap, des personnes âgées, ils viennent et puis ça leur fait du bien d'être en contact avec les animaux, et même les animaux le ressentent aussi, et même des animaux qui sont un peu plus peureux d'habitude, dès qu'ils sont en contact avec des enfants, les deux sont apaisés en fait. C'est une thérapie, une thérapie naturelle.
3: Ah, ici on est en plein cœur du quartier Jean Jaurès. On peut imaginer qu'une mini ferme comme ça qui se monte en plein milieu du quartier, non seulement c'est pas commun, mais ça fait aussi plein de liens entre les habitants et les habitantes, non?
4: Ça rapproche. Il y a des personnes qui ne se connaissent pas forcément, qui, quand elles se rencontrent à la mini-ferme, c'est un lieu de discussion aussi, hein, et de partage surtout. Ils partagent, on découvre, et puis tout ça dans le respect surtout. Le respect de l'un, de l'autre, et surtout des animaux. Quoi.
3: Alors vous êtes habitante du quartier?
4: Alors ça fait 28 ans que je suis dans le quartier Jean Jaurès, donc depuis toujours. Et donc, tout le monde se connaît, hein, qu'à Jean Jaurès, c'est plutôt un quartier familial, donc tout le monde se connaît.
3: Alors on visite un petit peu, donc là il y a les différents enclos, c'est ça?
4: Du coup là on vient de mettre les poneys dans leur parcelle, parce qu'ils restent ici le soir et en début de matinée, ensuite ils vont dans la parcelle pour aller brouter. On a des canards juste ici. On a, donc là c'est le stock de l'alimentation pour les animaux, parce qu'il faut savoir que ça mange beaucoup, hein, que ce soit des poneys, des chèvres, les lapins, etc. Il faut prévoir un bon stock de foin pour chaque mois. On a les cochons d'Inde qui sont ici. On a des cochons d'Inde, pareil, qu'on a récupéré encore 4 il n'y a pas très longtemps. Donc c'est des personnes qui adoptent et puis qui se renseignent pas forcément sur le bien-être des animaux. Et donc c'était 4 cochons d'Inde soi-disant femelles. Au final, ils se retrouvaient avec un mâle et une femelle. Donc ils ont fait des bébés tout partout. Donc on a récupéré une femelle gestante il n'y a pas très longtemps. Donc on a eu la surprise de 3 tout petits bébés qui sont nés il y a une semaine et demie. Donc après on a l'enclos des lapines. Donc on a là à peu près 6 ou 7 lapines en liberté totale, parce qu'ici vous verrez jamais un animal dans une cage. C'est soit la liberté, soit des enclos. Si vraiment vous voyez un animal dans une cage, c'est que du coup il vient d'arriver, on le met en quarantaine parce qu'on peut pas prendre un animal comme ça et le mettre avec les autres. On fait attention, on surveille au départ, qu'il soit bien en bonne santé, et après on le met avec les autres. Donc là on a les femelles. On a l'enclos des chèvres. Donc on a Cookie et Biquette, c'est des animaux qu'on a récupérés qui étaient chez des particuliers et qui ne savaient pas forcément le bien-être d'une chèvre. Donc à savoir, une chèvre ne vit pas tout seul, ça vit minimum à 2. C'est des animaux très très joueurs et grégaires, donc s'ils sont tout seuls, vraiment ils s'ennuient, et puis c'est là où ils font des bêtises. C'est pas des animaux pour tondre les jardins, non. C'est des animaux qui ont besoin d'espace, ils ont besoin de jouer, ils ont besoin de sauter, de grimper, et on se retrouve vite débordé avec une seule chèvre, quoi. Donc c'est vraiment à savoir que les chèvres, c'est par deux, pas toutes seules. Par exemple, Cookie, on l'a récupéré tout petit. Il était chez des particuliers, il était attaché donc à une longe avec une toute petite niche pour abri. Et il était qu'avec des poules. Donc en fait, ce qui fait qu'aujourd'hui, il est très, très, très pot de colle avec nous, les humains. Il ne fait pas la différence chèvre et humain. Il joue avec nous comme si on était une chèvre. Donc des fois... Parce que là, vous voyez bien, c'est une très grande chèvre. Hein, c'est pas une chèvre naine. Donc lui, c'est un grand gaillard, quoi. On a du coup les poules, hein. on en a beaucoup là. On a commencé avec 2-3 poules au départ, hein. Des poules qu'on a récupérées d'usine, des poules de chez des particuliers qui n'en voulaient plus, parce que quand c'est tout petit, tout poussin, c'est mignon, et après, ça grossit. Hein. Et donc, tous ces animaux-là, c'est des abandons. Donc nous, on les récupère. La plupart du temps, 90% des animaux qui arrivent restent ici. il y a un petit pourcentage où quand on voit que c'est des animaux encore jeunes, en bonne santé, etc., je préfère leur trouver une bonne famille. Comme ça, ça laisse de la place pour un animal qui est peut-être handicapé, qui est plus vieux et que là, il a besoin de soins et du coup, il reste ici à vie. Quoi. Et il rentre et il ne part plus. Donc voilà, et après, on a des lapins par là. Mais ceux-là, c'est des mâles, donc forcément, on les met plus à distance des femelles. Et ça, c'est des lapins qui recherchent une famille, du coup. Parce qu'on ne peut pas les garder, ces jeunes hommes, parce que sinon, ils nous font des bêtises. Parce que nous, on aime bien, comme je disais tout à l'heure, on aime bien avoir les animaux en liberté ou dans des enclos. Donc avec des mâles à côté, ça fait pas bon ménage. Donc voilà.
5: Des fois, il y a des surprises.
4: Des fois, il y a des surprises, comme ce matin, là, en fait, on avait une femelle qui s'était sauvée il n'y a pas très longtemps, et le mâle, il a réussi à passer dans l'enclos. Et du coup, ce matin, on a eu une surprise, on a eu 5 petits lapros. Qu'on a dû réchauffer parce qu'en fait la maman elle est primipare, donc en fait c'est sa première portée, donc elle a pas l'instinct maternel, donc on a dû l'aider un petit peu, réchauffer les petits, et après là on l'a mis du coup à l'écart des autres copines pour qu'elle s'habitue avec ses petits, et puis ben nous on va faire le nécessaire pour l'aider un petit peu. Après c'est la nature qui fait le reste.
5: Vous êtes bien au courant, vous avez fait une formation, comment alors, ça se passe?
4: Pas
5: juste passionnée.
4: Je suis très très passionnée des animaux depuis toujours. J'ai commencé avec les chevaux, j'ai monté sur un cheval, j'avais 5 ans. J'ai eu mon premier poney, je devais avoir 8 ans. J'ai eu ma jument ensuite, j'avais 13 ans. Et ensuite, enfin c'est pareil, moi mon père il est colombophile, donc en fait il élève des pigeons de concours. Ma mère c'est pareil, elle est fanatique des animaux. On a toujours eu des chiens, des chèvres, ben, donc des chevaux. Des lapins, parce que du coup j'étais éleveuse aussi de lapins de race, je faisais des expositions avicoles, je sais pas si vous connaissez un petit peu, et donc en fait j'ai toujours baigné dedans, donc pas de formation mais extrêmement passionnée. c'est on se réveille le matin, on pense animaux, on se couche le soir, on pense animaux, et puis ainsi de suite, c'est tout le long de l'année comme ça.
3: On est toujours avec Marina Risbé, présidente de l'association Bien Vivre à Jean Jaurès, la mini-ferme à Arras.
5: Alors peut-être un mot sur ce que vous organisez aussi avec les habitants. Alors là, on voit deux habitantes qui sont bénévoles, hein, c'est ça, dans la ferme, ou comment ça se passe?
4: On a Cassandra Pochol qui est vice-présidente de l'association.
6: Bonjour.
4: En fait, c'était ma voisine et c'est ma cousine, parce que comme Jean Jaurès, comme je disais tout à l'heure, c'est très familial, tout le monde se connaît, mais on est toujours, on va dire, reliés, ou c'est notre cousin, petit cousin, etc. Et c'était ma voisine, parce qu'avant j'habitais dans cette maison, rue des Coccinelles. Et donc en fait on est liés, quoi. Elle me donne un coup de main à la mini ferme, que ce soit pour organiser les événements, par exemple là Halloween, elle va s'occuper de tout ce qui est décoration, etc. Gérer tout ce qui est jeu. Et on a du coup Laura, qui est une habitante aussi du quartier Jean Jaurès, qui nous donne un coup de main, on va dire, depuis à peu près 2 semaines et demie. Et donc elle vient, elle me donne un coup de main, elle s'occupe des poneys, on nourrit les animaux, on fait les nettoyages des enclos, des abris, etc.
5: Qu'est-ce que vous organisez avec les habitants alors, vous, avec les écoles peut-être aussi, non?
4: Alors j'aimerais bien, là en fait on a déjà accueilli des éducateurs, des nounous, des personnes en situation de handicap. Là, mon but, ce serait que les écoles puissent venir et puis, ben, du coup, profiter de cette mini-ferme qui est juste à côté. Justement, on a quand même pas mal d'écoles sur Arras. Et on organise tous les mercredis matins des visites découvertes. Donc, c'est une visite libre, donc que ce soit avec les parents ou les tout-petits ou les nourrices ou peu importe. Hein, tout le monde est la bienvenue. Et donc, on fait la visite découverte. Les enfants ou les plus grands s'occupent des animaux. On fait le brossage des poneys, on peut faire aussi également des activités manuelles, donc là qui vont reprendre en octobre. Et on organise tout au long de l'année des événements comme là Halloween, Noël, Carnaval, on a Pâques aussi. Bon, des fois on fait aussi des petits jeux, par exemple des chasses au trésor, des choses comme ça. Toujours en rapport avec les animaux. Les animaux sont pas loin.
5: Alors là, vous concourez dans le budget citoyen du Pas-de-Calais. Est-ce que vous pouvez nous expliquer un peu ce que c'est ce projet, pourquoi vous participez à ce budget citoyen?
4: Alors, on a déjà participé au budget citoyen en 2024 pour la mini-ferme. Donc, on avait une subvention justement qui nous a bien aidé pour les travaux, etc., pour avoir des nouvelles parcelles pour les animaux. Et donc là, en fait, le but, c'est qu'on clôture une nouvelle parcelle qui est justement à côté de la mini-ferme, qui était aussi avant une habitation qui était qui a été rasé il n'y a pas très longtemps. Et donc, toujours avec le bailleur social Pascal Habitat, on signe des conventions, donc soit avec eux, soit également avec la ville d'Arras. Et donc, ces parcelles-là, nous, on les clôture. Et puis, soit ça devient des parcelles d'éco-pâturage, ou soit, comme celui-là, on aimerait en faire un jardin potager. Donc là, le but, c'est vraiment d'avoir des subventions pour sécuriser le lieu en clôture, avec de la clôture rigide, et ensuite financer tout ce qui est un abri, le matériel pour le jardin, des carrés potagers, etc., pour que ensuite mettre ta main à la pâte et faire travailler les tout petits. Parce que c'est le jardin des bambins, c'est pas pour rien qu'on l'a appelé comme ça, c'est que du coup on commence tout petit, dès le plus jeune âge on leur apprend du coup avec la mini ferme à s'occuper des animaux dans le respect, mais là du coup à savoir planter des fruits, des légumes, des fleurs, égayer un petit peu le quartier aussi, et puis leur apprendre des belles choses.
5: Pourquoi c'est important que les enfants mettent déjà un peu la main à la pâte, et notamment la main dans la terre, hein, dans les plantes?
4: Parce que je pense que c'est dès le plus jeune âge qu'il faut apprendre ces choses-là, parce que c'est la vie, mine de rien. Si on ne sait pas, planter des légumes, on ne sait pas... Enfin, je pense que c'est le minimum d'avoir la connaissance de tout ça. C'est, comme je disais, c'est la vie. C'est pas maintenant, on va dans un supermarché, on prend des tomates, on prend des carottes, et puis c'est tout, dans des sachets. Non, c'est pas comme ça. Moi, je trouve que c'est beau de voir des tout petits enfants mettre la main dans la terre, et puis... C'est le bonheur de se dire, tiens, c'est lui, c'est le tout petit de 3-4 ans là, qui a fait pousser ces choses-là. Et lui, il va être content parce qu'il va se dire, c'est moi qui ai fait pousser ces légumes, ces fruits, et c'est moi qui vais les récolter, c'est moi qui vais les nettoyer, les manger. Je sais ce que je mange, c'est moi qui les fais pousser. Et je trouve que c'est beau.
5: Comment vous l'imaginez un petit peu ce jardin des bambins? Donc, peut-être des bacs ou des plantations sur la terre ou des parcours, enfin comment vous voyez ça un peu?
4: Alors vous savez, j'ai toujours des idées plein la tête, et en fait j'aimerais que ce soit déjà un lieu ludique, en fait apprendre à planter, mais tout en s'amusant, que ce soit sérieux tout de même, hein, mais qui prennent plaisir à le faire. Donc un jardin coloré avec des chemins sensoriels, comme ça aussi. S'ils plantent, et après, bon, ils en ont un petit peu marre, parce que forcément, à 2-3 ans, on ne peut pas se concentrer très très longtemps, ils peuvent après jouer. Donc, c'est un jardin, mais ludique, pédagogique, comme je dis. Et quelque chose de bas, par rapport au bac pour les légumes, quelque chose de bas, forcément, ils sont tout petits, ils peuvent pas non plus accéder à tout, donc quelque chose d'adapté pour eux. Là, comme ça, tout de suite, je peux pas vous dire, parce qu'on a tellement d'idées, et puis donc là, on a le temps encore d'y penser. Mais ce sera beau, c'est sûr. Ce sera mignon.
3: Marina Risbé, présidente de l'association Bien Vivre à Jean Jaurès, la mini-ferme à Arras. Elle porte le projet Le Jardin des Bambins. Vous pouvez voter pour ce projet ainsi que pour deux autres dans le cadre du budget citoyen du Pas-de-Calais. Pour cela, il suffit d'être habitant habitante du Pas-de-Calais âgé de plus de 11 ans et de vous rendre sur la plateforme budgetcitoyen.pas-de-calais.fr, et vous avez jusqu'au 30 septembre. Il faut vous dépêcher. Vous pouvez aussi soutenir l'asso Bien Vivre à Jean Jaurès en adhérant à l'année ou en participant aux visites de la mini-ferme qui est située rue des Coccinelles à Arras.

0: Merci Boris et Nico pour vos sujets. Les votes pour le budget citoyen du Pas-de-Calais sont ouverts jusqu'au 30 septembre, c'est demain. Alors foncez voter pour vos trois projets préférés sur le site www.budgetcitoyen.pascalais.fr et faites vivre des initiatives citoyennes et ou associatives au service d'un territoire plus solidaire, durable et innovant. Seconde partie de votre magazine Parti Agenda. On commence celui-ci avec les rendez-vous d'aujourd'hui. D'abord, si vous nous écoutez à 7h30, les organisations syndicales de la fonction publique, CGT, FO, CFDT, UNSA, FSU Solidaire, CFE, CGC, FA, FP, appellent à la mobilisation des personnels de la fonction publique, grève et manifestations sur tout le territoire. Manifestation à Arras au départ de la place de la gare, place Foch, à 9h30. Débat sur l'aide médicale à mourir en France. Un débat à l'initiative des associations Le Choix, citoyens pour une mort choisie, et l'ASAP, Association de solidarité des anciens personnels de l'Université de Lille. Débat autour du livre du médecin D. Payon, « Ces malades que nous aidons à mourir ». C'est à 17h ce soir à Villeneuve-d'Ascq, campus Cité Scientifique, métro Cité Scientifique également, ou 4 cantons. Côté ciné, en avant-première au Mégarama d'Arras, Verity, un thriller de Michael Showalter avec Dakota Johnson et Anne Hathaway. C'est ce soir à 20h30. Un peu plus loin dans la semaine, une conférence, le théâtre de George Sand. Le théâtre et la poésie qui sort du livre pour s'incarner devant nous. La société anacréontique des Rosati vous propose cette conférence, présentée par Thérèse Ruffo-Jombard, secrétaire des Rosati. C'est vendredi 2 octobre à 18h à l'Office culturel d'Arras, 2 rue de la Douisième, salle Mao d'Artois. Devenez ambassadeur du territoire. En 2027, la ville d'Arras commémorera le 110e anniversaire de la bataille d'Arras et elle vous propose de rejoindre son réseau d'ambassadeurs. Il s'agit de participer à l'accueil des délégations étrangères, de créer des liens et de contribuer à l'organisation. Réunion d'information ce vendredi 2 octobre à 18h à la carrière Wellington à Arras. Défendre le sport populaire antifasciste et inclusif. Tables rondes et échanges autour du sport populaire antifasciste et inclusif avec la présence et la participation du collectif Hors-Jeu, du Spartak Lillois et du Ménilmontant FC 1871. C'est samedi 3 octobre à 15h au Toit commun, 15 rue René Lanois à Lens. L'entrée est à prix libre, petite restauration sur place, table des associations avec merch. Info 30, c'est terminé pour aujourd'hui. Prochain rendez-vous avec votre magazine d'info locale dès demain, 7h30, 12h30 et 18h.
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2: Merci d'écouter RFI, les 11h en temps universel et 13h ici à Paris. Et tout de suite, RFI Midi avec vous, Anne Cantner. Bonjour Anne.
3: Bonjour Charlie, bonjour à tous. 2h30 ensemble avec nos correspondants, nos envoyés spéciaux sur tous les continents. Le tour de l'actualité dans le monde. Et à la une aujourd'hui, une annonce, deux premières annonces du Premier ministre espagnol. Le renouvellement automatique des contrats de location et plus aucune expulsion jusqu'en 2030. Personne obligé de quitter son logement, comme avait dû le faire la semaine dernière une femme de 87 ans dont le loyer avait été quasiment triplé par le propriétaire. Annonce au quatrième jour de mobilisation de manifestations dans plusieurs grandes villes du pays. On y reviendra dans une heure. Au sommaire également cette journée de grève en France, les fonctionnaires dénoncent le gel de leur salaire décidé par le gouvernement et ils manifestent. Les infirmiers, les pompiers, les employés des transports publics et les enseignants.
4: Je pense que personne ne réalise ce qui se passe dans une classe en fait. Tellement là, c'est difficile de faire classe tout simplement. On ne demande même pas de salaire, hein, juste des moyens pour bien faire notre travail.
3: Reportage dans une école près de Paris à écouter dans une demi-heure. L'objectif de cette journée, c'est aussi d'envoyer un message au candidat à la présidentielle de l'an prochain. Nous serons en ligne tout à l'heure avec l'un des porte-parole du parti Les Républicains.
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3: On parlera aussi de la colonisation israélienne Égypte, en Cisjordanie. Nouvelle attaque contre un village. Une famille palestinienne forcée de quitter sa maison sous la pression des colons il y a 2 mois a été empêchée de la retrouver, toujours à cause de colons. Une centaine de personnes, et malgré une escorte de l'armée israélienne, on essaiera de comprendre ce que la colonisation représente comme enjeu dans la campagne électorale en cours en Israël à 1 mois des législatives. On en parlera avec notre invité dans un peu plus d'une heure. Et puis on évoquera Haïti, parce que les Nations Unies doivent se prononcer pour ou contre le renouvellement de la force de répression des gangs. Une mission multinationale de plus, très loin d'être complète, des mois après le début du déploiement des soldats. État des lieux et commentaires de notre confrère directeur de l'agence Alter Press, juste après 13h, temps universel. Vous avez le programme. Bienvenue.
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3: Et tout de suite, le journal. Bonjour Arnaud Souk.
5: Bonjour, bonjour à tous.
3: La mobilisation à propos de la crise du logement en Espagne porte donc ses fruits.
5: Après les promesses du Premier ministre Pedro Sanchez, le gouvernement vient d'annoncer donc la suspension des expulsions jusqu'en 2030 et veut mettre en œuvre le renouvellement automatique des contrats de location. Depuis ce week-end à Madrid et hier à Barcelone, des milliers de manifestants s'étaient mobilisés contre les prix des loyers. Notamment, le point de départ, c'était l'expulsion la semaine dernière d'une locataire de 87 ans à Madrid. Suite au rachat de son logement par un fonds d'investissement. L'Espagne où par ailleurs l'inflation s'accélère, les prix ont augmenté de 4,9% entre septembre 2025 et septembre 2026, notamment poussé par une forte hausse des coûts des carburants selon des chiffres publiés ce matin.
3: Les prix du carburant et plus généralement la question du pouvoir d'achat au cœur d'une autre mobilisation, celle de la fonction publique en France.
5: Les premiers cortèges se sont élancés ce matin un peu partout à l'appel d'une large intersyndicale. Les agents de la fonction publique réclament des revalorisations salariales, des moyens budgétaires également à la hauteur des missions de service public. Nathalie est cadre hospitalière en Seine-et-Marne, détachée à plein temps au sein du syndicat Force Ouvrière.
6: On nous annonce des coupes franches encore dans l'hôpital, 54 milliards d'euros d'économies surtout, donc voilà. Et puis on a eu la canicule cet été. On a été pas mal en difficulté, on n'a eu aucune aide du gouvernement, si ce n'est les 100 millions, mais pour toute la France, les clims. Dans notre établissement, il y avait 37 degrés en maternité. Voilà, rien que ça. On nous annonce un gel du point d'indice déjà pour les 2 ans à venir. Et on nous annonce aussi la protection sociale complémentaire, qui est quand même valable depuis normalement 2021, sera repoussée en 2028 et on va nous donner en 2027 15 euros par mois. Voilà, on est quand même les seuls dans la fonction publique et même dans toute la France par rapport au privé à ne pas avoir de mutuelle prise en charge à moitié par l'employeur. Alors c'est pour toutes ces raisons-là, plus les effectifs, plus la retraite qui sont encore en train de nous faire des choses. Enfin, c'est un ras-le-bol général.
5: Des propos recueillis au micro-RFI de Jeanne Bartoli. Les lycéens aussi se mobilisent encore aujourd'hui en marge de ces manifestations. À Paris, moins d'une dizaine de lycées ont fait l'objet de tentatives de blocage selon le rectorat qui précise qu'il n'y a aucune violence à déplorer par ailleurs. Ces lycéens réclament là aussi, en substance, plus de moyens pour mieux étudier.
3: Toujours en France, la politique à 7 mois de l'élection présidentielle, le Rassemblement National fait bloc et contre-attaque.
5: Épinglé par Mediapart qui impute au président du RN, Jordan Bardella, des propos antisémites virulent tenu il y a 13 ans. Le parti à la flamme choisit de riposter vite et fort. Marine Le Pen et Jordan Bardella se sont affichés unis lors de la réunion de groupe des députés RN ce matin et en ont profité donc pour contre-attaquer Raphaël Del Volvé.
7: Hier lundi, il y avait comme un flottement entre une Marine Le Pen semblant découvrir l'enquête de Mediapart sur le terrain et un Jordan Bardella sur la défensive à la télévision. Cette fois, le tandem s'affiche sûr et déterminé. Jordan Bardella...
8: Nous sentons visible par le grand public depuis plusieurs heures, les prémices d'une guerre totale, de tentatives de déstabilisation de la campagne présidentielle.
7: À ses côtés, Marine Le Pen a le verbe haut.
9: Nous allons démonter cette manipulation et nous saurons qui est derrière.
7: Et refuse de lâcher le duo qu'elle forme avec le président du RN, qu'elle envisage de nommer Premier ministre en cas de victoire.
9: Je suis heureuse de pouvoir exprimer à Jordan la confiance absolu que nous lui portons.
7: Et Marine Le Pen d'attaquer pêle-mêle Mediapart.
9: Un média militant d'extrême gauche.
7: Et plus largement les adversaires politiques, le fameux système qu'elle dénonce depuis de nombreuses années et qu'elle juge effrayée de voir son parti proche de gagner les élections.
9: Le système va tout faire, y compris les trucs les plus dégueulasses qui soient, pour pouvoir tenter d'entraver cette dynamique.
7: Façon d'afficher une sérénité de façade, malgré le risque de voir la campagne de Marine Le Pen parasitée, Mediapart menace déjà de publier des documents prochainement.
5: Dans l'actualité également, sur le front de la guerre menée par la Russie en Ukraine, Kiev, la capitale ukrainienne, de nouveau touchée par des frappes la nuit dernière. Plusieurs fortes explosions ont retenti dans la capitale visée par une attaque combinée de drones et de missiles russes.
3: Moscou qui multiplie les actes hybrides en Europe.
5: Dernière en date, l'Estonie accuse donc Moscou d'avoir commandité un incendie dans les locaux d'un groupe d'armement spécialisé dans les drones terrestres à Tallinn. Nous pouvons conclure avec certitude que l'attaque a été un acte de sabotage des services spéciaux de la Russie, a déclaré sur X le ministre estonien des Affaires étrangères, ce que conteste par ailleurs fermement le Kremlin. L'OTAN de son côté affirme ce matin que ces attaques hybrides n'affaibliront pas son soutien à l'Ukraine. En déplacement en Espagne pour une visite d'État de 2 jours, le président français a également pris la parole à ce sujet. Emmanuel Macron dénonce une dangereuse fuite en avant de la Russie.
3: La Russie, justement, accusée d'employer les grands moyens pour tenter d'entamer le soutien des Européens à l'Ukraine.
5: Le rapport de l'organisation NewsGuard indique une intensification des campagnes de désinformation russe visant à disséminer des faux reportages selon une tactique bien particulière, l'usurpation d'identité de médias réputés fiables. En France, la France en année électorale, est particulièrement touchée. Sophie Malibaud, dites-nous en plus sur ce mode opératoire dénoncé par NewsGuard.
10: De fausses informations, accusations inventées et autres récits visant à

0: à ébranler le soutien à l'Ukraine sont diffusés au travers de faux reportages attribués à des officines russes rémunérées pour ce faire. Le phénomène est parfaitement documenté depuis 2022. La date n'est pas anodine, c'est le déclenchement de la guerre menée par la Russie contre son voisin ukrainien. Pour tromper l'internaute, ces contenus empruntent les logos et chartes graphiques de grands médias européens, notamment RFI, France 24 par exemple. Des citations sont fabriquées, mises dans la bouche d'experts reconnus. Malgré les démentis et la faible viralité de ces infox, elles s'accumulent sur la toile. L'organisation Nosgard estime qu'au premier semestre 2026, il y en a eu 10 fois plus qu'il y a un an. Les médias français sont des cibles de choix du fait du rôle joué par la France au sein de l'Union européenne et de l'OTAN, analyse Nosgard. La circulation de ces faux est parfois circonscrite, relayée par les chaînes pro-russes bien identifiées sur Telegram et X, mais c'est un danger potentiel non négligeable, surtout en période électorale. Pour être sûr que l'on a affaire à un contenu authentique, il vaut toujours mieux vérifier sur le site original.
1: En Thaïlande, le bilan des inondations s'alourdit. On apprend aujourd'hui la mort de 4 personnes supplémentaires dans la capitale, portant à 23 le nombre de décès depuis le 16 septembre et le début des très fortes intempéries dans le pays. Des centaines de milliers de personnes dans 41 provinces ont été touchées. De fortes pluies en Asie du Sud-Est qui sont en revanche vécues comme un énorme soulagement en Indonésie, à Bornéo notamment, l'île qui fait face depuis plusieurs mois à des incendies de forêt incontrôlables.
2: Pendant ce temps-là, le Haut Commissariat des Nations Unies tire la sonnette d'alarme.
1: On apprend que plus de 8 millions de réfugiés et de déplacés dans le monde entier sont menacés par le recul de l'aide internationale. Bonjour Agnieszka Kumor.
3: Bonjour.
1: Ce sont des systèmes entiers de services aux personnes qui risquent de cesser de fonctionner faute de financement.
3: C'est la baisse des contributions des pays donateurs et partenaires qui oblige le HCR à réduire ces programmes. Et les fonds disponibles de l'agence sont passés d'un peu plus de 5 à près de 4 milliards de dollars ces deux dernières années. Fin juillet, le HCR n'avait reçu qu'un tiers des 8 milliards et demi de dollars nécessaires pour 2026. Cela alors que le nombre de personnes qui ont besoin d'aide reste à des niveaux historiquement élevés. C'est le cas au Tchad où 300 000 réfugiés attendent d'être enregistrés pour pouvoir accéder au service, faute de soutien, jusqu'à 200 000 femmes et filles risquent de perdre l'accès à des espaces sûrs et à des programmes de prévention. Au Soudan, des dizaines de milliers de survivants de violences sexuelles et d'enfants pourraient perdre l'accès aux services de protection. En Syrie, des centaines de milliers de personnes déplacées ne recevront pas d'aide financière. Dernier exemple, parmi beaucoup d'autres, à l'Afghanistan. En Afghanistan, à peine 170 foyers ont bénéficié d'allocations depuis le début de l'année, contre 5300 en 2024.
1: Les précisions en direct sur RFI, signé Agnieszka Kumor. Un mot de football pour terminer en Ligue des Nations. Les Bleus de Zinedine Zidane enchaînent une deuxième victoire. Ils se sont imposés hier soir en Belgique 1-0 lors de la deuxième journée. Déjà vainqueur en Turquie il y a 4 jours, les Bleus occupent seuls la tête du groupe A en Ligue des Nations avant leur prochain match vendredi soir au Stade de France face à l'Italie.
2: Arnaud Souk pour le journal. Il est 13h12 ici à Paris. Et comme chaque jour à cette heure-ci, la Fabrique du Monde, Guillaume Nodin, on va parler avec vous d'une visite diplomatique, celle du président argentin. Javier Milei vient passer 4 jours à Paris pour parler affaires et rencontrer Emmanuel Macron en privé. C'est comme ça que le rendez-vous est présenté. Que vient chercher le président argentin exactement ?
4: Eh bien de l'argent, Anne, puisque c'est aux investisseurs qu'est consacré l'Argentina Week, la semaine de l'Argentine, un événement dont la première édition a été organisée en mars dernier à New York chez l'allié américain. Avec sa politique de dégraissage de l'État, symbolisée par une tronçonneuse, Javier Milei a réussi à dégager un excédent budgétaire et à réduire l'inflation de 200% à son arrivée en 2023, environ 30% aujourd'hui. Cela reste élevé selon les standards des pays les plus développés et il y a un coût important en termes de croissance et d'emploi.
2: Alors voilà pour ce qu'il vient chercher. Est-ce qu'il apporte quelque chose ?
4: Eh bien de l'argent. Et d'ailleurs, les investisseurs français l'ont compris. La France est le 7e pays investisseur en Argentine et ses investissements ont très fortement augmenté sur la dernière année. Dans un secteur en particulier, les minerais critiques, l'Argentine est très largement pourvue en lithium, utilisé notamment pour fabriquer des batteries. Elle a la main avec le Pérou et le Chili sur ce que l'on appelle

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0: cinéma, vidéo, public, prochainement sur vos écrans.
1: Cette semaine, au Mégarama d'Arras, du côté des sorties, retrouvez Heart of the Beast, un thriller de David Ayer avec Brad Pitt, Garance, un drame de Jeannery avec Adèle Exarchopoulos, Justin le Juste, un drame historique d'Éric Barbier avec Alban Ivanov et Alexandra Lamy. Pour les jeunes cinéphiles et toute la famille, Tad l'explorateur et la lampe magique d'Enrique Gatto. En avant-première, Verity, un thriller de Michael Showalter avec Dakota Johnson et Anne Hathaway. C'est mardi 29 septembre à 20h30. Et Les Misérables, un drame de Fred Cavaillé avec Vincent Lindon. C'est dimanche 4 octobre à 14h45. Côté événement, le Festival de cinéma de Valenciennes est de retour pour une 16e édition. C'est du 25 au 29 septembre. Organisé par l'association Atmosphère, le festival, ce sont deux compétitions, documentaires et fiction, deux jurys, deux professionnels.

0: Nel, talent et presse, et deux invités d'honneur, Patrick Timsit et le coup de cœur, Françoise Lebrun. C'est au cinéma Pathé de Valenciennes, 59 avenue des Alpes. Un autre festival cinéma à la folie, nouveau regard sur la santé mentale, deuxième édition. Cinéma à la folie, le premier festival itinérant et gratuit pour parler autrement de la santé mentale. Il a pour ambition de déstigmatiser les troubles psychiques et de lever les tabous ou les clichés encore trop nombreux sur cette question de santé publique et propose un accès entièrement gratuit à une sélection de 12 films, fiction et documentaire, mettant en lumière des récits intimes, authentiques et diversifiés sur la santé mentale. Un festival qui se déroule à Boulogne-sur-Mer et d'autres villes en France du 2 au 5 octobre. Entrée gratuite pour toutes les séances, réservation donc conseillée. Et on termine avec un ciné-concert à l'espace polyvalent route de Carency à Souchez, samedi 3 octobre à 20h. L'Harmonie de Souchez, association musicale qui fête cette année ses 120 ans, vous invite à un ciné-concert. Projection du film Les Virtuoses et bande-son interprétée par la basse bande à tout vent. Bonne séance.
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2: Bienvenue dans un épisode spécial de la série Feuilles de chou, la série qui interroge et nourrit l'information du vivant. Chaque épisode relate une actualité dans ses moindres recoins pour comprendre ce qu'elle signifie pour le vivant. Dans cette lancée si réaliste, je vous propose ensuite un extrait d'un récit enchanteur avant de connaître les rendez-vous et éléments précieux à ne pas manquer. Le sujet du jour. Février 2026. Publiquer la faune du sol pour le projet Agribiodiv dans les Hauts-de-France. Quel est l'objectif de ce projet Agribiodiv? Comment celui-ci sera poursuivi dans les années à venir? Quelles analyses ont déjà été réalisées et dans quel but? D'après cette étude, y a-t-il des différences marquées entre les différents modes de culture sur le territoire des Hauts-de-France? Lancé en 2025, ce projet est coporté par Bio Hauts-de-France, le Conservatoire d'espaces naturels Hauts-de-France et Terre de Liens. En lien avec des agriculteurs et agricultrices, désireux de pouvoir comprendre, valoriser et protéger la biodiversité au sein de leur exploitation. Pour cette première année d'analyse, une attention particulière a été portée sur la biodiversité du sol. Un domaine peu étudié dans les Hauts-de-France et pourtant au cœur des modèles agricoles, qu'ils soient biologiques ou conventionnels. Attardons-nous un petit peu sur cette notion de biodiversité du sol. Dans les sols, le vivant est représenté sous diverses formes, de la bactérie au ver de terre, en passant par une infinité de champignons et d'organismes en tout genre, des pseudoscorpions, araignées, nématodes et j'en passe. Depuis plusieurs décennies, le ver de terre est roi, afin de distinguer les sols entre eux. Et pour cause, leur présence, mais aussi l'abondance dans les grandes catégories de vers de terre informe rapidement sur les qualités agronomiques d'un sol. Trop de pollution, trop de labour, trop de pesticides ou encore trop de compactage vont avoir des effets notables sur ces êtres vivants. Et si vous ne l'aviez plus en mémoire, ces vers de terre et leurs acolytes sont des espèces essentielles pour que les sols soient structurés, qu'ils gardent l'eau et les nutriments, qu'ils puissent offrir oxygène et espaces fertiles

0: aux racines des plantes cultivées. Ce n'est donc pas étonnant que ces vers de terre fussent à nouveau au centre de l'attention dans cette étude de terrain. Le test utilisé pour les détecter fut le test Bech, où on extrait des carrés de terre et où sont ainsi dénombrés et identifiés les vers de terre présents. À ce test, les techniciens ont également ajouté un autre test, le Soil Biological Quality, QBS. Ce test fait suite à l'extraction de carrés de terre que l'on va emmener au laboratoire pour les mettre dans une sorte d'étuve où l'un après l'autre, les animaux du sol vont tomber, permettant ainsi de les identifier et de les compter. La richesse en espèces, preuve d'une bonne qualité d'accueil du milieu, constituera une donnée majeure afin de compléter le test Bech des vers de terre. Pour cette étude, plusieurs méthodes et suivis ont été mises en place sur 12 exploitations agricoles volontaires, dont 8 ont pu participer au projet lié à la biodiversité du sol. Une sélection a été réalisée suite à un appel à candidature auprès des adhérents de Bio-Hauts-de-France afin de disposer d'une hétérogénéité dans les pratiques et les productions. 3 types d'utilisation du sol ont été retenus: culture maraîchère, grande culture et prairie. Cette première année du projet AgriBiodive a permis de débuter des inventaires, mais surtout de tester les méthodes mises en place pour savoir si leur reproductibilité est possible dans les années à venir. Ces inventaires ont permis de ressortir des premiers résultats préalables quant à l'état des sols des fermes suivies. Compte tenu du peu de données sur les années précédentes, les résultats sont à prendre avec un peu de recul. Parmi les résultats les plus probants de cette étude, on peut citer ceci. Plus de la moitié des quelques 600 individus de vers de terre ont été trouvés en milieu prairial, dans les prairies. Plusieurs facteurs sont en cause. Un travail du sol qui est moindre, un apport en matière organique plus conséquent et une fraîcheur du sol qui est conservée dans la durée. C'est en production maraîchère que les inventaires de vers de terre ont été les plus faibles, avec un total de 87 individus contre 175 et 330 respectivement pour la grande culture et la prairie. D'après la littérature scientifique et les échanges réalisés auprès du monde scientifique, il semblerait que ces résultats soient normaux du fait que le maraîchage demande un travail du sol plus fréquent et conséquent que les autres types de cultures et donc ont un impact plus important sur les vers de terre. Autre chose, la pratique mettant en place un travail du sol inférieur à 10 cm de profondeur présenterait une abondance de vers de terre plus élevée que les autres pratiques et malgré un échantillonnage équivalent. De même, la présence de fertilisants ou d'amendements d'origine organique aurait un effet plus positif sur les populations de vers de terre que l'apport minéral. Cet apport organique a comme origine de l'import de fumier ou le passage de troupeaux, comme des ovins. Ce projet AgriBiodive est poursuivi cette année et la suivante avec le soutien de l'Agence de l'eau et en sélectionnant un nombre plus élevé de parcelles agricoles à étudier sur d'autres secteurs et dans d'autres modes de conduite, avec de l'agriculture conventionnelle notamment, que ceux étudiés en 2025. De plus en plus d'agriculteurs en agriculture biologique, conscients de cet enjeu de préservation des sols, s'inspirent des piliers de l'agriculture de conservation des sols, où on peut encore avoir des intrants phytosanitaires, à savoir la couverture donc végétale des sols permanents, le non-travail du sol et la diversification des espèces, et se tournent vers la réduction donc de l'intensité du travail du sol. Une transition s'opère vers des formes plus variées de préparation du sol avec un travail du sol moins fréquent, moins profond, sans retournement des horizons, les différentes couches du sol, allant jusqu'au semi-direct des semences sans travail de sol préalable. Le défi est particulièrement important en agriculture biologique puisqu'il y a des grosses difficultés de gestion de l'enherbement ou d'un couvert végétal sans avoir recours à de l'herbicide qui permettait de faire un peu le tabula rasa avant de mettre des nouvelles semences. Tout en ayant bien entendu un maintien des rendements de ces cultures, une grosse problématique qui peut se poser en agriculture biologique. La mise en place de ces nouvelles stratégies implique une transformation du système de culture et la construction d'itinéraires techniques adaptés, prenant en compte les objectifs et contraintes des agriculteurs selon leur contexte agronomique et climatique. Cette dynamique de recherche et innovation peut se rattacher également au terme d'agriculture biologique de conservation des sols, une nouvelle forme d'agriculture, ABC, qui cherche à combiner les principes et outils de l'agriculture biologique et ceux de l'agriculture de conservation des sols. En France, l'association des décompactés de l'ABC s'attache à réunir agriculteurs, chercheurs, acteurs territoriaux et citoyens pour développer cette agriculture bio de conservation des sols. Selon l'association, l'ABC strict reste aujourd'hui un idéal et nombre d'agriculteurs de différents réseaux s'y frottent, essayent et creusent en local ou individuellement le sujet. Ces pionniers ouvrent des pistes prometteuses pour réussir une agriculture biologique durable, permettant d'aggrader, d'améliorer ou de conserver la qualité des sols. On parle beaucoup de sols dans cet épisode et vous l'avez bien compris. En agriculture, c'est bel et bien pour cultiver des plantes que cette santé des sols est si importante. Que diriez-vous de tendre la feuille à notre Jamy du Pas-de-Calais ? Il compte nous en dire un peu plus sur ces jolies vertes. Génial végétal.
1: Les plantes ne sont pas comme nous. On dirait qu'elles ne bougent pas, qu'elles ne comprennent rien, et pourtant elles sentent, et tout ce qui passe autour d'elles. Chaque jour, elles poussent, se défendent, font des choix. Les plantes ne sont pas comme nous, vraiment ? Alors, les plantes n'ont pas d'yeux, mais elles voient. Leurs feuilles et leurs tiges captent la lumière, et les plantes, la lumière est une nourriture. Les racines aussi l'aperçoivent, mais elles ne l'aiment pas du tout et restent bien cachées sous terre. Les plantes n'ont pas d'oreilles, mais elles entendent. Les racines écoutent les vibrations de l'eau qui coule et vont vers elles pour boire. Et les feuilles entendent les chenilles grignoter leurs voisines et préparent aussitôt des potions anti-insectes. Les plantes n'ont pas de langue, mais elles goûtent la terre, c'est ainsi qu'elles cherchent leur nourriture. Si le bout d'une racine trouve quelque chose de bon, elles s'arrêtent et le mangent. Quand le plat est terminé, elles repartent en quête du dessert. Les plantes n'ont pas de peau, mais elles savent quand on les touche. Si on effleure la sensitive, elle replie ses feuilles, et si une mouche se pose sur une plante carnivore, hop, elle referme son piège. Les plantes n'ont pas de nez, mais elles sentent et produisent des odeurs. Elles s'en servent pour communiquer. Certains parfums disent viens me butiner, abeille, je te donnerai du nectar. Ou alors attention, attaque de limaçon. Les plantes ont de nombreux autres sens que nous ne savons pas. Elles perçoivent l'électricité dans l'air et savent quand il va pleuvoir. Ainsi, elles se mettent à pousser avant que l'orage éclate pour être prêtes à absorber l'eau le mieux possible. Les plantes n'ont pas de poings, mais elles se défendent. Quand les chenilles les dévorent, le tabac sauvage envoie dans l'air des odeurs qui attirent une punaise mangeuse de chenilles. Les plantes n'ont pas de cerveau, mais elles sont intelligentes. La cuscute ne peut pas vivre toute seule, c'est un parasite. Dès qu'elle sort de terre, elle doit s'accrocher à une autre plante pour pomper sa sève, sinon elle meurt de faim. Le temps presse, mais elle ne choisit pas au hasard. La cuscute renifle les odeurs des plantes alentour et les analyse. Cette ortie est-elle en bonne santé ? Bof. Et cette carotte est-elle forte ? Oui. Elle choisit alors la carotte costaude qui sera capable de bien la nourrir. Les plantes ne vont pas à l'école, mais elles sont capables d'apprendre. Par exemple, si on touche une sensitive, elle replie ses feuilles. Une deuxième fois, elle les replie encore. Si on continue, elle finit par les laisser ouvertes. Elle a appris que nos doigts ne sont pas un danger et cesse de réagir. Mais si on se met à la secouer, elle recommence à replier ses feuilles. Elle sait que c'est peut-être une nouvelle menace. Les plantes ne ronflent pas, mais elles dorment. Quand la nuit arrive, les fleurs se ferment, les feuilles et les tiges s'abaissent. Arbres et buissons sommeillent, eux aussi ont besoin de se reposer. Et au lever du jour, les corolles s'ouvrent et les branches se redressent. Les plantes, évidemment, ne parlent pas comme nous, mais elles ont une voix. Si on coupe une tige ou une feuille d'un plant de tomate, il émet des clics, comme un cri pour alerter d'un danger. Et cette plainte est si aiguë que nous ne pouvons pas, en tant qu'humains, la percevoir. Alors les plantes...

évidemment aussi ne pleurent pas, mais elles ont mal quand on les blesse. Si on brûle une feuille, la plante est parcourue de signaux électriques qui avertissent d'un problème. Elle produit même ses propres médicaments pour soulager la douleur. Et les plantes ne se tiennent pas la main, mais elles s'entraident. Dans une forêt, les racines des arbres sont toutes reliées par un réseau de champignons qui s'enroulent autour d'elles. Et grâce à cet internet naturel, les arbres communiquent entre eux. Et si les jeunes bouleaux ont faim, car ils manquent de lumière, les grands pins Douglas le savent et leur envoient du bon carbone pour les nourrir. Avec leurs tiges, leurs feuilles et leurs racines, les plantes ne sont vraiment pas comme nous. Pourtant, elles nous ressemblent quand même beaucoup.

ressemblent ou nous leur ressemblons? Ne sont-elles pas notre source d'inspiration quand on les regarde s'ancrer et grandir comme par enchantement, revenir à la vie après un long hiver ou un douloureux été? Et si cultiver le sol durablement était une aubaine pour parvenir à équilibrer les comptes auprès de Dame Nature? Et si notre compréhension minime de ce monde vivant était une solution à nombre des problèmes de notre époque moderne? À commencer par la garantie d'une bonne santé des populations humaines et animales. Ainsi, le sol nourri à la matière organique pourrait stocker nos émissions de gaz à effet de serre de l'année et ainsi contribuer à réduire les effets du dérèglement climatique. Le sol, ou plutôt les sols, ne serait plus sujet à de nouvelles constructions, car ces derniers seraient à la fois reconnus sanctuaires de notre avenir et mémoire du vivant passé. Un événement d'envergure va de nouveau égayer notre territoire des Hauts-de-France d'octobre à décembre. Le festival Les Pieds sur Terre propose pour sa 3e édition des activités 100% terreuses. Balades champignons, concerts, conférences sur la forêt magique ou l'hydrologie régénérative, un atelier comprendre son sol avant de planter, une session plantation, une table ronde citoyenne ou encore un spectacle de théâtre. La liste des activités tente d'être aussi riche que ce vaste sujet des sols. Et puisqu'il semble impossible de parler seul sans avoir à nos côtés une diversité de paysannes et paysans, plusieurs visites de fermes sont organisées sur le territoire des Hauts-de-France, avec cette année la représentation du département de la Somme parmi les participants. Toutes les informations du festival sont sur le compte Eloasso de l'association La Belle Garnoule et au lien que vous trouverez sur le podcast de cet épisode. Pour la petite histoire, ce festival est né de la volonté d'ouvrir les portes de ce monde mystérieux de la matière brune au grand public, en ville et à la campagne. Il est parti d'un tout petit format sur une fin de semaine et porte désormais, pour cette 3e édition, l'ambition que ce type d'événement soit précurseur à de nouvelles façons de percevoir ce vivant qui grouille encore sous nos pieds. Alors enfilez vos plus belles bottes et embarquez-vous dans une aventure festive où se tortiller comme un lombric est la nouvelle mode du monde souterrain.

0: Cette série reviendra au gré de la pousse du chou. La semaine prochaine, nous tendons la feuille à un épisode de La Clé des Champs. Direction le Mexique.
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1: Table ronde et échange autour du sport populaire, antifasciste et inclusif, avec la présence et la participation du collectif Hors-Jeu, du Spartak Lillois et du Ménilmontant Football Club 1871. Ça se passe au Toit Commun à Lens, le samedi 3 octobre à 15h, restauration sur place à prix libre, table des associations avec merchandising. Cantine de soutien en solidarité avec les prisonniers Kanak détenus dans le nord de la France. C'est organisé par le collectif Solidarité Kanaki 59, rencontre, discussion autour de ce collectif anticolonial. Collecte aussi pour les prisonniers, vêtements, sous-vêtements, timbres, dons financiers. Repas vegan à prix libre. Ça se passe au CCL, le Centre Culturel Libertaire, 4 rue de Colmar à Lille, le samedi 3 octobre à 19h. Et puis citons aussi cette rencontre avec Elsa Marcel, avocate engagée, autour de son livre « État de droit, ordre bourgeois » aux éditions La Fabrique. C'est en partenariat avec le syndicat des avocats de France, le syndicat de la magistrature et la CGT Insertion Probation. Ça se passe à la librairie Le Biglemois, 124 rue Pierre-Legrand à Lille-Fives, le mercredi 7 octobre à 19h.

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1: À Arras, vu d'autrefois, le Védamin et ses environs, c'est jusqu'au samedi 3 octobre. Tout le mois de septembre, en résonance avec les journées du patrimoine qui portent cette année sur la photographie, l'Office culturel vous propose à travers des cartes postales du début du XXe siècle un périple dans l'histoire du quartier. De Pont-de-Cité à la rue du Général Barbeau, qui ne s'appelait pas ainsi à l'époque, en passant par la fontaine Neptune, le marché aux poissons ou l'hôpital Saint-Jean, et bien sûr l'histoire de cette annexe, qui fut pêle-mêle un moulin, une imprimerie, une écurie, la santé du travail et tant d'autres choses. L'entrée est libre aux 7 places du Védamin à Arras. Chez MDV, c'est une initiative à but non lucratif. Présenter des travaux artistiques de créateurs différents pour affirmer la variété des réflexions dans les arts visuels contemporains. C'est un espace clos donnant au rez-de-chaussée sur la rue. Un volet roulant électrifié s'ouvre et se ferme à heure précise, de 7h30 à 23h tous les jours. Laurent Delecroix y présente actuellement une œuvre qui dialogue avec une pièce du musée où il conclut une résidence acrylique au pinceau sur châssis en chêne. C'est jusqu'au 6 novembre chez MDV, 46 rue Baudimont à Arras. Un peu plus loin, Biennale des clubs photo de l'Arrajois, samedi 3 et dimanche 4 octobre. À l'occasion de son 40e anniversaire, l'association d'animation scientifique organise la nouvelle édition du challenge Joseph Quentin. Cette nouvelle édition consacrée au thème graphique réunira les travaux de 8 clubs photographiques de l'Arrajois. Le collectif Incarna sera l'invité de cette édition. Vernissage et proclamation des résultats, samedi 3 octobre à 18h à la salle Jean-Claude Desfachel de Saint-Laurent-Blangy. L'exposition sera ensuite accessible au public durant tout le week-end avec un finissage le dimanche 4 octobre à 17h. Et enfin, Trésor de laine et de soie, une exposition à voir jusqu'au 11 octobre. Le musée de l'Hospice Comtesse et le Palais des Beaux-Arts ont la chance d'abriter des fonds uniques de tapisseries du XVIIIe siècle. Ces tapisseries évoquent le grand passé textile de l'île qui connaît à l'époque un fort essor économique. Monumentales, ces tapisseries nécessitaient des mois de fabrication. Grandes, fragiles, complexes à exposer en raison de leur poids et de leur sensibilité à la lumière, ces tapisseries ont fait l'objet d'une importante restauration. Cette exposition permettra de les dévoiler dans tout leur éclat originel, mais aussi de partager l'actualité de la recherche sur ces textiles rares. C'est à voir au musée de l'Hospice Comtesse, 32 rue de la Monnaie à Lille, tarif 7 ou 5 euros.

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0: Salut à tous, salut à toutes, bienvenue pour une nouvelle édition des Garnets à la BD, cette semaine avec moi Sophie.
1: Bonsoir.
0: Et Laurent.
2: Salut Nico, salut Sophie.
0: Soit la même fine équipe que la semaine dernière. Sophie.
1: Oui.
0: Tu vas nous parler d'une BD sortie aux éditions de La Gouttière.
1: Ouais.
0: Écrite par Monsieur Maupomé et Monsieur Dawid.
1: Oui.
0: Ça s'appelle Super.
1: C'est le quatrième tome.
0: Et est-ce que c'est bien?
2: Si.
0: Vas-y, c'est à toi.
1: Comment tu veux que je rebondisse?
0: Mais non, super, c'est super.
1: Non mais c'est... Ok. Pardon. Donc c'est le quatrième tome et le dernier tome du cycle de la série qui se nomme La Traque. Les super, c'est 9 bandes dessinées, 2 cycles, un premier cycle de 5 tomes où on trouvait les personnages principaux que sont Matt, Lily et Benjamin, 3 frères et sœurs qui sont des extraterrestres, un peu comme Superman, qui ont été abandonnés par leurs parents sur la planète Terre. Ils ont des super-pouvoirs et dans les 5 premiers tomes, on les voyait gérer leur abandon. Ils avaient une sorte de nounou qui s'appelait Al, qui était une intelligence artificielle qui leur sert de nounou, qui leur commande à manger, qui leur trouve un... Enfin, voilà. Majordome, nounou...
0: Il est gentil, Al.
1: Oui. C'est pas...
0: Quoi?
1: C'était quoi la blague?
0: Non, parce qu'il y a une autre intelligence artificielle qui sert de nounou à 2 astronautes dans 2001, l'Odyssée de l'espace. Ça finit pas très bien.
1: C'était avec un H?
0: Oui.
1: Mais là, c'est sans H. C'est pour ça, ça fait la différence.
0: Quand tu ne feras pas de H, t'es gentil. Bien, super. On va aller au ministère de l'Intérieur pour la prochaine campagne.
1: Je peux continuer ou t'as fini de rire à mes dépens?
0: Non, vas-y.
1: Voilà. Et donc, dans le premier tome, donc, dans le premier cycle de des 5 premières bandes dessinées, les frères et sœurs se retrouvent à la fin du cinquième tome, séparés. Matt et Lily décident de rester avec l'inspecteur Le Sec, qui va leur servir de papa adoptif, et Benjamin, qui a été torturé, manipulé par le gouvernement dans des laboratoires, fait le choix de repartir avec ses parents, qui sont des fugitifs recherchés par une police intergalactique, la Psyforce. Dit comme ça, ça fait un peu farfelu, mais vous n'avez pas le droit de me juger parce que vous êtes sans cesse avec vos super-héros, avec des collants, des slips au-dessus des collants, donc ta gueule. Tais-toi.
2: Pas que, ils ont des masques aussi.
1: Ouais, aussi, et des colons moches.
0: Leur déviance sexuelle.
1: Ça, je sais pas, si tu parles de toi, ça te regarde. Et donc, on a entamé un nouveau cycle de 4 tomes qui se clôture aujourd'hui avec le dernier tome, la traque. Donc les premiers tomes, c'était Révolution, Envol, Éveil et la traque. Et on suivait, c'est 5 ans plus tard, après la fin du premier cycle. Et donc, Matt et Lily sont devenus des adolescents. Matt s'est émancipé, il s'est installé avec son ami pote. Ils viennent de prendre un appartement et Lily est une adolescente qui est un peu perturbée. Elle est au lycée, elle tombe amoureuse, elle graffe, un peu délinquante, elle sait pas trop, elle est un peu tourmentée. Et son frère lui manque, enfin ses deux frères parce que Benjamin elle l'a pas vu depuis 5 ans. Et Matt vient de quitter le foyer, donc elle est voilà. Et ils ont tous les deux, dans les 3 premiers tomes, on les suit. Ils ont le même cheminement. Ils utilisent leur super pouvoir pour sauver des gens. Et donc Matt, en étant recruté par les services militaires. Et Lily en utilisant une couverture de super-héros, Miss Liberty. Et à la fin du tome 3, on les trouvait, leur identité secrète, comme Spider-Man a été dévoilée. Et comme les X-Men se posent la question de savoir, la population les craint en disant, bah, comme ils ont des pouvoirs comme Professeur Xavier, est-ce qu'ils peuvent manipuler les gens, voilà. Beaucoup de... ils ont perdu la confiance du public, leurs pouvoirs font peur, ça fait peur au gouvernement, à la population, aux militaires, et il y a une deuxième intelligence artificielle qui les piste. Et donc la traque, c'est qu'ils ont plein d'ennemis. Ils sont traqués par tout le monde et c'est juste deux adolescents qui sont super gentils et qui sont pleins de bonnes intentions. Et donc, cette traque, ils ont énormément d'ennemis, parfois qu'ils ne connaissent pas. Ils sont des alliés aussi, mais je ne vais pas donner la suite. C'est comment ces adolescents vont affronter les tumultes comme Spider-Man, comme les X-Men. Et en plus, dans un contexte d'intelligence artificielle, les premiers tomes, c'était sur la thématique était sur la dérive sécuritaire et la liberté d'Internet menacée. Là, s'ajoute en plus les dérapages de l'IA qu'on ne contrôle plus. Et donc, c'est plein d'actualités. C'est sur les super-héros, comme je l'ai dit. Il y a plein de... l'histoire est cousue... Enfin, elle est cousue de fil blanc. Non, elle n'est pas cousue de fil blanc. Elle est très bien écrite. Elle est magnifique. J'aime beaucoup le dessin de Dawid. Les couleurs sont toujours superbes. Les découpages, quand il y a de la baston et les combats sont... Quand ils sont en mer, ça chaloupe. Le découpage des cases est chaloupé également. Enfin, honnêtement, j'aime vraiment beaucoup son travail, il fait ça super bien. Et les thématiques sont excellentes. Moi, je ne suis pas déçue. Alors, c'est vrai que la semaine dernière, je me moquais en disant... je veux moquer de vous en disant les pulps, c'est toujours les gros seins, les bastons et tout. Là, c'est du super-héros avec des thématiques connues et sues. On sait comment ça va se finir et il y a pas, enfin voilà. Mais c'est de la bande dessinée jeunesse à partir de 8 ans.
2: Oui, ça c'est jeunesse.
1: Ouais, c'est la jeunesse. Parce que à l'époque, ma fille les débutait d'ailleurs. Les bandes dessinées sont rangées dans sa bibliothèque et elle a un peu lâché l'affaire, moi pas, parce que j'aime vraiment leur travail. Aux deux auteurs, et donc je suis allée jusqu'au bout parce que vraiment je suis pas déçue et je trouve que c'est de la très bonne bande dessinée jeunesse, et quand c'est très bien, il faut pas bouder son plaisir. Donc voilà.
0: Merci Sophie. Tu nous parlais donc de Super de Maupomé et Dawid, oui, aux éditions de La Gouttière.
2: Et c'est comment?
1: Non mais Nicolas il a conclu, donc je vais me taire parce que c'est le patron, et quand on dit patron c'est fini, tais-toi, c'est tais-toi.
0: Ah non, tu pouvais...
1: Non mais t'as dit que c'était fini, donc c'est fini.
0: Bah non, c'est toi qui... Non, bon, bref.
1: Non mais comme l'a dit Laurent, j'ai pas eu le temps de dire que c'était vraiment très très bien et que je la conseillais à tout le monde, adulte ou jeune lecteur.
0: Merci Sophie. Je vais vous parler de Le présent, c'est maintenant. C'est sorti chez Atrabile de Paul Biréni. Paul Biréni, on en avait parlé l'an passé pour Why Don't You Love Me, parodie de strip décrivant la déliquescence d'une famille. Et c'était très bien. Et Le présent, c'est maintenant, c'est très bien. Voilà, comme ça c'est dit tout de suite.
1: Parce que sinon je te coupe le micro.
0: Non, c'est moi qui ai des boutons. alors cette fois-ci c'est un récit complet. Why Don't You Love Me, c'était déjà un récit complet, mais ça se présentait vraiment comme des strips. Là c'est un format roman graphique. Et le point de départ de l'histoire de Rainy, c'est le voyage dans le temps existe. Alors, pas pour tout le monde, mais tout le monde, grâce à l'ultranet, peut avoir accès à l'internet du futur, sur lequel on peut connaître les événements à venir. Est-ce que je ferai toujours ce même travail de merde dans 20 ans, enfin, par exemple? Et sinon, comment sont les épisodes de Doctor Who de la semaine prochaine, parce que j'ai pas le temps d'attendre.
2: D'accord.
0: Pardon. Et donc on va suivre nos trois principaux personnages, Cliff, Barry et l'inspecteur Jeeves, qui eux passent leur temps à télécharger tout ce qu'ils peuvent, à commander toutes les œuvres de pop culture qui pourront arriver. Enfin, ils veulent savoir ce qui va se passer. Enfin, j'en sais rien, c'est pas le cas là, mais il se passe quoi dans Star Wars épisode 15? Enfin, c'est, alors, ils ont naturellement, comme c'est des gars qui sont centrés sur comme tu disais très bien la semaine dernière, Sophie, une partie de la culture très masculine, ils sont naturellement célibataires, asociaux, et ont vraiment du mal avec toutes les personnes qui ne sont pas comme eux. En gros, les femmes.
1: Tu veux dire qu'il leur coupe la parole grossièrement ?
0: Donc, à partir de ce postulat de départ, Rainy va proposer un roman graphique de science-fiction, alors flegmatique, plein d'humour anglais et extrêmement mélancolique sur le temps qui passe. Parce que le bouquin est divisé en trois actes de longueur inégale, donc la première qui se passe en gros maintenant, où on suit les trois jeunes hommes et leurs problèmes avec les filles, notamment la colocataire de l'un d'entre eux. Et,
1: jeune et jolie.
0: C'est une anglaise. Laurent ne rigole pas. Non, alors après, tout de suite, Rainy, il n'y a pas un dessin qui te permet de juger. Enfin, le dessin est là parce qu'il doit être là. C'est purement fonctionnel, c'est pas là où tu vas avoir des grands effets. C'est pas. Des fois, ça fait un peu dessin de presse.
2: Oui.
0: Mais enfin, avec une narration.
2: Un peu Simpson.
0: Ouais. Donc c'est très, très simple, son dessin. La deuxième partie. Nous amène plusieurs années plus tard, au moment où le gouvernement a décidé de couper l'ultranet, où les gens doivent donc réapprendre à ne pas savoir ce qui va se passer le lendemain. Et puis alors on suit encore nos trois personnages principaux, avec le fait que ils sont tous plus ou moins. Pas en maison de retraite, mais ils se réunissent pour un club de seniors et ils attendent la fin de l'ultranet et leur fin. Et la troisième, là c'est vraiment la toute fin de l'album qui bascule vraiment dans la science-fiction, avec les conséquences que peut avoir la technologie du voyage dans le temps. Et voir s'il y a que ça comme des technologies qui a été développées ailleurs, par exemple, est-ce que la vie après la mort peut exister ? Vous prenez tous des notes, vous me faites peur. Alors, Rainy va pas se poser la question de comment ça marche, son truc. L'ultranet existe, il y a certaines personnes qui peuvent voyager dans le temps. Alors, au plus loin possible, à la fermeture de l'ultranet, parce qu'après, les gens n'y auront plus accès. Et après, ceux qui viennent du futur, parce qu'il y a des gens qui viennent du futur de chez nous, peuvent se retrouver bloqués jusqu'à un moment où ils pourront repartir. Les règles, elles changent. Enfin, c'est pas qu'elles changent, c'est que c'est pas ça le fond du sujet. Il lit vraiment un portrait de trois persos à travers. Limite, quelque part, quand ils ont une vingtaine d'années, et puis quand ils ont. Ça doit être 50 ans après, quelque chose comme ça. Avec des petits trous, des rappels sur ce qui est passé entre les deux parties. Pardon. Le livre commence doucement. Et ça peut rappeler en ça le bouquin précédent. Je ne sais pas si tu l'avais lu, toi, Laurent, Way Don't You Love Me. Au début, il se passe un truc dans Way Don't You Love Me. Qui fait que ça donne une dimension supérieure. Et là, c'est un peu la même construction, parce qu'au début, t'as vraiment l'impression que c'est des jeunes qui se font chier au boulot, qui sont épanouis nulle part, et un de leurs seuls plaisirs, c'est de télécharger tout et n'importe quoi pour être au courant et pouvoir narguer les voisins qui n'ont pas accès. Pardon. On retrouve encore son humour à froid, à Rainy, qu'on trouvait déjà dans Why Don't You Love Me. Avec un côté en plus, c'est que il est pas très tendre à. Parce qu'il tourne un peu en dérision les fandoms, ceux qui sont obsédés par une œuvre particulière. On peut voir à travers le portrait qu'il fait de ses personnages que. Enfin. l'obsession que l'être humain a pour la nostalgie et les objets qui ne servent qu'à ramasser la poussière et tout, c'est pas trop son truc non plus. Même si, enfin, c'est pas méchant par rapport à eux, mais quelque part il les comprend, mais il dit, enfin, tout ça pour ça, quoi, c'est peut-être pas le plus important. Et surtout à travers tout l'album, mais surtout à partir de la deuxième partie, il y a une angoisse qui monte lentement, parce que il monte des choses banales et oui, par petits à-coups, il montre qu'il y a quelque chose derrière et tout. Et donc, c'est, enfin, je trouve ça brillant. Au départ, c'est une petite inquiétude et tu vois que c'est quelque chose de plus important. Donc oui, les personnages sont cyniques, pathétiques, dysfonctionnels, mais enfin, il les aime, ces personnages. Il y a une espèce d'empathie pour ces trois branquignoles. Donc si vous avez aimé Why Don't You Love Me, alors c'est peut-être un moins gros choc. Celui-là est peut-être moins un gros choc parce que ça tenait peut-être aussi à la construction de Why Don't You Love Me, comme j'ai dit tout à l'heure. Au départ, ça commence vraiment comme une collection de strips pour atteindre un truc quasi métaphysique au deux tiers de l'album, à peu près. Là, c'est plus linéaire, ça reste très bien. Ceux qui veulent une BD absurde et ou caustique, vous pouvez y aller sans aucun problème.
2: Et expérience de lecture, facile à lire.
0: Ouais. Alors, ce qu'il y a, c'est que c'est, alors, si c'est un format roman graphique, parfois il y a beaucoup de texte, donc sortez lunettes ou lisez quand c'est bien éclairé. C'était le conseil spécial vieux. Donc c'était le présent, c'est maintenant de Rainy, c'est sorti chez Atrabile et c'est chaudement recommandé. On va faire la première pause musicale avec Runaway par Beck.

0: deuxième partie des Gardiens de la BD, toujours en direct sur BFM. Laurent, tu vas nous parler de La femme au portrait, sorti chez Dargo. Au scénario, c'est Nicolas Télope, journaliste BD, cinéma, essayiste et un peu tout ça. Et au dessin, c'est Laponé, qu'on avait croisé notamment sur Gentle Mind, ouais, il y a 2, 3 ans, 4.
1: Tout à fait. Tout à fait. Et puis sur Greenwich Village.
0: Non.
1: Ah si, c'est Laponé. Avec JF.
0: C'était quoi le truc de Trondheim ? Ah, c'était Greenwich seulement ?
1: Ouais, Greenwich.
2: Avec les sorcières.
1: Oui.
2: C'était vachement bien.
1: Oui.
0: Ouais, mais c'était pas ça, c'est pas ça dont on parle.
1: Non. Là, Greenwich Village, c'est...
2: Vous avez parlé de Trondheim, moi j'ai fait une association.
0: Mais j'ai confondu Greenwich Village et Greenwich tout court.
1: Voilà.
0: Cette fois-ci pour un polar.
1: Tout à fait.
0: Sous influence.
1: Exactement. Nous sommes à Hollywood dans les années 40. Un crime vient d'être commis sur un plateau de cinéma. C'est le gardien qui a été assassiné sur le tournage du film La femme au portrait. Et forcément, il n'a pas été assassiné pour rien puisque le fameux portrait a été dérobé. Le portrait, c'est l'élément essentiel du film. C'est d'autant plus important que ce portrait a été peint, réalisé par l'artiste du moment, celui que le Gotha hollywoodien s'arrache, le petit prodige de la peinture, qui travaille à la fois pour le cinéma, mais aussi pour les nantis, et voilà, qui commence à avoir une petite réputation, et donc une cote qui est pas négligeable. En fait, comme il n'y a plus de portrait, le film est suspendu. Comme il y a meurtre, les producteurs font appel à une détective privée, ce qui est plutôt rare quand même dans les années 40, Miss X. On ne connaîtra jamais son nom, voilà, parce qu'elle ne le dévoilera jamais. On connaît pas bien son histoire. On sait qu'elle a gravité dans le cinéma, qu'elle avait des velléités. Alors voilà, on découvre au fur et à mesure de l'histoire, actrice, réalisatrice. Ça va s'affiner au fur et à mesure de l'histoire. Et donc elle est effectivement mandatée, non pas pour trouver qui a assassiné le gardien, mais bien pour retrouver le portrait et faire en sorte que le film puisse, enfin, en tout cas que le tournage puisse reprendre. Elle embarque dans son aventure le réalisateur Spiller, qui est un Allemand immigré aux États-Unis, qui est tout de suite soupçonné. Et c'est pour ça qu'il va la suivre, pour justement gagner sa confiance et montrer qu'il est innocent. Puisque parallèlement à ça, lui a eu une proposition de tournage d'une super production, un film qui va se passer dans l'espace. Et en fait, il avait tout intérêt à arrêter le film pour justement se consacrer au projet de sa vie. Et donc les voilà tous les deux partis dans cette aventure pleine de rebondissements. Je trouve que le duo fonctionne très bien. Miss X, elle est pleine de dérision, pleine d'humour. Sa chambre, elle est pleine de répartie, et je trouve que c'est toujours fort à propos, et ça amène ce petit brin d'humour à ce polar. Moi j'ai trouvé que le scénario, il était vif. Franchement, on alterne des moments où il y a des passages où il y a beaucoup d'action, des poursuites, à des moments plus calmes de réflexion où on va chercher les indices qui vont relancer un peu l'enquête. Donc ça, j'ai trouvé ça intéressant. Et puis que dire du dessin de Laponé? Alors moi je suis pas objectif, parce que je trouve que c'est un auteur qui, en fait, quand tu lis une BD d'Antonio Laponé, tu vois, enfin tu sais que c'est lui. C'est très expressionniste, c'est hyper graphique. Et je trouve que pour des histoires qui se passent dans les années 40, on retrouve un peu ce...
0: Ouais, son style graphique le bloque à une période donnée.
1: Oui, alors c'est un peu... Je pense que c'est aussi ça, je dirais, l'inconvénient de son style. C'est-à-dire que ça marche bien sur... l'art déco,
0: les années 40, les années 50, voilà. Et après c'est quasi, enfin c'est, il serait peut-être un peu les années 60, mais c'est tout, c'est pas le dessinateur de la modernité.
1: Non, mais là je trouve que moi ce que j'ai apprécié pour avoir lu quand même pas mal d'albums de lui, c'est que dans la construction graphique, il est arrivé à un niveau au-dessus, c'est-à-dire que tu as des planches magnifiques, des doubles planches, avec au milieu un immeuble et qui donne vraiment cette, enfin, l'architecture des années 40, ces grands bâtiments, buildings, etc. Et puis plein de petites cases à côté qui construisent l'histoire. Très graphique, très. Enfin, moi j'ai trouvé que c'était vraiment à lire. J'ai choisi la version noir et blanc pour apprécier.
0: Parce que c'est un tirage limité en noir et blanc, Laurent. On le sait.
1: Non.
2: Menteur.
1: Non. J'ai délibérément choisi la noir et blanc pour apprécier tout le travail d'Antonio Lapone.
2: Alors, si t'étais un vrai pervers, t'aurais acheté les deux.
1: Oui, non, mais il faut quand même.
0: Tu peux pas le dire en direct, enfin en public.
1: Non, je n'ai pas acheté les deux. Mais en tout cas, je vous le conseille parce qu'on passe un bon moment. On en a pour son argent. Et en tout cas, moi, j'ai apprécié. Donc,
0: je te coupe, c'est un vrai plaisir pour les cinéphiles parce que t'as beaucoup de références au cinéma de cette époque-là.
1: C'est ça.
0: Même dans certaines cases qui sont reprises de. C'est des citations de films, en fin de compte.
1: C'est ça. Et par exemple, La femme au portrait, c'est une allusion au film de Fritz Lang. Donc, il y a effectivement, on est vraiment plongé dans cette atmosphère hollywoodienne des années 40.
2: Il décode toutes les références ou c'est à toi de les découvrir?
1: Ah non.
2: C'est ta culture personnelle,
1: ouais,
2: qui.
1: Ouais.
0: Après, c'est pas grave.
2: Je sais.
0: Si tu décodes pas.
1: Non, mais
2: par exemple, dans le truc anglais, la Saxville.
0: Il y avait un dossier à la fin, dans Granville.
2: Granville, pardon.
1: Non, là, il n'y a pas. Là, il n'y a pas, mais bon, voilà. Je pense que tu apprécies les lectures si tu as les références. Maintenant, si tu ne les as pas, ce n'est pas non plus.
2: C'est pas bloquant.
1: Moi, je trouve que ce qui fonctionne plutôt bien, c'est ce duo un peu atypique. De Miss X qui est finalement une femme hyper moderne, émancipée, et Spiller qui est un peu le prototype du producteur et qui lui veut absolument savoir qui est cette Miss X. Il y a toujours ce jeu, quand l'intensité un peu de l'enquête retombe, on retrouve un peu ce dialogue, voilà, il se cherche un peu et ça... Voilà, ça apporte ce petit trait d'humour. Bon. Voilà, donc c'est La femme au portrait, Nicolas Télope, Antonio Lapone, chez Dargaud.
0: Merci Laurent, on va faire une petite pause avec Teenage Fan Club et Day in the Sun.

0: troisième partie du Guerrier de la BD, Sophie, tu vas nous parler de Elliot au collège de Théo Grosjean.
1: Oui.
0: C'est sorti chez Dupuis.
1: Oui. Fin août, début septembre. C'est le tome 4.
0: Le dernier tome.
1: Oui, le tome 4 qui s'appelle Dernier frisson.
0: Tout un programme.
1: Dans tes rêves. Donc,
2: enfin, au collège, ça peut être. Faut se méfier quand même.
1: C'est-à-dire ?
2: Dernier frisson au collège.
1: Non, c'est parce qu'il est en troisième. Oui, c'est la dernière année.
2: Vaut mieux être un enfant. Hein.
1: C'est bien.
2: Un prof, c'est plus dangereux.
1: Pas faux. Donc, Elliot au collège. En fait, je connaissais pas du tout. Enfin, je le voyais sur les tables. Tout le monde en disait le plus grand bien et je l'avais jamais lu parce que les couvertures et le dessin me vendaient pas du rêve.
0: Et quand on te dit c'est vraiment bien, tu pars en courant aussi.
1: Ça dépend. Si c'est toi, effectivement, je pars en courant. Pardon. Mais oui, donc je les ai empruntés à la bibliothèque parce que je voulais savoir, tout le monde, c'est vraiment pour l'histoire d'un gamin, une bande dessinée, une année au collège, donc de la sixième au troisième. Donc est-ce que c'était un récit autobiographique ? Pas du tout. Un peu comme les cahiers d'Esther, où il y avait quoi encore comme autre Ouriad Satouf, Les Beaux Gosses ? Non, il y avait quoi, un truc au collège de Satouf ?
0: Retour au collège, mais il menait une enquête,
1: ouais.
0: Lui.
1: En fait, ouais, je voulais savoir si c'était un récit et le projet était de faire une bande dessinée une année au collège. Donc là, dernier frisson parce que c'est le dernier tour de piste avant d'entrer au lycée. Et dans les différentes interviews, Théo Grosjean explique que son objectif, c'est de faire grandir son personnage. Puisqu'il disait que quand il était petit, enfin il a une trentaine d'années je crois, quand il était jeune, les bandes dessinées qu'il lisait, les personnages ne grandissaient pas. Il prenait l'exemple de Titeuf où il disait qu'il voyait l'univers grandir, les téléphones, mais que le personnage en lui-même ne grandissait pas. Et que son objectif, lui, c'était de faire grandir son personnage. Un peu comme dans Les Nombrils, où on voit les personnages évoluer. Et la particularité d'Eliot, c'est qu'il a une boule d'angoisse. En fait, il y a un petit peu de fantastique ou de fiction. Il est toujours accompagné de sa boule d'angoisse qui est dessinée. C'est une petite boule marron, couleur orange, vert. Enfin bref, elle n'est pas très belle. C'est une boule d'angoisse. Et qui lui file les pires conseils possibles. Le premier jour au collège, elle lui donne les plus mauvais conseils qu'il pourrait avoir. Et donc, chaque élève a toujours... on voit, par exemple, là, sur la couverture, on voit le dernier frisson, le Big Boss. En fait, le personnage d'Eliot, on le suit avec ses camarades. Et à la fin du troisième tome,

0: le harceleur, le caïd, s'est fait rétamer et ils sont devenus potes. Et donc, a priori, la nouvelle rentrée, à la rentrée, bah, il va être peinard, puisque le caïd est maîtrisé.
1: Le caïd, s'il a déchu, il va se faire harceler aussi.
0: C'est pas faux. Exactement. Et là, t'as des, tout, voilà. Et arrive un grand redoublant qui est quasiment. Ben, tu peux, ça peut arriver. Non, 18 ans, peut-être pas, mais bon. Et donc arrive un grand big boss, et sur la couverture de l'album, on voit apparaître un grand, très très grand, avec un dragon qui fume rouge au-dessus de lui. Donc c'est pas la petite boule d'angoisse d'Eliott, hein, c'est un vrai dragon qui fait un peu peur. Et donc, dernier frisson, parce que ben, il faut qu'il affronte le boss final, qui est ce jeune garçon qui fait un petit peu peur. Et donc là, c'est l'histoire de cette année de troisième, où on va retrouver tous les personnages qu'on a pu suivre auparavant. Donc il y a le pote qui s'est fait, son pote Harry, Aya la pote Kaïd qui parfois les défend. C'est une jeune fille qui a une vie très très très mouvementée. Elle fait plein de choses. Bastien le harceleur déchu. Églantine, son amoureuse, parce que au cours de l'eau, on a pu suivre des histoires d'amour, parce que c'est important au collège, les premières amours. Émeric, oui. Le copain qui a toujours le doigt dans le nez, hein, et voilà. Et on... il a toujours, jamais ses copains le voient.
2: Dans le nez.
0: Et donc voilà. Et ce qui est assez drôle. T'es très content de ta blague, mais c'est de ma faute, j'aurais dû la voir venir. Et donc, c'est des gags en une planche qui décrivent très bien le quotidien des élèves au collège, mais qui montrent aussi leur vie en dehors du collège. Et on voit la prof principale qui terrorise les élèves, qui leur gueule dessus, qui a le masque. Et puis parfois on la voit chez elle avec sa bouilloire, dans un appart très cosy, qui se fait chauffer, qui papouille son chat. Et donc on voit comment la vie extérieure des élèves, des profs, le prof de SVT, la prof principale, le prof de sport, enfin bref, on les suit tous et on les voit au collège, et ça décrit toutes les voleries, toutes les petites trahisons, les petites et les grandes, les difficultés de chacun. Par exemple, sa pote, la sportive Aya, elle a une charge mentale effroyable, parce que il faut qu'elle remplisse la déclaration d'impôt de sa mère, qu'elle aide sa petite sœur, qu'elle lui fasse faire les devoirs, qu'elle donne le bain, qu'elle fasse les courses. Et puis elle est au collège, ben elle prend un autre visage. C'est une autre personne qui est la caïd, qui défend, qui fait peur à tout le monde et qui se laisse pas faire, et qui va aider les losers comme Eliott. Et donc ça montre les masques que l'on porte au collège et qu'on enlève à la maison, et ça montre toutes les voleries, les trahisons, les difficultés, et ça ne juge jamais. Il critique jamais les. Enfin, j'ai pas eu le sentiment que il y a eu du. Voilà, ça montre
1: de façon. Il y a pas de méchant.
0: Si, parce que par exemple, quand Eliott trahit sa première amoureuse, ben, c'est un gros enculé. Mais il le montre sans jugement. Moi, je le dis.
1: Attention à ce que tu dis, on est avec Laurent. Donc,
0: non, je suis.
1: Parler de l'autre avec ses doigts dans son nez.
0: Non, je suis grossière sciemment en disant que c'est montré, mais il n'y a pas de jugement. Il montre les trahisons, les voleries, et c'est toi qui mets un jugement si tu le souhaites. Ça décrit les choses de façon très fine. Là, par exemple, Eliott, il a des abonnés, il est suivi sur les réseaux sociaux, et à un moment, il voit son grand-père et lui dit: mais papy, pépé, tu connais des stars? Et le grand-père sort son portefeuille et lui montre une photo d'Eliott. Et la planche, elle dure. Enfin, le gag dure une planche, et c'est super fin. Il y a des pépites, et elle est très réussie, la bande dessinée. Et ça allie le fantastique, le fait qu'on voit la boule d'angoisse d'Eliott, la larve visqueuse de son amoureuse, ou le dragon du boss final. C'est pas déroutant. J'avais parfois été déroutée avec les pages, parce qu'on les voit aussi jouer aux jeux vidéo. Et là, ça m'avait un petit peu plus déroutée, mais en le relisant, ça passe très bien. Et donc, Et vraiment le quotidien d'adolescents à la maison et au collège, on les voit grandir et c'est vraiment, ça montre vraiment tout ce qui est la difficulté d'être au collège. Ça donne exactement les règles qu'il faut suivre et pas suivre. La boule d'angoisse nous permet de savoir ce qu'il faut pas faire, mais ça définit très finement les règles du jeu et c'est une jolie réussite. Donc c'est j'ai eu un petit peu de mal au début avec la boule d'angoisse, avec les jeux vidéo, mais finalement sur les 4 tomes ça se lit très très bien et je comprends que ce soit une vraie réussite. Alors ils avaient pas besoin de moi hein, pour les défendre, mais moi je voulais comprendre ce pourquoi ça marchait et effectivement c'est une très bonne dessinée jeunesse que je conseille à tout le monde, grand et petit. Donc voilà, c'était Elliot au collège, Dernier frisson. On peut les lire séparément. C'est pas un obstacle, mais faites-vous plaisir et lisez les 4.
1: Merci Sophie. On va faire la dernière pause musicale avec Without You par Winter.

0: Dernière partie des gardiens de la BD, toujours en direct. Laurent, tu vas nous parler du dernier rivage.
1: Alors, dernier rivage de Jean-Michel Arroyo et Jean Dufaux,
0: un vieux de la vieille.
1: Tout jeune arrivé sur la bande dessinée, c'est aux éditions Hanspach, je sais pas comment on dit, Hanspach.
2: Nicolas ne sait pas, il a pas répondu.
1: Non.
2: Il est silencieux.
1: Pour moi, j'annonce.
0: Top 10.
1: Top 10. Je l'annonce. Julien Chevalier est un ancien truand, un homme de main qui a effectivement raccroché après la mort subite de sa bien-aimée. Elle est morte dans un accident de voiture en laissant un orphelin de 2 ans qui était leur fils. Il vit au Cap Ferret. Il gère un restaurant qui s'appelle La Passante avec Valéria qui est gérante, serveuse, et puis de temps en temps, elle vient le rejoindre pour passer un moment ensemble dans le petit cabanon qui jouxte la maison. En fait, ça sera jamais l'amour de sa vie puisqu'il l'a perdu, mais c'est celle qui lui redonne un petit peu de vie, un petit peu d'espoir. Son fils, il le voit plus depuis ses 16 ans où il a décidé de quitter la maison et il n'a plus du tout de nouvelles. Donc, il est vraiment seul. Son restaurant, il y a toujours du monde, c'est animé, mais lui vit au bord de la mer, dans une maison au milieu de la pinède, un peu isolée. Il a un ami, alors un ami qui est un ancien commissaire qui a connu sa femme Rosemary, puisque dans leur passé elle a été aussi interrogée par la police. Ils ont essayé de la faire craquer, elle a toujours défendu Julien et c'est comme ça que les liens se sont créés entre Julien et Rosemary et ce commissaire, parce que lui, il était plutôt empathique vis-à-vis de Rosemary, mais à l'époque, il n'était pas commissaire, donc il ne pouvait rien dire. Et en tout cas, l'inspecteur Barrois vient manger au restaurant pour annoncer à Julien que le fils d'Alphonse Sebastiani, qui était son ancien patron mafieux quand il était homme de main, a été assassiné, un cambriolage qui a mal tourné, et donc le fils s'est pris une balle dans la tête et il est mort. Voilà. Sauf que parallèlement à cette annonce revient à lui Christian, son fils, qui lui demande un coup de main. Parce que il a un copain qui s'avère être un ancien copain de Julien. Je ne sais pas si je suis clair. En tout cas, un vieux de l'âge de Julien qui était avec Christian, son fils, qui s'est pris une balle, qui doit être soigné. Et en fait, Christian vient demander les coordonnées d'un médecin, du médecin du milieu, pour essayer de sauver son ancien copain. Qui a embarqué son fils dans un cambriolage qui a mal tourné. Voilà. Et donc, on se retrouve dans ce polar avec Julien qui doit replonger dans son passé, le passé qu'il a complètement rejeté. Et il doit retrouver, en fait, Sebastiani, tout en défendant son fils, puisqu'on apprend très vite que celui qui a tiré sur qui était dans le cambriolage et qui a tiré sur le fils de Sebastiani, c'est Christian, le fils de Julien. Voilà.
2: Petit Christian.
1: Donc le scénario est posé et donc forcément il va y avoir comment Julien va pouvoir sauver Christian sans que Sebastiani sache que c'est Christian qui a tué son fils, parce que forcément s'il sait il va vouloir se venger. comment se dépatouiller de cette affaire quand en plus un groupe de punk vient se mêler à cette histoire. Moi j'ai trouvé ça, en tout cas le scénario, et j'ai été surpris que ce soit Jean Dufaux qui soit au scénario, parce que on est vraiment sur des codes classiques du polar et dans un polar qui est vraiment très bien construit, avec beaucoup de suspense, où on n'est pas forcément sur une happy end, et donc on reste constamment sur un polar très noir, très sombre, qui est servi par le dessin magnifique de Jean-Michel Arroyo, puisque on est sur du noir et blanc et on dit quoi, du lavis, sépia, qui rend cette atmosphère encore plus noire. Donc moi je vous le conseille, Dernier Rivage, Arroyo Dufaux en édition en SPAC.
0: Merci Laurent. Pour finir, je vais vous parler du tome 1 de Marthe Vallis, sorti chez 404 Graphiques. Au scénario, au dessin, c'est EPHK. Alors EPHK, il est né en France. Il s'est d'abord parti dans le tatouage. Il est en Asie du Sud-Est. Après les problèmes de répression des mouvements contestataires à Hong Kong, il est parti à Taïwan. Et là, il est revenu en France. Il a d'abord commencé la BD en autoproduction. Image Comics repère Marthe Vallis et le publie au début des années 2000. Le premier tome uniquement. C'est parce que, alors ça sera un récit en deux tomes. Le deuxième tome sort rapidement. Enfin, c'est sous 15 jours la sortie des deux tomes. Le deuxième tome sera une création 404, ce ne sera pas de l'achat de droits. Donc on a ici un jeune auteur français encore inconnu chez nous. Alors de quoi ça nous parle, Marthe Vallis ? On est sur Mars, il y a une escarmouche entre deux groupes, des avions qui attaquent une base, et du coup les pilotes de chasse sortent de la base pour se défendre. Un des pilotes des défenseurs décide d'aller plus loin et va poursuivre va vouloir finir le boulot, refuse d'obéir les ordres de retour à la base et va se lancer à la poursuite du dernier survivant des attaquants. Donc ça, c'est les trois quarts du premier tome.
2: Mais t'as pas dit que c'était en langage martien ?
0: Si, à la minute après. Donc
2: pardon.
0: J'ai envie de dire que c'est aussi atypique que le parcours du créateur. Il fait le choix de créer un langage qu'on ne comprendra pas de toute façon. Après, il n'y a pas beaucoup de dialogue. La majeure partie du bouquin, c'est une scène d'action, une attaque de base, une poursuite en vaisseau. Donc les textes, c'est pas, l'absence de texte, c'est pas gênant à partir pour cette partie-là. Et en plus, c'est pas là le problème. Donc, il réussit déjà par son découpage,
1: c'est chaud quand même,
0: à te tenir. La comparaison se fera aussi avec Drum, parce que c'était aussi chez 404. Mais là, c'est vraiment de l'action pure. Donc, t'as moins en apparence, t'as moins de réflexion à avoir sur ce qui t'est montré dans le bouquin que dans Drum. Donc ça, EPHK le réussit. Mais en plus de ça, il se met une autre difficulté. C'est que ces personnages, c'est des pilotes de chasse. Donc ils ont des casques. Et donc il va devoir jouer avec son dessin en mettant des petits éléments dans chaque case pour jouer, déjà pour reconnaître les deux personnages et pour jouer sur les expressions des deux personnages.
2: Avec des casques ?
0: Oui.
2: Où tu vois pas les visages ?
0: Non.
2: D'accord.
0: Il va s'appuyer sur certains, comme les masques des super-héros qui, dans Spider-Man, les dessinateurs jouent sur la taille des yeux de Spider-Man pour voir, pour faire ressentir ses émotions et tout ça. Donc ça, il le passe. La deuxième partie de l'album, pas le deuxième tome, va changer la donne parce que arrive ce qui arrive et les deux pilotes se retrouvent sur Mars et vont découvrir des choses qu'ils n'étaient pas censés découvrir. J'en dirai pas plus, sachant que ça se termine comme un film, parce que le bouquin finit, il y a une galerie d'illustrations et il y a une scène post-générique à la fin qui relance ce qui pourrait se passer dans le tome 2. Alors le tome 2, je l'ai pas encore lu, ça peut être un changement de point de vue et suivre l'autre pilote, ça peut être l'histoire de la première, peu importe. Et alors la vraie réussite du truc, pour moi, c'est que tu lis une fois pour le découpage et bêtement, enfin comme un storyboard de film pour la scène d'action et compagnie, et après tu regardes comment il est construit. Parce que malgré l'absence de textes compréhensibles, bizarrement à part les onomatopées, qui sont compréhensibles, c'est... Sophie, t'as l'air perdue.
2: Non, je t'écoute.
0: Parce que tu te rends compte que même si c'est qu'une scène d'action, tu vois paraître des trucs, enfin, et même après quand ils sont la phase piétonne, tu vois que le monde existe, qu'il y a une signification, tu peux comprendre certaines choses. Moi ça m'a fait penser, alors c'est pas le même média, c'est pas les mêmes techniques de la narration, mais un peu au Fury Road de George Miller, donc alors l'avant-dernier Mad Max, qui était un peu dans ce parti pris là de donner une leçon de découpage cinématographique à travers les scènes d'action, mais de réussir à poser des enjeux autres que est-ce qu'ils vont s'en sortir. Au niveau de dessin, EPHK a alors le bouquin, c'est un format comme le...
1: Comme le Rom ?
0: Non, c'est comme le manga d'Alex Alice, j'ai oublié le nom.
1: Ah oui, c'est si...
0: Ouais, c'est ce format. C'est un format manga grand format, en fin de compte. Et c'est des grandes cases. Il y a vraiment un jeu sur les couleurs. Alors tout le monde dit Mars, la planète rouge. Ça pourrait être vite monotone. Il y a un trait, je trouve, assez gras.
1: Alors tu veux dire que c'est une couverture souple ?
0: Oui.
1: Oh là là, 404 couvertures souples, pas d'eau toilée.
0: Un de leurs deuxièmes bouquins, leur deuxième bouquin ou troisième, c'était du souple.
2: Mais ça va pas du tout.
0: Mais enfin, ça fait le boulot. Moi, je suis impatient de lire la suite. Ça renvoie à un style dynamique et à quelqu'un qui fait de la SF pour faire de la SF et raconter une histoire. T'as plus trop ces trucs-là. Moi, j'ai trouvé que pas l'absence de dialogue, la présence de dialogue incompréhensible ne posait pas un problème à l'histoire, parce qu'une fois encore, l'important dans un bande dessinée, c'est le découpage, et c'est comme ça que tu racontes une histoire. Et c'est très fluide, c'est très beau, mais faut... Enfin, on en reparlera peut-être un peu plus longuement quand ce sera sorti, mais c'est encore un ouvrage très intrigant qu'a trouvé Beaujouan. Alors, moins expérimental à cause du sujet que de Rome, mais au moins aussi magistral dans ce qui est le découpage. Et qui ressemble en plus ça plus à une bande dessinée classique que de Rome. Enfin, moins expérimental. Donc c'est Mars de Valise de EPHK. C'est sorti chez 404 Graphiques et on en reparle la semaine prochaine. La semaine prochaine avec la sortie du tome 2. Merci Sophie.
2: Bonsoir.
0: Merci Laurent.
1: Bonsoir Nico. Bonsoir Sophie.
0: S'arrêter là pour cette semaine. On se retrouve lundi prochain. Portez-vous bien et à tout à l'heure dans vos rêves.

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5: Bertrand Belin sera en concert au 99 bis à Wany, première partie avec Nina Uzan. 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D'abord Jazzy Baz en concert le vendredi 2 octobre à 20h, le tarif un peu plus de 30 euros. Et le lendemain, Ness, NES, samedi 3 octobre à 20h, là le tarif c'est 30 euros. Soirée rock psychédélique et folktronica à l'aéronef de Lille avec Brahma et Lula Hush. Samedi 3 octobre à 20h, les tarifs 5 ou 8 euros. De l'indie rock avec The Spitfires, en première partie un groupe lillois qui s'appelle le Royal Club. Au Grand Mix à Tourcoing, le samedi 3 octobre à 20h, les tarifs de 6 à 14 euros. On termine avec une découverte musicale pop balkanique avec Melina à la Cave aux Poètes à Roubaix, mercredi 7 octobre. C'est à 20h, les tarifs de 8 à 15 euros.

0: Si vous êtes curieux de musique, de bouquins et de ciné, bien vous êtes sur la bonne fréquence, le 99.9 Radio PFM et ses variations sur PFM. Salut à tous, salut Patrice, salut Sam.
1: Bonsoir voilà. Tout le monde, bonsoir Bernard, Patrice à la technique.
0: Tu vas nous parler un petit peu d'une période de cette décennie des années 80.
1: Oui.
0: Et puis on voit un classement et puis tout ce qui s'est passé autour de cette période.
1: Voilà, d'un mois précis quoi.
0: Comment tu effectues ton choix ?
1: Je recherche le classement des charts anglais donc sur internet, et donc ça on a les informations assez facilement, et puis après bon on cherche les faits divers qui se sont produits au même moment, etc.
0: Donc on a tous les charts, tous les classements depuis depuis les années 80.
1: Ouais, au moins voilà. Ah ouais. J'ai pas regardé s'il y avait des classements avant, mais je pense que oui. Mais en ce qui me concerne, j'ai trouvé facilement. Oui.
0: On va évoquer quelle période ?
1: Donc novembre 1983.
0: Ce sera dans quelques minutes après ce prochain titre Walk Drugs. Le temps de vous annoncer quand même qu'en deuxième partie de variation, Guy nous proposera un polar dans sa chronique Noir c'est Noir. Et puis Patrice est toujours au point pour jongler à la technique.

0: 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Nous entrons dans les années 80. Dans quelques secondes, le temps de vous annoncer ce duo de Philadelphie, Walk Drug Runaways. Novembre 83, une bonne année en musique.
1: Oui. Je pense que de la fin des années 70 qu'à milieu, voire fin des années 80, c'est un bon cru. Hein. Il y avait,
0: c'était le gros de la période de ce qu'on appelait la nouvelle vague, la new wave.
1: Ouais. Plein de groupes, plein de choses, plein de nouveautés,
0: plein de vinyles qui étaient estampillés new wave.
1: Ouais. Les coiffures new wave, le son new wave.
0: Les pantalons à pinces.
1: Ouais, coloré.
0: Et puis le gel à gogo sur la tête.
1: Et les ceintures cloutées aussi pour les looks un peu plus corbeaux.
0: Ouais.
1: Hein, ça se faisait aussi.
0: Tout à fait. Alors, comment ça se passait un peu ce classement dans les années 80? C'est une période où malheureusement Joy Division c'était fini, terminé.
1: La page se tourne.
0: Les musiciens se sont posé des questions. Quelle suite donner après Joy Division à la mort de
1: Ian Curtis?
0: Ian Curtis. Il y a même un film qui est sorti, The Control, je crois.
1: Oui, tout à fait.
0: Une fiction qui reprend un peu la
1: autour
0: vie
1: de Ian Curtis. Ouais. Bon, eh bien, pourquoi on évoque ça? Et parce que bon, New Order a fait partie du classement des top 40, top 40 en ce mois de novembre 1983. Ils se sont très bien placés avec le plus gros titre New Order.
0: C'est le titre phare de ce groupe.
1: Voilà, Blue Monday, pardon. Et donc, à la fin de Joy Division, eh bien, ils se sont un peu posé des questions sur effectivement l'avenir. Et donc, ils ont trouvé un autre nom, New Order. Et en fait, l'album, leur premier album qui s'appelle Movement, il est relativement inspiré de Joy Division. Et même dans les voix, on reconnaît l'influence Ian Curtis. Et par contre ensuite ils se sont un peu détachés de ce rock un peu froid de Joy Division pour faire de la pop électronique très synthétique.
0: Un petit peu sur cette ambiance de Manchester qui était plus proche de l'Hacienda avec cette fameuse
1: Je crois même que New Order est à l'origine du financement de la création de cette discothèque
0: avec effectivement le patron de Factory.
1: Voilà, c'est ça.
0: Factory qui était aussi animateur de télévision.
1: Et donc l'Hacienda, c'était une boîte très très très connue à l'époque à Manchester. C'était l'endroit branché.
0: Et ça a duré pendant pas mal d'années.
1: Effectivement.
0: Où on a découvert pas mal de groupes de Manchester à cette moment.
1: Oui, c'était une région très prolifique en rock à cette époque-là, même dans les années 90.
0: Et donc dans cette boîte, New Order venait de temps en temps présenter leurs nouveaux titres.
1: Voilà, dont celui-ci, donc Blue Monday, qui va faire une entrée fracassante dans les charts britanniques. Blue Monday, donc de New Order, sorti donc un petit peu avant, en octobre 1983.

0: Variation, nous sommes en novembre 83.
1: Oui, on ne quitte pas donc la scène mancunienne, oui. Puisque dans les charts à ce moment-là aussi, il y a un groupe qui est né un petit peu avant, mais qui va avoir une importance assez capitale dans le rock anglo-saxon.
0: Tu as déjà eu l'occasion d'évoquer justement la carrière de cette formation.
1: Oui.
0: Hein, pendant plus d'une demi-heure.
1: Oui.
0: Ouais, tout à fait.
1: Ouais,
0: avec donc, un chanteur charismatique.
1: Charismatique, oui, complètement.
0: Un très bon guitariste.
1: Avec qui sur scène avec son petit bouquet de fleurs. Mm. Donc cet artiste, c'est Morrissey, leader de The Smiths, groupe, j'allais dire, quasiment légendaire hein, en ce qui concerne le rock New Wave anglo-saxon. Mmh. Il y a eu énormément d'affluence et puis il a marqué son époque tout simplement. Pourtant il n'y a pas eu beaucoup d'albums, 4 ou 5 hein, je crois.
0: Bon, c'est pas le groupe que tu vas retrouver dans la compilation des années 80, puisque
1: c'est vrai.
0: C'est moins dansant hein.
1: Ouais.
0: C'est moins le groupe que tu écouteras en soirée. Par contre, pour les gens qui s'intéressaient à cette musique à l'époque,
1: C'est un must.
0: Ouais, tout à fait.
1: Il fait partie
0: incontournable.
1: Des incontournables. Voilà. Mm. Et donc en novembre 1983, ils en sont à leur, alors non pas leur premier single qui c'était Andy in Glove, je crois, mais leur second, This Charming Man. Alors pour revenir en deux mots sur les Smiths, eh bien ils se sont formés donc en l'année précédente, en 1982, et ils se sont séparés en 87, donc 5 ans. C'est pas énorme. Hein. Et les Smiths, c'était un quatuor donc de Manchester qui a été formé par Johnny Marr. Hein,
0: guitariste qui a collaboré justement avec Bernard Sumner, qui est le chanteur et guitariste de New Order juste avant.
1: Ouais, voilà.
0: Le groupe qu'ils ont formé ensemble qui s'appelle Electronic, si vous voulez retrouver leur collaboration.
1: Oui, alors par contre, les Smiths, ils ne sont venus que deux fois en France hein, sur les 5 ans.
0: Ah oui,
1: donc ça a été
0: à Paris,
1: très...
0: j'imagine.
1: Voilà, deux dates à Paris, je crois que c'était même la même année, le 9 mai 1984 à l'Eldorado et le 1er décembre 1984 au Parc des Expositions. Donc il n'y a que ces deux concerts-là des Smiths qui ont eu lieu en France. Donc si vous avez eu la chance de les voir, tant mieux pour vous, puisque c'était un fait assez exceptionnel.
0: Peut-être verrez-vous Jim Morrissey, le chanteur, qui continue sa carrière.
1: Donc voilà, je vais vous faire découvrir pour certains et réécouter pour d'autres The Charming Man en 1983.

0: This Charming Man de The Smiths. Rappel pour les auditeurs, nous sommes en Angleterre en novembre 1983.
1: C'est beau, à la radio, ça permet de voyager dans le temps comme ça. Donc dans les charts, les Smiths se classaient à cette époque-là, enfin cette période-là plus précisément, donc à la 32e place, mais les mois suivants, ils allaient évidemment arriver jusque numéro 1.
0: Ah oui.
1: Ils ont été numéro 1 avec ce titre, hein, The Charming Man. Et juste au-dessus, donc à la 31e place, on retrouvait donc, un trio britannique qui s'appelle les Thompson Twins.
0: Oui, alors le souvenir que j'ai, c'est leur coiffure.
1: Ouais.
0: Et puis les grands manteaux
1: de scène. Un look un peu particulier, très coloré.
0: Très coloré. Et c'était combien, pas 3 ou plus?
1: Alors voilà, ils ont été 3 pendant un petit moment, mais au tout début, ils étaient 7 en fait, hein, 7 sur scène, mais effectivement, dans leur période de succès, entre guillemets, on les a connus sous forme de trio.
0: Trio, ouais, c'est ça. Ouais.
1: Ils ont été surtout connus avec l'album qui contenait Hold Me Now, et il s'appelle Into the Gap. Hein.
0: Voilà.
1: Que tu possèdes si tu...
0: Non, pas celui-là. J'étais pas fan plus que ça, mais j'avais les écoutés.
1: D'accord. Et donc, sais-tu d'où vient ce nom, les Thompson Twins, ce que ça signifie?
0: Non.
1: Non, eh bien, c'est en fait une traduction anglaise des Dupont et Dupont de la BD Tintin. Tintin Milou.
0: Ah, ouais.
1: Donc, en Angleterre, ça aurait pu être traduit Miller and Miller, mais non, pas du tout, c'est Thompson Twins.
0: D'accord.
1: Voilà, on va tout de suite les écouter avec leur single classé à la 31e place, Hold Me Now, Thompson Twins sur Radio PFM.

0: Oh, mais ça me dit quelque chose.
1: On a reconnu la voix singulière de Robbie Frame.
0: Oui, d'Aztec Camera.
1: Aztec Camera, hélas, pas connu en France, mais bon succès outre-Manche avec une pop que j'appelle intelligente, bien sophistiquée, bien des instruments. Il y a du volume, il y a quelque chose.
0: Oui, tout à fait,
1: il y a
0: bien arrangé. Et on prédisait une grande carrière pour cet artiste, qui en fait est resté assez discret. Hein.
1: Oui, complètement.
0: Malgré, par rapport aux qualités qu'il avait.
1: Oui, c'est vrai. Et ce qu'on peut dire sur Aztec Camera, c'est que bon, il a été fondé par Robbie Frame au chant, qui a donc fondé le groupe à 16 ans, hein, précoce.
0: Oui, c'est vrai.
1: Et qu'est-ce qu'on peut dire également, qu'il y a eu plusieurs musiciens qui ont fait partie du groupe, il y a eu beaucoup de turnover, mais lui, c'est le seul qui est resté du début jusqu'à la fin. Le dernier album est paru en 1995.
0: Et qu'à 16 ans, lui avait piqué sa mobylette, donc ce serait sympa de lui rendre 30 ans après. Parce qu'elle n'avait pas le permis.
1: Oui, je pense que depuis, avec le succès qu'il a eu, il a pu s'en acheter d'autres, des mobylettes, et passer peut-être à la voiture sans permis.
0: Ou la belle moto.
1: La belle moto.
0: Anglaise.
1: Donc, dans le registre de la pop sophistiquée, il y a un autre groupe que j'adorais aussi à ce moment-là.
0: Je crois que je partage la même chose. Je ne sais pas, c'est les trois premières lettres de l'alphabet.
1: Ouais. Et voilà, c'est facile à retenir.
0: Ce n'est pas XTC.
1: C'est pas XTC, qui est également un de nos groupes préférés de cette période. Donc c'est ABC, ils se sont formés quelques années avant, en 1977. Je reviendrai après sur une anecdote, mais donc on va écouter ensemble donc le titre That Was Then But This Is Now, un des singles de cet album magnifique sorti en 1982. Donc ABC classé 22e en novembre 1983.

0: BC. Formé à Sheffield en 1977 par Stephen Singleton et Mark White. Alors, petite anecdote rigolote, c'est que donc ils étaient deux et ils faisaient des petites tournées dans les pubs locaux de Sheffield. Et puis, ils ont été interviewés par un journaliste qui travaillait pour un fanzine. Et ce journaliste, eh bien, c'est Martin Fry. Et le groupe a proposé, ils ont sympathisé, le groupe a proposé à Martin Fry, donc le journaliste, de faire partie du groupe, d'abord au synthé, et Martin Fry est devenu le chanteur, en fait.
1: Ah, d'accord.
0: C'est lui qu'on écoutait, qui continue la carrière d'ABC, mais en solo, puisque les autres membres du groupe ne sont plus là depuis. Et donc, en novembre 1983, qui retrouvait-on à la 10e place des charts en Angleterre?
2: Écoute, c'est trop lointain, là, je m'en souviens plus.
0: C'est un concept qui s'appelait The Assembly. C'est un concept très éphémère, puisque donc c'est un groupe donc électronique qui a été fondé par Vince Clarke qui est l'ancien clavier de Depeche Mode. Et donc l'idée qu'il avait, c'était de composer un album avec 10 titres que lui aurait personnellement composé et aurait été interprété par 10 chanteurs différents. Mais malheureusement, ce concept n'a pas abouti faute de motivation de la part des chanteurs. Il n'y en a que quelques-uns qui se sont proposés au chant, dont Fergal Charkey.
1: Oui, qui faisait partie, de, si je ne me trompe pas, d'Undertones.
0: Oui, The Undertones, oui, un groupe punk.
1: Irlandais, non, ils n'étaient pas irlandais.
0: Oui, en plus, irlandais. Voilà, irlandais et punk. Enfin, c'est pas incompatible.
1: Non.
0: Et donc, ensemble, ils ont sorti ce single, donc The Assembly, qui s'appelle Never Never. Ça a fait un tube en Angleterre, mais donc ce groupe n'aura sorti qu'un seul titre, enfin,
1: d'accord,
0: deux titres, puisque
1: vous allez découvrir la voix qui est bien particulière de
0: Fergal Charkey. Oui, The Assembly sur Radio PFM.

0: C'était le projet donc de Vince Clarke qui a participé au premier album uniquement, hein, gros album à succès de Depeche Mode avant de quitter le groupe et de partir faire plusieurs projets dont
1: Erasure aussi,
0: Erasure, Yazoo.
1: Yazoo,
0: Il a pas mal de collaborations comme ça, il a pas mal de talent quand même. C'est terminé pour novembre 83.
1: Oui.
0: On se retrouve bientôt pour évoquer
1: une autre période.
0: Merci Sam. Dans Variation, avant de retrouver Guy pour la chronique Noir c'est Noir, un peu d'électropop, d'abord avec le groupe de Londres ON, suivi du groupe australien Tame Impala.

0: nouveau Sidobre par Barbagallo sur son album Grand Chien. Barbagallo qui a choisi de revenir en France après avoir parcouru le monde en tant que batteur du groupe Tame Impala. C'est le moment de retrouver Guy pour la chronique Noir c'est Noir.
1: J'aurais pu me projeter vers l'avenir et choisir une valeur montante du noir pour cette 700e chronique Noir c'est Noir, je vous dis pas le coup de vieux. Mais finalement, quand j'ai eu en main le numéro 77 de Totem, la collection de poche des éditions Gallmeister, je me suis dit qu'il y avait là l'occasion d'un joli retour aux sources les plus pures du roman noir. Gallmeister a en effet eu la très bonne idée de nous donner une nouvelle traduction par Simon Baril de Assurance sur la mort de James Mallahan Caine, un roman publié en 1937 aux États-Unis en feuilleton, traduit aux éditions Gallimard dans la Blanche en 1948, suivi de plusieurs rééditions

0: en poche. Autant vous dire que je ne vais pas inventer grand-chose à propos de ce roman et de James M. Cain d'une manière générale, vu la notoriété de cet auteur considéré comme un maître du roman noir. Étiquette qu'il a réfutée fermement, comme le rappelle Claude Mesplène dans son incontournable dictionnaire des littératures policières en citant Cain. « Je n'appartiens à aucune école et je n'essaie pas d'écrire dur ». Cependant, explique Mesplède, qu'il le veuille ou non, avec son style réaliste, ses personnages sans manichéisme et ses récits qui plongent souvent dans le social, ce grand écrivain a marqué le roman noir et le journalisme, ajoute Mesplède, activité à laquelle Cain aura consacré 60 ans. De ses débuts en 1917 au Baltimore American à la publication de son dernier article au Washington Post en 1977. Un maître du roman noir, donc qualifié ni plus ni moins de génie par le maître du roman noir français, Jean-Patrick Manchette, cité par l'éditeur en quatrième de couverture, un génie donc. Les personnages de Cain, écrit Manchette, ne sont hors du commun ni par leur vertu, ni par leur intelligence, ni par leur beauté, mais seulement par leur puissance passionnelle. Ce commentaire de Manchette vaut peut-être plus pour le facteur sonne toujours deux fois, oui. Je ne vous ai pas encore dit, mais Cain est aussi l'auteur de ce fameux roman à l'origine de plusieurs adaptations cinématographiques marquantes, comme Assurance pour la mort, d'ailleurs, question adaptation ciné. Ce commentaire de Manchette donc vaut peut-être plus pour le facteur sonne toujours deux fois que pour Assurance pour la mort, où j'ai envie de dire que les personnages sont hors du commun tant ils sont communs, et surtout à l'image de l'agent d'assurance Walter Huff, quand il décide de sortir justement, du commun. Après Mesplède et Manchette, il me reste à citer François Guérif, éditeur et surtout un des, si ce n'est le, plus grand spécialiste français du roman noir. Guérif, donc, auteur d'une biographie de James M. Cain, qui signe une postface très éclairante à notre livre du jour, et joliment titré « La mort vêtue d'un linceul rouge ». Guérif résume ainsi le roman de Cain. « Une femme séduit un homme pour qu'il la débarrasse de son mari. » Et après le meurtre commence la longue descente aux enfers des amants complices. Car, ajoute Guérif, et cette fois il cite Cain qui écrit au début du chapitre 11 de son roman, « Le monde n'est pas assez grand pour deux personnes une fois qu'elles détiennent un tel secret l'une sur l'autre. » Assurance sur la mort de James M. Cain chez Gallmeister. Bonne lecture à toutes et à tous et bonne plongée dans un classique du genre qui n'a rien de classique avec mes salutations Noir c'est Noir.
1: C'était la chronique de Guy Noir c'est Noir que vous pourrez retrouver sur le site de radiopfm.com. C'est le moment de nous quitter. Il nous reste le temps d'un morceau avec la Danoise Agnès Obel, Familia, de son album Citizen of Glass. Et puis je vous invite à rester sur l'antenne. On se retrouve quant à nous la semaine prochaine, toujours le vendredi à partir de 19h et le samedi pour la rediffusion à 12h30 et le soir très très tard. À bientôt, bon week-end.

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1: Sorcière, c'est des contes et du slam. Puissante, résiliente, mystérieuse, qu'on l'adule ou qu'on la brûle, la sorcière terrifie et fascine depuis la nuit des temps. Des chants en contes et de contes en slam, Sorcière mêle dans son chaudron délicatesse et humour grinçant, vous révélant des facettes inattendues de cette figure mythique que vous pensiez connaître. L'entrée est à prix libre, bar et petite restauration sur place. C'est vendredi 2 octobre à 20h au Toit commun, 15 rue René Lannoy, à Lens. À l'ombre des grands arbres par la compagnie Illimité. C'est une pièce musicale. Une manière de dire que tout devient possible à condition de s'éloigner du modèle, du maître. Et d'oser s'affranchir de ce qui semble nous déterminer. Avec légèreté et en chanson, Tony Melville se lance dans la conception d'une nouvelle pièce musicale pour l'enfance. À la frontière du concert et du théâtre, avec l'envie de couper les fils invisibles qui empêchent parfois les graines d'exprimer toute leur fantaisie. C'est dimanche 4 octobre à 15h, en famille à partir de 4 ans, tarif 5€ et c'est au 99 bis rue Alain Bachung à Wany. Pinocchio Live 3 par Alice Laloy, spectacle musical. Pinocchio comme vous ne l'avez jamais vu, production de Pantin à la chaîne, virtuosité visuelle, sonore et chorégraphique, un spectacle familial aux accents futuristes. Dans un atelier aux allures de chaîne d'assemblage, entre établis, câbles et outils, une dizaine de personnages s'activent pour transformer des enfants en Pinocchio. Ils fixent finalement des fils à ces pantins des temps modernes et les animent dans une redoutable chorégraphie. Mais si ces marionnettes se rebellaient, si elles tentaient de s'émanciper? Deux représentations, lundi 5 octobre à 19h30, rencontre avec l'équipe artistique, et mercredi 6 octobre à 20h30, navette gratuite au départ d'Arras à 19h30. C'est à l'hippodrome de Douai, salle Malraux, place du Barlet, dès 8 ans, tarif de 5 à 10€.

0: Ouais, on est en train de discuter, mais
1: oui. Bonjour à tous.
0: Bonjour Boris.
2: Bonjour à tous et à toutes. Nouvelle édition de Rose Citron.
1: Ouais, c'est ça.
0: On est sur Rose Citron.
2: Et on est content d'être à 3.
0: Ce sera peut-être moins fréquent dans les temps à venir.
2: Oui, vu que Paul-Éric va déménager, mais il nous quitte pas complètement.
0: Ouais, je reviendrai faire des émissions.
1: Ça va être un Rémois bientôt.
0: Ouais, mais je reviendrai faire des émissions, promis. Je vous lâche pas.
1: Ok.
0: Je parle pas à vous, hein, Christophe et Boris, je parle aux auditeurs.
2: On a bien compris que tu étais content de te débarrasser de nous.
1: T'es passé de stagiaire au membre honoraire.
2: Ah ouais, complètement.
1: Et puis tu repars, tu vas repasser stagiaire. Je rigole. Bon, bref.
0: Intermittent,
1: ouais, exactement. Alors, du coup, Christophe, c'est toi qui commence cette émission.
2: Alors, moi, je suis content de vous présenter un groupe que, à mon avis, peu de personnes connaissent en France. Il s'agit de Outback Cadillac. Je pense que ils ont tout vraiment pour plaire. Outback Cadillac, c'est une découverte suggérée par notre ami Chounia. Hein. Il m'a promis que ce groupe allait faire un carton tellement le second album du groupe est époustouflant. Et il est vrai que sans exagération, à peu près tous les titres sont des cartons en puissance. De belles énergies irradient ce disque. Chounia disait que ça lui évoquait The Gun Club, mais dans une version moins sombre et plus joyeuse. Alors pour ma part, certains titres me rappellent The Fleshtones. Le groupe vient d'Adélaïde, hein, ville côtière du sud de l'Australie, c'est la cinquième plus grande ville du pays. Alors le leader Chris Anthony a effectué un périple de 20 000 km à travers les petites villes d'Australie. Cet album est l'expression d'un idéal australien en décomposition. À travers 10 titres, le disque explore des thèmes tels que le traumatisme, l'isolement et l'identité, tout en laissant place à l'optimisme et à l'espoir. Outback Cadillac démontre qui sont d'excellents songwriters, nourris d'une belle inspiration. L'album réunit les musiciens Chris Anthony, Ethan McCauley, Nicolas Tanner, Marcus Anthony, Tom Redden et Matt Anthony. Et on écoute ça tout de suite avec le morceau Flowers on the Sail.
1: Et du coup, cet album qui s'appelle Ain't So Bad.
2: Ouais, pas si mal. Hein.
1: Est-ce qu'il avait vraiment été écrit à l'arrière d'une Cadillac?
2: Ça, je sais pas, peut-être. En tout cas, c'est en roulant dans une Cadillac au travers
0: des déserts.
2: Ouais, voilà, des déserts de l'Outback australien qui a trouvé son inspiration.
1: Ok, eh ben on écoute ça tout de suite. Flowers, donc, on the sailing.

0: Voilà, donc il s'agissait de Outback Cadillac avec ce titre Flowers on the Ceiling, extrait de leur deuxième album Ain't So Bad, et ils nous viennent d'Australie. Et il faut que je recommande ce groupe à notre ami Olivier. Je pense que ça pourrait vraiment être un disque qui pourrait lui plaire, et peut-être pourquoi pas qu'il le mette en disque du mois ou de la semaine.
1: Et bon, on va passer à Paul Éric.
2: Très bien, et bien moi je vais poursuivre avec eux. Alors on parlait la semaine dernière de ce qu'on avait écouté durant l'été. Et ben moi j'écoutais pas mal de choses et je repasserai peut-être je reparlerai tout à l'heure. Mais j'ai notamment écouté et fait une belle découverte, alors toujours à la lecture de la revue Persona, et le numéro 32, qui était le numéro printemps-été de la revue Persona, et j'ai fait la découverte d'un groupe français, Hildegarde, trois femmes à son actif. Donc je vais vous passer un morceau Fear of Sun, et je vous en dis quelques mots, ou c'est plutôt Frédéric Lemaître qui nous présente ce groupe à l'occasion de l'interview qu'il a pu faire avec elle. Il nous dit quelle fraîcheur que ce trio féminin au ton vindicatif et juste, porté par la voix déterminée de Clara Coudray. Hildegarde délivre une parole salutaire sur fond de synthwave vénère, et ça fait un bien fou. Morgane Poulain à la batterie et Cécile Oregan au synthé complètent le groupe et nous offre Rage Blossom, un EP musicalement exaltant et d'une lucidité textuelle à couper le souffle. Donc je vous propose de découvrir tout de suite ce groupe Hildegarde avec le morceau Fear of Sun, paru sur cet EP.
1: Fear the Sun.
2: Fear the Sun, pardon.

0: On a l'impression d'avoir les Siouxiens de Benchies, mais version un petit peu plus soft.
1: C'est exactement ce que je pensais à l'écoute de cette EP. Ouais. Le groupe, dans un groupe en devenir, hein, et qui jouait quand même à Rock en Seine le 26 août, le jour où j'y étais d'ailleurs. Je ne les ai pas vus parce que j'ai préféré aller voir Slowdive. Mal m'en a pris parce que le concert de Slowdive, alors j'ai dit dans cette émission beaucoup, beaucoup de bien de Slowdive, mais le concert de Rock en Seine cette année était franchement pas terrible et je pense que.
0: C'est dû aux musiciens ou
1: je sais pas,
0: techniquement parlant,
1: mais je pense que,
0: le son.
1: Non, mais je pense que depuis la sortie de leur dernier album, Slowdive, ils sont en tournée permanente et je pense qu'ils devraient peut-être s'arrêter pour essayer de se ressourcer un petit peu. Le groupe, le concert était franchement un peu plat, quoi, je dirais. Okay. Et j'aurais dû aller voir Hildegarde, mais tant pis.
2: Ouais, parce qu'ils nous avaient laissé des super souvenirs,
1: oui,
2: quand même,
1: bah,
2: leur passage à Lille il y a 2 ans.
1: Hein.
0: Ok, moi je vous emmène du côté de Leicester en Angleterre avec le groupe Kasabian, donc qui est déjà un vieux. Voilà, ça tourne beaucoup. Et ils ont sorti en cette année Inspired by True Events. Donc du coup, c'est inspiré de pas mal de choses de la vie réelle. Et ça s'appelle Acte 3. Et c'est assez c'est bizarre hein, parce que en fait je vous explique un petit peu hein, Kasabian, donc 55 Arts Inc, Might Palace Realm Industries, no one is authorized to dispose of same, please do not lose or destroy the script, return to OSC Polyphonic Department. C'est quand même assez bizarre. Et cet album, il oscille entre ambiante et puis pas mal de titres très intéressants aussi, beaucoup plus punchline. Et je vous propose deux titres enchaînés parce que ça s'enchaîne tout de suite. Le titre qui ouvre donc cet album qui s'appelle Quiet on Set Please 19 Minute 9. Et Soulmate, voilà, donc qui est relié. Puis vous me direz ce que vous en pensez, tout simplement, voilà.

0: La Casabian, donc avec les titres. Alors il y en a eu plus que prévu finalement, parce qu'ils sont tous enchaînés. Quiet on Set Please, One Minute Nine, Soulmate et E-Pitch Sunshine que vous venez d'entendre. Les pistes, voilà, c'est le problème avec les vinyles quand ils sont colorés et on n'arrive pas à définir les pistes. Donc du coup, il y a eu trois titres, mais ils sont assez courts. Donc voilà.
1: Mais c'est très bien.
0: Oui, franchement, c'est à découvrir. Alors Casabian, on n'aime pas tout. Enfin, moi, j'étais un petit peu, circonspect quand j'ai vu le deuxième et le troisième album sortir, même s'ils sont pas mauvais. Mais là, je trouve qu'ils ont quand même réussi à faire quelque chose qui ressemble à une BO, en fait, une bande originale de film, qui est plutôt intéressante. Voilà. Et puis, il y a plein de titres à découvrir. Je vous conseille. Donc, Acte 3. Assez inspiré par des faits réels, hein, donc ils sont inspirés à chaque fois pour écrire leur titre de faits réels par Casabian, hein, qui vient de sortir, donc dans les bacs. Voilà.
1: Alors moi je vais peut-être vous casser les pieds parce que je vais vous parler de Jean Felsine.
0: Ou les oreilles?
1: Les deux, je pense.
0: D'accord. Bah,
1: ça dépend en fait.
0: Est-ce que c'est encore une voix à la BD? Non.
1: Bah, c'est une voix française, Jean Felsine, le chanteur donc de Mustang. Et ce garçon a toujours.
2: Défunt Mustang.
1: Défunt Mustang, ouais. Il a toujours joué franc jeu, n'a jamais donné dans la fausse modestie. Il sait qu'il est très bon guitariste et un chanteur parolier doué. C'est une parfaite tête à claque. Mais moi, finalement, je l'adore quand même. Ses chansons sont tantôt drôles, provocantes et vite entêtantes. Alors, je veux parler de Jean Felsine, donc, hein, qui cette année a annoncé mettre fin à son groupe Mustang en début d'année dans son titre Adieu. Il évoque une séparation douloureuse avec son groupe et assume parfaitement s'être trop pris au sérieux et de n'avoir pas toujours été commode avec ses compagnons. Il y a quelque chose de touchant dans cette franchise. Felsine n'a jamais hésité à mettre son cœur à nu pour le meilleur et le pire. Même sans aucune censure, son écriture est toujours terriblement élégante. Sa vie est un livre ouvert. Sur son précédent album solo, il parlait sans détour de son infertilité en proclamant qu'il sera le dernier des Felsine. Dans son dernier disque, il bouscule les consciences quand il évoque la mendicité que l'on évite de regarder en face, en incarnant un sans-abri nommé Areski, pas spécialement sympathique. Il sait aussi être bouleversant quand il mélange le trivial et le tendre pour évoquer la fin de vie de son père dans Un homme peut-être. On retrouve ses chansons dans son album solo Cinéma Permanent, en référence à son dernier style de vie, puisqu'il a arrêté l'alcool. Il évite les sorties et passe de longues soirées à regarder des films. Lors de l'interview qu'il nous avait donnée d'ailleurs pour la revue Persona, il nous avait parlé de son admiration pour Georges Brassens. Et elle transparaît ici dans son dernier album, dont les trois quarts des titres sont entièrement acoustiques, à l'exception peut-être de Je s'aime, où il parle de son ingratitude vis-à-vis de son public, sans doute sa manière de lui exprimer sa reconnaissance. Donc on écoute ce titre, Je s'aime, extrait de l'album solo de Jean Felsine, Cinéma Permanent.

0: Bon.
1: Voilà donc Jean Felsine, ex Mustang.
2: Une petite chansonnette. Ok.
3: On va revenir à de la pop anglaise, à de la bonne pop anglaise. Ça va nous faire du bien.
2: Ça veut dire quoi ça? Ça veut dire
3: oh, non, aucun commentaire. Bon,
2: d'accord. Bah, après moi Mustang, moi j'ai jamais trop été fan, mais bon après.
3: On a fait l'interview avec, avec Christophe de Mustang et moi j'ai
1: avec Aline
3: et à ce moment-là, à cette occasion, j'ai beaucoup écouté la musique de Mustang et j'ai réussi à y trouver du bon et du bien et du plaisir à l'écoute et aussi du plaisir à les voir en concert d'ailleurs. Donc non, je ne ferai pas de commentaires disgracieux, mais quand même, on va revenir à de la bonne pop anglaise.
2: D'accord.
3: Avec un disque que j'ai aussi beaucoup écouté cet été. C'est parce que Mojave Sui, ouais. c'est le groupe fondé par Rachel Goswell et Neil Astid, pardon, les membres de Slowdive, dont je parlais aussi tout à l'heure, à la fin de Slowdive. Et les quatre premiers albums de Mojave Sui sont réédités, ont été réédités là, dans le courant de l'été, ce qui m'a donné l'occasion de me replonger dans cette discographie et j'ai beaucoup écouté le premier album de Mojave Sui, Ask Me Tomorrow. C'était paru chez 480, je pense, à la fin des années 90, je n'ai plus la date exacte, je vous dirai tout à l'heure. Et je vous propose d'écouter le premier morceau de cet album, Love Songs on the Radio. C'est une dédicace pour My Love.
2: Alors du coup, j'espère que je me suis pas trompé.
3: J'espère, Maurice.
2: C'est ça?
3: Oui, c'est ça.
2: Ok.

0: Oui, ça nous replonge dans les années 90, tout ça.
1: Ah oui, moi, ça me fait penser vachement à Mazistar.
0: Ouais, c'est un peu la même époque.
2: Donc Mojave Sui, fondé par les deux membres principaux de Slowdive en 95, juste après le split de Slowdive. Ils ont quand même sorti 5 albums entre 95 et 2006.
1: Ok, bon, c'est une bonne découverte, encore une fois.
2: J'en ai déjà passé, je crois, dans l'émission.
1: De cet album-là ?
2: Peut-être pas cet album, c'est vrai.
1: Je pense pas, parce que je me souviens pas. Moi, je vous emmène du côté des États-Unis avec, évidemment, l'un de mes groupes chouchous, Interpol, qui revient avec un tout dernier album qui s'appelle This Mirror Weighs a Ton. Interpol, c'est un groupe un peu inconstant, hein, parce que son premier album, Turn on the Bright Light, c'est un bijou. D'ailleurs, ils le disent aussi dans la rubrique que je suis en train de lire. Et Antics derrière tenait la route, puis ça s'est mis à prendre un petit peu l'eau. Puis avec El Pintor, en 2014, le groupe renaissait en beauté avec un des albums les plus inspirés de sa discographie. Puis on repartait avec deux albums plus ordinaires. Le Maraudeur et un peu le soporifique quand même, faut dire, The Other Side of Make Believe. Et est-ce qu'on est toujours dans le creux de la vague sur la pente ascendante? Bon, ils ont changé de line-up forcément. Il y a toujours Daniel Kessler, que je salue s'il nous écoute, j'espère. Puisque j'avais eu l'occasion de pouvoir faire une interview avec lui, puisqu'il est bilingue, il est français et expatrié aux États-Unis. Et lors du premier album, justement, Turn on a Bright Light, j'avais eu l'occasion de le rencontrer à l'aéronef. J'ai même eu l'expérience d'assister aux balances, ce qui est chose rare maintenant. Et donc, du coup, j'ai pu découvrir le groupe sur scène avant qu'il. Alors. Cet album, il est assez intéressant. Paul Banks, le chanteur, donc du coup, il y a une voix un petit peu particulière au départ, et après on ressent le côté Paul Banks, et on peut faire une référence aussi au chanteur d'Editors, Paul Smith. Du coup, et ça fonctionne. Et cet album, c'est une pure merveille. Donc je vous propose d'écouter le titre éponyme de l'album, This Mirror Weighs a Ton.

0: Interpol, donc, avec This Mirror Wipe a Ton, ouais. Titre éponyme de ce tout nouvel album, ouais, que j'attends avec impatience.
1: Ouais. C'est rare, hein, que je sois pas gentil, mais tu vois, ce qu'on vient d'écouter, c'est totalement à l'image du concert que j'ai vu à Rock en Seine. Donc, c'est lent et on s'ennuie.
0: Ok, bon, bah, c'est ton avis.
1: Mais j'irai quand même écouter l'album.
0: Et puis voilà, il y a un travail qui est assez intéressant sur la voix de Paul Banks, justement, qui au début on la reconnaît pas, et puis après au fur et à mesure on se dit ah oui, c'est la patte Interpol. Ouais. Et ça, voilà. Et puis le batteur, moi je suis désolé, mais c'est un tueur. Allez, on enchaîne avec Christophe.
2: Moi, je vais vous parler d'une légende, Vinnie Reilly, d'Uriti Colom. Tu avais annoncé d'ailleurs un peu, Eric, avec enthousiasme, la sortie d'un nouvel album de Uriti Colom en début d'année. Et tu avais raison, il s'agit d'un véritable événement. Durant un été aux avant-goûts de fin du monde, on a eu besoin de croire au miracle. Et la sortie d'un nouvel album donc de Uriti Colom en est un. En effet, après une série d'accidents vasculaires cérébraux, on pensait que Vinnie Reilly ne pourrait plus jamais refaire de la musique. Et pourtant, après avoir réappris à parler et à jouer de la guitare avec l'aide de son entourage, en particulier son vieux complice Bruce Mitchell, son batteur, fidèle compagnon donc de 86 ans, il a expliqué par écrit à Libération qu'il n'avait plus aucune sensibilité dans les doigts et que son jeu de guitare lui est revenu à force d'entraînement par la magie de la mémoire musculaire. Et c'est aussi grâce au producteur Keir Stewart qui a appris donc à s'adapter aux contraintes de Vinnie Reilly, qui était dans l'impossibilité de se déplacer en studio, donc il a amené donc du matériel portatif chez lui. Ils ont enregistré principalement dans son salon, toutes ses idées de guitare, etc. Il les enregistrait et après il les retravaillait en studio, et ça donne un album hyper émouvant. Dans son ensemble, franchement, c'est super beau. Et on va passer ce morceau Liars, qui est peut-être un des morceaux phares de l'album. Tu l'avais déjà passé, mais il est tellement beau que j'ai choisi celui-là. Mais il faut écouter l'album dans son ensemble. Vous allez vraiment passer un très très bon moment. Uriti Colom, Liars.

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1: Encore du
2: Duty Club. Oui, on pourrait tout écouter. Hein,
1: avec Vapeur et une Matchbox en fond sonore. On va se quitter bientôt parce que l'émission touche à sa fin. On se retrouve très bientôt pour de nouvelles aventures. Rose Citronesque avec, en espérant, les trois. Ou peut-être qu'on sera que deux.
3: On sera pas beaucoup de visibilité.
1: Mais on te fera des clins d'œil éventuellement, Paul Éric, hein, parce qu'on sait que tu as des déménagements. Bon, alors, ça intéresse peut-être pas les auditrices et les auditeurs, mais on le dit quand même, parce que si vous êtes habitué avec la voix de Paul Éric, vous allez vous dire non, il est plus là.
3: Mais on verra la semaine prochaine, j'arriverai peut-être à faire un saut la semaine prochaine quand même.
1: Ok, on en reparlera. Donc,
2: ça roule.
1: Pour quitter cette émission, je vous propose de revenir sur un album que j'ai retrouvé bêtement en faisant ma discothèque qui s'était cassée la figure. Ça arrive des fois. Et du coup, je dis, tiens, c'est quoi ce truc?
2: Et les accidents parfois produisent des
1: bonnes choses. Voilà. Et du coup, j'ai redécouvert cet album de Moby Hill. Alors donc, Moby Hill, il faut l'écrire M-O-B-I-I-L. Et en fait, l'album s'appelle Fondre sur les hyènes. Il date de 2006, pardon. Enfin, il a été enregistré en 2005, mais il est sorti en 2006. Et en fait, je redécouvre du coup ce duo, parce que je me dis, mais c'est qui a la production, au mixage, au musicien, etc. C'est Olivier Mélano, qu'on connaît quand même pas mal, et Gaël Desbois.
3: Ouais, qu'on connaît aussi.
1: Et puis ils ont tout fait tout seuls dans leur coin en 2005. Et puis ça donne ce que ça donne avec un album qui est assez militant. Et je vous propose de nous quitter avec le titre Arroser la colère, voilà, tout simplement.
3: C'est certainement encore d'actualité.
1: C'est un petit peu d'actualité, ouais, exactement. Et
2: on se quitte donc.
1: À la semaine prochaine.
2: À la semaine
3: salut
2: prochaine.
3: Tout le monde.
2: On vous embrasse.
1: Ciao.
2: Salut à tous.

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0: l'université avec le CPIE Ville de l'Artois, les groupes scientifiques d'Arras, les ingénieurs du CESI d'Arras, l'université d'Artois, Eden 62, le musée d'Arras, Denis Apiculture, le centre historique minier de Leward, etc. Pour cette occasion, les médiateurs scientifiques de Cité Nature présenteront aussi une animation spécialement conçue pour l'événement. 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Cité Nature, c'est situé 25 boulevard Schumann à Arras. C'est gratuit.
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0: Bienvenue à toutes et à tous, bienvenue dans l'émission de Radio PFM 99.9, radio associative libre et sans pub. C'est la Mente Mort, c'est le retour, ça faisait un petit moment que j'avais pas fait de direct à la radio, donc voilà, c'est retour de la Mente Mort en direct. C'est une émission consacrée aux musiques électroniques, au hip-hop, aux expérimentations en tout genre, diffusée le troisième lundi du mois de 20h30 à 21h30, rediffusée le jeudi et le samedi à 17h, ainsi que le dimanche à 21h. Alors cette semaine, ce mois-ci, pardon, je vous dis qu'il y a un invité très spécial. C'est quelqu'un qui est déjà participé à l'émission Mente Mauve et qui n'était pas présent dans les studios. Et c'est un conteur qui vient de Grenoble. Il s'agit de Caio Cap.
1: Salut tout le monde, c'est Caio Cap. Je suis ravi de voir qu'il y a du public parce que j'ai pas l'habitude de raconter dans un micro. Donc ça c'est sympa, je suis content de voir que le studio il est aménagé comme il faut, éclairé à la chandelle et tout, ça fait un peu bizarre mais j'adore l'ambiance.
0: Et ouais, il y a eu des subventions qui ont été coupées mais finalement qui ne seront pas coupées, donc voilà, on fait un peu ce qu'on peut en radio associative. Et donc Caio Cap dans les studios pour une émission un peu spéciale, ce mois-ci qu'est-ce qu'on va proposer aux auditeurs?
1: Alors on m'a dit que t'aimais bien les expérimentations et du coup on a décidé d'expérimenter avec des histoires expérimentales sur plein de thèmes différents mais avec un fil rouge qui va être surtout la fin des choses. Et donc la fin des journées, la fin des chansons, la fin du monde et la fin de tout un tas de choses comme ça.
0: Voilà, la fin des choses, il y aura plusieurs contes. Des comptes sur différents formats. On aura, toi tu vas nous conter des histoires en live avec un fond sonore.
1: Je confirme, c'est tout ce que dit le cas est vrai.
0: Voilà, il y aura ça, il y aura aussi des comptes de ton écriture mais narré par des intelligences artificielles. C'est un petit peu le credo de l'émission, donc on a décidé ensemble de faire ça. Et un autre format, je me rappelle plus.
1: Et c'est un texte qui vient d'un bouquin que j'aime bien, d'un mec qui s'appelle Anatole Lebras.
0: Ok. Et pour ce qui est de la musique, on aura pas mal de trucs. Là, c'est du William Orbit avec Your Mother Would Be Happy. Et puis, on aura pas mal de trucs, comme je viens de dire, du hip-hop, l'abstract hip-hop, de l'électro, des musiques bien expérimentales. Et la playlist sera comme d'habitude retrouvable sur le site internet, le www.radiopfm.com, rubrique nos émissions, et vous cliquez sur Mente Mauve. Voilà, tout est dit. On va laisser place un petit peu à l'émission.
1: Avec plaisir.
0: T'es chaud ?
1: Je suis chaud.
0: T'es chaud comme un caca ? Et c'est parti, vous écoutez donc Radio PFM 99.9, émission Mente Mauve spéciale Caio Cap, la deuxième, c'est parti.

C'était un matin comme les autres. Enfin, pas vraiment comme les autres, parce que je travaillais pas. Je suis professeur. Alors en 2022, j'ai fait un burn-out et je suis resté 3 mois en arrêt maladie. Donc à ce moment-là, bah, je profitais pour dormir le matin, en tout cas. Et donc ce matin-là, il était... Je sais pas vraiment quelle heure il était, mais... Il était tard, le soleil il s'était déjà levé. Je le sais parce que je voyais les rayons passer à travers les volets et les rideaux. J'étais encore au lit et je voyais à peine la silhouette des meubles. À ce moment-là, j'essayais d'attraper mon téléphone qui traîne par terre. Quand je tends la main vers le sol, je sens un courant d'air très frais sur mon poignet. Ça m'a rappelé quand j'étais petit que j'avais peur qu'il y ait quelque chose sous mon lit qui m'attrape les chevilles quand je vais me coucher. Alors je courais et puis je sautais jusque dans mon lit. Enfin bref, ça m'a fait comme un espèce de flash. Quand je regarde l'heure, il est 10h je crois. Et c'est là que je me rends compte que il y a quelqu'un dans ma chambre. Je le vois pas bien mais je le sais. En fait, je vois une forme. Sur le meuble à tiroir dans le coin. Elle est grande, debout. C'est un truc presque humain, très sombre. Cette forme, elle touche presque le plafond. Elle prend beaucoup de place. La lumière qui filtre à travers les volets éclaire à peine son visage. Son visage, il est blanc, tout blanc. Sans nez, comme un masque. Sa bouche, c'est une fente, comme du papier déchiré. Je vois pas ses bras ou ses jambes, parce que son corps, il est recouvert d'une espèce de cape noire. Jusque-là, j'ai pas trop peur. C'est bizarre, mais... Je sais pas, j'ai l'habitude de voir des trucs comme ça. Je sais pas si c'est l'imagination ou autre chose. C'est là que je fais attention à ses yeux. Ses yeux, c'est 2 trous noirs. Et tout au fond, un tout petit point blanc, brillant, minuscule, qui me regarde. Là, j'aime pas ce que je vois. Mais le pire, c'est l'intention. Cette forme, ce masque, il me veut. Son regard qui pèse sur moi, il m'empêche de bouger. Tant qu'elle bouge pas, ça va. Si elle le fait, je hurle. Tant que je bouge pas, ça va. Je me dis que si je bouge, elle me tue, c'est sûr. Si je bouge, je meurs. Alors, j'ai qu'à rester au lit, supporter son regard glacé, qui me transperce. Là, j'arrive plus à tourner la tête. Elle me force à la fixer, droit dans les yeux. Je vois sa bouche commencer à sourire et ses dents qui apparaissent. Longues, fines. Ses crocs grandissent et... Sa tête se décroche. Je ferme les yeux. Je peux enfin détourner la tête sur le côté. Et quand je les ouvre, elle est juste en face de moi. Ses yeux creux, en face des miens. Et puis, elle file sous mon lit. Et c'est là que je me lève. Il est 16h.

Il y a des nuits comme celle-ci où la lune se cache et les étoiles aussi. On ne voit rien du tout. Tout est noir. J'ai laissé ma tente ouverte et j'ai l'impression qu'elle s'ouvre sur le néant. Plus curieux que peureux, je suis sorti et malgré l'obscurité, j'arrivais à discerner quelques formes. Et surtout à me repérer à l'oreille. Les marteaux qui battent le fer au loin dans le village que j'ai quitté il y a bien longtemps. Comment mon oncle travaille encore à une heure pareille? Les grenouilles qui prêchent au bord de l'étang, comme si on ne savait pas déjà que cette nuit d'été était propice à la contemplation. 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J'ai continué quand j'ai trouvé la roche encore tiède de la journée passée au soleil. J'ai arrêté de marcher quand j'ai pressenti un mur, juste devant moi. J'ai posé ma main sur l'écorce, ses aspérités, ce grain, un chêne, vieux, très vieux. J'en ai fait le tour et ça m'a pris des années. Quand le soleil s'est relevé, je me suis assis contre l'arbre. J'étais aussi vieux que lui, fatigué. J'ai fermé les yeux pour la dernière fois.

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Imaginez la forme de la boîte crânienne, son épaisseur, sa dureté. Comparez le plan mental à une scène de théâtre sur laquelle évoluent des personnages. Ce sont les images, les pensées. Ordonnez à ces acteurs de se retirer et conserver une seule image. Installez-vous dans cette pensée et de ce moment, vous cessez de faire et commencez à...

0: Eh bien, rassurez-vous, auditeurs, auditrices, nous, les humains de la radio qui confectionnons cette émission, sont de retour et avons repris le contrôle des manettes. Et nous sommes toujours avec Caillou Cap en direct dans la Mante Mauve sur Radio BFM 99.9.
1: Et salut, je suis toujours présent et je suis toujours humain semi-amateur. Et je vais vous raconter une histoire qui m'a été inspirée par un tableau de Seb Bach qui représente des falaises au bord de la mer avec une grande étendue d'herbe au-dessus. Et ces falaises, elles sont en train de se déchirer. Et moi, j'étais là quand la terre s'est fragmentée. J'étais allongé avec celle que j'aime au milieu de la plaine. On profitait d'être et de respirer. On regardait le ciel et quand on en avait marre, on s'asseyait pour regarder l'étendue d'herbe qui s'étendait à l'infini devant nous. Et quand on en avait marre, on se levait et debout, on voyait plus loin que jamais. C'est là qu'on a vu l'horizon se déformer. Juste une petite inflexion sur cette ligne. Au début, on n'a pas fait attention, mais ça se rapprochait, comme une vague qui déformait la plaine, et se rapprochait de nous tout doucement. De ma hauteur, je devinais ce qu'il y avait derrière cette vague. Rien qu'un grand néant qui engloutissait tout ce qu'il touchait. On savait que ça devait arriver, mais il nous semblait que c'était tôt, beaucoup trop tôt. On n'avait pas vu le soir, et c'est déjà la nuit qui courait vers nous. J'ai serré sa main, un peu plus fort dans la mienne. J'ai cru qu'elle tremblait, mais c'était moi. Le sol a commencé à se déchirer autour de nous, sans bruit. J'entendais plus que le battement de nos cœurs. Je me suis demandé si nos poitrines allaient exploser. On a regardé derrière nous, on avait encore un espoir de fuite, de trouver un endroit pour gratter seulement quelques heures, quelques minutes de plus. Mais c'était partout autour de nous. Même le ciel se déchirait. Le monde rétrécissait, et nous, au centre, on ne pouvait rien. J'avais passé ma vie à compter le temps qui passe, et je commençais à le faire à l'envers. 10, 9, 8. J'avais passé ma vie à les regarder, elle et le ciel, et je supportais pas l'idée de fermer les yeux, même pour une seconde. 7. 6, 5. J'avais passé ma vie à respirer, mais là, je pouvais plus laisser l'air sortir. 4, 3, 2. C'est là que nos regards se sont croisés. Mes yeux, pleins de larmes, mais son visage, à elle, il était calme. Et elle m'a juste dit...

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3: Il y en a des comme nous. Nous ressemblent, mais ils n'existent pas encore. Il y en a des comme nous qui verront le soleil exploser, peut-être. Ou une autre fin du monde. À une autre échelle, moi, je verrai la fin de mon monde. Ce sera comme si la Terre explosait. Je fermerai les yeux une dernière fois et pour toujours. Et puis ma mâchoire tombera, désarticulée. Et je ne serai plus rien. C'est facile à décrire. C'est facile de prendre de la distance. Ça n'est que des mots. Ce qui est plus difficile, c'est de s'imaginer vivre ça. C'est vertigineux. Se voir mourir depuis ses propres yeux. Pas s'endormir pour toujours. Juste cesser toute existence. C'est comme sentir qu'on tombe à travers son lit. Doucement, puis très vite. On essaye de s'accrocher à quelque chose, un dernier espoir, un souffle, une lumière, mais tout glisse. Nos bras s'agitent dans le vide. On fait des moulinets pour rien. On n'a plus pied.
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5: Bonjour à toutes et à tous, bienvenue dans votre magazine Info 30, édition du mardi 29 septembre 2026. Au programme aujourd'hui, un agenda à retrouver en deuxième partie de ce magazine. Ça sera d'ici 24 minutes environ. On évoquera des événements à voir et à entendre dans les prochains jours. Manifestations unitaires, débat sur l'aide médicale à mourir en France, avant-première ciné ou encore conférence théâtrale, ambassadeurs du territoire, table ronde et échange autour du sport populaire, un festival du livre, la fête de la science et de la solidarité. Avant ça, votre habituelle interview, entretien, reportage. Aujourd'hui, non pas une, mais deux interviews, toutes deux en lien avec le budget citoyen. C'est un dispositif du département du Pas-de-Calais qui permet de donner un coup de pouce à des initiatives citoyennes et ou associatives. Il repose sur une démarche collaborative axée sur l'économie sociale et solidaire, l'ESS. Il permet aux habitants de proposer des idées puis de voter directement pour les financer. On découvre tout d'abord le projet à contre-courant de l'association Projet Phoenix. Apolline est au micro de Boris pour en parler.
7: On accueille Apolline Poas qui représente le projet Phoenix. Bonjour.
8: Bonjour.
7: Et dans le cadre du budget citoyen créé par le département du Pas-de-Calais qui permet à des associations, des particuliers, des collectifs de se voir allouer une certaine somme, l'Arrache Waternois compte 10 projets labellisés et auditrices et auditeurs, vous savez, jusqu'au 30 septembre pour voter afin qu'ils puissent bénéficier de subventions du département. Alors Apolline, on va peut-être revenir un petit peu sur le projet Phoenix. Tu peux un peu nous expliquer un petit peu le but de ce collectif.
8: Donc en fait, Projet Phoenix, c'est une association qui a été créée fin 2019. Et notre but, c'est vraiment de promouvoir, favoriser, entretenir le lien social. Et pour ça, on utilise plusieurs choses, que ce soit l'art, la culture et le sport. Et là, notre nouveau projet, c'est à contre-courant, et c'est le projet qui est labellisé ESS et éligible au budget citoyen cette année.
7: Ce projet à contre-courant, c'est ton frère, Léonard, qui va représenter dans le budget citoyen pour sensibiliser aux handicaps invisibles. Est-ce que tu peux nous en dire quelques mots ?
8: Alors en fait, Léonard, il a des lésions cérébrales depuis qu'il est tout petit. C'est quelque chose forcément qui ne se voit pas, mais qui vient impacter sa vie de tous les jours. pour reprendre la petite histoire, donc il n'a jamais vraiment pu faire de vélo parce qu'il a des gros problèmes d'équilibre. Et son rêve, c'était de faire le canal de Nantes à Brest à vélo.
7: Ouais, bah oui.
8: Donc forcément, quand on ne peut pas faire de vélo, c'est un peu compliqué. Et finalement, de fil en aiguille, il a essayé un vélo avec le club de triathlon d'Arras. Et ça a bien marché, donc il se dit que ce sera peut-être faisable. Et en fait, en parlant un peu autour de lui, il s'est rendu compte qu'il y avait vachement d'engouement donc, pour ce projet-là. Et en même temps, il a porté la flamme en 2024. Dans le cadre des Jeux Olympiques. Et c'est la première fois où il a commencé à parler un petit peu de son histoire, donc de ce qui lui était arrivé, de l'hôpital, des lésions. Et en fait, il se rendait compte que les gens, finalement, pouvaient s'identifier, ou il y a des gens qu'il ne connaissait pas qui sont venus le voir porter la flamme avec des personnes en situation de handicap.
7: Et oui, on rappelle qu'il a porté la flamme olympique, même, sur les derniers Jeux Olympiques. Ça, c'est important de le rappeler.
8: Et c'est vraiment, pour lui, ça a été un déclic de se dire que finalement, ce qu'il avait vécu en parlant, ça pouvait aussi, des fois, avoir résonance chez d'autres personnes. Et voilà, donc tout mis bout à bout, les rencontres qu'on a pu faire et tout, on est parti sur ce projet-là, donc à contre-courant, en fait, qui se déroule en trois étapes. Donc la première partie, c'est une web-série sur justement le lien, le handicap invisible et comment on peut vivre ensemble. Ensuite, on a des temps forts qu'on est en train de mettre en place. Et la dernière étape, ce sera le canal de Nantes à Brest. Mais comme on va le faire à contre-courant, on le fait de Brest à Nantes. Parce que voilà, c'est pas parce que tout n'est pas parfait dans la vie et qu'on va pas dans le sens de tout le monde qu'on ne peut pas y arriver.
7: Alors, il y a aussi, j'ai lu un petit peu sur Internet, donc du coup, il était une fois une commande qui ne fonctionnait plus comme avant. Alors, c'est une métaphore, mais il faut que tu nous expliques un petit peu.
8: En fait, la métaphore, elle a été créée tout simplement parce que quand on parle handicap invisible, quand on parle lésion cérébrale, les gens, des fois, sont un peu perplexes et ça devient vite assez technique, assez compliqué. Et finalement, du coup, on a eu cette petite métaphore qui est arrivée. Donc, c'est une commode qui est dans la chambre d'une petite fille, tout simplement. Il y a un déménagement, il y a un accident pendant le déménagement. Et donc, en fait, la commode a un choc, mais finalement, rien ne se voit, tout est parfait, elle est nickel. Donc, finalement, le déménagement se poursuit, et quand on l'installe, finalement, on voit que les tiroirs s'ouvrent plus, ou alors plus comme avant, que plein de choses sont mélangées à l'intérieur. Et donc, l'idée, c'était vraiment de pouvoir montrer que c'est pas parce que ça ne se voit pas, qu'il n'y a pas de blessures, de séquelles, de conséquences, ou en tout cas, que voilà, le handicap, il se voit pas, mais il existe quand même à l'intérieur.
7: Ouais, ça représente quand même 80% des handicaps, si j'ai bien compris. Donc, dans ce projet de budget citoyen, vous vous situez où? Comment vous allez organiser un petit peu, ou comment ton frère va organiser, Léonard, cette candidature, puisque il y a 10 projets en lice.
8: C'est ça, donc en fait, finalement, Léonard, c'est l'ambassadeur du projet au niveau de l'association. Donc, au niveau de l'asso, on a essayé de se mobiliser chacun en allant parler du projet à notre entourage, à nos proches, aux collègues, un petit peu à tout le monde. Donc, je pense qu'au bout d'un moment, on a peut-être un peu embêté le monde, mais finalement, c'était vraiment parler du projet pour avoir des voix, mais surtout pour parler du projet. Et ça donnait aussi une occasion de parler du handicap invisible. Et ensuite, c'est vrai qu'on a fait sur les réseaux sociaux, des petites interviews de Léonard, des choses comme ça pour expliquer ce qu'on veut faire.
7: Et l'association Phoenix prévoit aussi un ciné-débat et un concert.
8: Ouais, alors le ciné-débat, on attend la date, on est entre 2-3 dates.
7: Et ce sera quel film?
8: Le Chant des Vivants.
7: D'accord.
8: Donc il y a un film qui est un film documentaire, qui a été réalisé à partir de ce qui se passe à Conques et de ce que fait l'association Limbo. Donc c'est une association qui accueille des migrants qui arrivent en France. Et ce qui est super intéressant dans ce reportage, c'est qu'au début on voit vraiment la souffrance et le fait que dans les yeux des fois c'est un peu mort. On voit vraiment, c'est assez poignant, mais c'est et en fait on voit tout le processus de réparation, tout ce que met en place l'association, tout ce que mettent en place les personnes aussi pour pouvoir s'en sortir. Et à la fin, les yeux pétillent. Et c'était aussi un moyen finalement de pouvoir parler de la reconstruction. Et c'est un très beau documentaire.
7: Et le concert ?
8: Alors le concert, c'est en cours. Je peux pas trop en parler parce que là, il y a pas mal de... pas mal de choses. Voilà,
7: bah, je pensais à Stéréotypie, mais bon, faut voir si... je sais pas si tu connais, mais...
8: Si, je connais, mais il y a pas mal de pistes, de groupes, de dates, donc il faut qu'on arrive à tout poser. Donc là déjà, c'était la soirée ciné-débat qu'on mettait en place, et le concert, en fait, c'est toujours dans la même veine, c'est de pouvoir rassembler les gens pour pouvoir vivre quelque chose ensemble, en bon moment, et en même temps... de pouvoir un peu s'intéresser à ce qui se passe.
7: Pour terminer, on peut revenir sur ce handicap invisible, hein, donc, qui ne se voit pas immédiatement. Tu peux nous en parler un peu, peut-être, parce que bah, forcément, tu côtoies.
8: Mais je côtoie, et après, moi, je suis sourde totalement d'une oreille et malentendante de l'autre.
7: Ah oui, en plus.
8: Donc, en fait, c'est juste pour dire que le handicap invisible, ce n'est pas une chose. Ça peut être voilà, les lésions cérébrales, la surdité, ça peut très bien être une hémiplégie, du stress post-traumatique, l'autisme. C'est assez large, en fait, c'est tout ce qui va avoir un impact sur la personne mais qui ne va pas se voir à l'extérieur. Et effectivement, on considère que 20% des Français sont en situation de handicap. Et sur ces 20%, 80% c'est du handicap invisible.
7: Et justement, comment il... Bah voilà, on en revient, parce que bah, c'est souvent mal compris, minimisé par les gens qui n'ont pas de handicap. Comment vous vivez ça au quotidien
8: Ça peut être assez compliqué. En fait, il y a plusieurs cas. Il y a des fois, les gens ne le savent pas. Donc, du coup, il peut y avoir des maladresses, mais vraiment pas parce que tu ne le sais pas. Après, les gens peuvent oublier, parce que ça ne se voit pas, et donc du coup, forcément, on y pense moins. Et puis après, des fois, c'est pas compris. Tout le monde est un peu fatigué le soir, pourtant tu peux marcher. Il y a plein des fois de petites phrases, de petites choses qui sont assez compliquées. Et en parallèle, il y a aussi tout ce qui va être, finalement, comme tu as un handicap, tu n'arriveras jamais à faire. Par exemple, tu n'auras jamais ton bac ou tu ne pourras pas faire d'études. Il y a plein de limitations qui viennent comme ça, des fois, se poser, alors qu'en fait, il faut juste s'adapter. Et les adaptations, des fois, elles ne sont pas énormes. Alors, ça dépend. Mais ça peut être assez compliqué. Du coup, c'est vrai que l'idée, c'est de sensibiliser, parce que si un maximum de gens est au courant que ça existe et surtout comment on peut réagir, ça fait que ce sera plus facile pour tout le monde.
7: Et enfin, question bonus, le projet à contre-courant, qui interroge beaucoup plus largement aussi sur la question de la différence. Beaucoup de gens ne comprennent pas, et ça peut être une richesse à condition d'être reconnu et non effacé, accompagné et non jugé.
8: C'est ça, on me dit beaucoup qu'on est tous pareils, il faut qu'on soit pareil. Nous, en tout cas, au niveau de l'association, on pense que la différence, c'est une chance, mais qu'il faut qu'on puisse la reconnaître. C'est normal de ne pas être pareil. Et en fait, si on se respecte et qu'on arrive à trouver des terrains d'entente communs, on peut très bien vivre ensemble en étant totalement différents. Et c'est même ça qui fait la beauté du monde, moi, je trouve.
7: À condition que les gens acceptent également de pouvoir rencontrer et faire une connexion avec tout le monde.
8: Il faut accepter d'être différent, il faut accepter que les autres soient différents, mais il faut accepter la rencontre.
7: Ok. Merci à Pauline. Et puis, longue vie au projet Phoenix, et puis en marge du budget citoyen, on espère plein de bonnes choses. Hein. Voilà.
8: On croise les doigts, merci.
5: Merci Boris. Direction maintenant le quartier Jean Jaurès à Arras, où un autre projet se propose au budget citoyen, le jardin des bambins.
6: Sur PFM, on vous emmène visiter une ferme en plein cœur du quartier populaire Jean Jaurès à Arras Sud. Une mini-ferme qui porte aussi un autre projet, le Jardin des Bambins. Projet en lice cette année pour le budget citoyen du Pas-de-Calais. Rencontre.
1: Je m'appelle Marina Risbé, je suis la présidente de l'association Bien Vivre à Jean Jaurès, la mini-ferme à Arras.
6: Comment s'est née d'abord cette association Bien Vivre à Jean Jaurès ?
1: Alors en fait, c'est le bailleur social Pas-de-Calais Habitat qui nous a, on va dire, confié les parcelles qui étaient avant des habitations. Et donc on a fait des chantiers de nettoyage participatif avec les habitants du quartier. Et de fil en aiguille, moi j'ai ouvert l'association Bien Vivre à Jean Jaurès pour récupérer les animaux d'abandon, de maltraitance. Et suite à ça, en fait, on a clôturé le terrain, on a monté des abris et on a commencé à récupérer des animaux. Et tous les mercredis matin, on fait des activités avec les enfants. habitants qui viennent, s'occupent des animaux, ils apprennent le respect de l'animal, du quartier aussi. Et donc là, ça va faire, ça fait 3 ans que la mini-ferme est en route. Et donc là, on a pour projet de faire un jardin potager juste à côté de la mini-ferme pour les enfants, ou même les plus grands viennent s'occuper de tout ça et mettre la main à la pâte, comme on dit.
6: Alors c'est vrai que là, donc on vient de franchir la petite grille et puis on est dans une mini-ferme. Il y a les poules, il y a des oies, il y a une chèvre, il y a des lapins.
1: Il y a des poneys, on a des canards, on a des poules, on a des cochons d'Inde aussi. Et puis c'est déjà très bien parce que c'est déjà beaucoup, beaucoup de boulot tout ça. ça nous tient à cœur parce que c'est des animaux qui n'ont pas eu forcément la belle vie. Et on fait en sorte de leur donner une deuxième chance. Hein. C'était ça le projet, la mini-ferme de la deuxième chance. Et puis souvent, que ce soit des grands, des petits, des personnes en situation de handicap, des personnes âgées, ils viennent et puis ça leur fait du bien d'être en contact avec les animaux. Et même les animaux le ressentent aussi. Et même des animaux qui sont un peu plus peureux d'habitude, dès qu'ils sont en contact avec des enfants, les deux sont apaisés en fait. C'est une thérapie. Une thérapie naturelle.
6: Ah, ici, on est en plein cœur du quartier Jean Jaurès. On peut imaginer qu'une mini-ferme comme ça qui se monte en plein milieu du quartier, non seulement c'est pas commun, mais ça fait aussi plein de liens entre les habitants et les habitantes, non ?
1: Ça rapproche. Il y a des personnes qui ne se connaissent pas forcément, qui, quand elles se rencontrent à la mini-ferme, c'est un lieu de discussion aussi, hein, et de partage surtout. Ils partagent, on découvre, et puis tout ça dans le respect surtout. Le respect de l'un, de l'autre et surtout des animaux.
6: Alors vous êtes habitante du quartier ?
1: Alors ça fait 28 ans que je suis dans le quartier Jean Jaurès, donc depuis toujours. Et donc, tout le monde se connaît, hein, qu'à Jean Jaurès, c'est plutôt un quartier familial, donc tout le monde se connaît.
6: Alors on visite un petit peu, donc là il y a les différents enclos, c'est ça ?
1: Du coup là on vient de mettre les poneys dans leur parcelle, parce qu'ils restent ici le soir et en début de matinée, ensuite ils vont dans la parcelle pour aller brouter. On a des canards juste ici. On a, donc là c'est le stock de l'alimentation pour les animaux, parce qu'il faut savoir que ça mange beaucoup, hein, que ce soit des poneys, des chèvres, les lapins, etc. Il faut prévoir un bon stock de foin pour chaque mois. On a les cochons d'Inde qui sont ici. On a des cochons d'Inde, pareil, qu'on a récupéré encore 4 il n'y a pas très longtemps. Donc c'est des personnes qui adoptent et puis qui se renseignent pas forcément sur le bien-être des animaux. Et donc c'était 4 cochons d'Inde soi-disant femelles. Au final, ils se sont retrouvés avec un mâle et une femelle. Donc ils ont fait des bébés tout partout. Donc on a récupéré une femelle gestante il n'y a pas très longtemps. Donc on a eu la surprise de 3 tout petits bébés qui sont nés il y a une semaine et demie. Donc après on a l'enclos des lapines. Donc on a là à peu près 6 ou 7 lapines en liberté totale, parce qu'ici vous ne verrez jamais un animal dans une cage. C'est soit la liberté, soit des enclos. Si vraiment vous voyez un animal dans une cage, c'est que du coup il vient d'arriver, on le met en quarantaine parce qu'on ne peut pas prendre un animal comme ça et le mettre avec les autres. On fait attention, on surveille au départ, qu'il soit bien en bonne santé, et après on le met avec les autres. Donc là on a les femelles. On a l'enclos des chèvres. Donc on a Cookie et Biquette, c'est des animaux qu'on a récupérés qui étaient chez des particuliers et qui ne savaient pas forcément le bien-être d'une chèvre. Donc à savoir, une chèvre ne vit pas tout seul, ça vit minimum à 2. C'est des animaux très très joueurs et grégaires, donc s'ils sont tout seuls, vraiment ils s'ennuient et puis c'est là où ils font des bêtises. C'est pas des animaux pour tondre les jardins, non. C'est des animaux qui ont besoin d'espace, ils ont besoin de jouer, ils ont besoin de sauter, de grimper et on se retrouve vite débordé avec une seule chèvre, quoi. Donc c'est vraiment à savoir que les chèvres, c'est par deux, pas toutes seules. Par exemple, Cookie, on l'a récupéré tout petit. Il était chez des particuliers, il était attaché donc à une longe avec une toute petite niche pour abri. Et il était qu'avec des poules. Donc en fait, ce qui fait qu'aujourd'hui, il est très, très, très pot de colle avec nous, les humains. Il ne fait pas la différence chèvre et humain. Il joue avec nous comme si on était une chèvre. Donc des fois... Parce que là, vous voyez bien, c'est une très grande chèvre. Hein, c'est pas une chèvre naine. Donc lui, c'est un grand gaillard, quoi. On a du coup les poules, hein. On en a beaucoup là. On a commencé avec 2-3 poules au départ, hein. Des poules qu'on a récupérées d'usine, des poules de chez des particuliers qui n'en voulaient plus, parce que quand c'est tout petit, tout poussin, c'est mignon, et après, ça grossit. Hein. Et donc, tous ces animaux-là, c'est des abandons. Donc nous, on les récupère. La plupart du temps, 90% des animaux qui arrivent restent ici. il y a un petit pourcentage où quand on voit que c'est des animaux encore jeunes, en bonne santé, etc., je préfère leur trouver une bonne famille. Comme ça, ça laisse de la place pour un animal qui est peut-être handicapé, qui est plus vieux et que là, il a besoin de soins et du coup, il reste ici à vie. Quoi. Et il rentre et il ne part plus. Donc voilà. Et après, on a des lapins par là. Mais ceux-là, c'est des mâles. Donc forcément, on les met plus à distance des femelles. Et ça, c'est des lapins qui recherchent une famille, du coup. Parce qu'on ne peut pas les garder, ces jeunes hommes, parce que sinon, ils nous font des bêtises. Parce que nous, on aime bien, comme je disais tout à l'heure, on aime bien avoir les animaux en liberté ou dans des enclos. Donc avec des mâles à côté, ça ne fait pas bon ménage. Donc voilà.
9: Des fois, il y a des surprises.
1: Des fois, il y a des surprises, comme ce matin. Là, en fait, on avait une femelle qui s'était sauvée il n'y a pas très longtemps. Et le mâle, il a réussi à passer dans l'enclos. Et du coup, ce matin, on a eu une surprise. On a eu 5 petits lapros. Qu'on a dû réchauffer parce qu'en fait la maman elle est primipare, donc en fait c'est sa première portée, donc elle a pas l'instinct maternel, donc on a dû l'aider un petit peu, réchauffer les petits, et après là on l'a mis du coup à l'écart des autres copines pour qu'elle s'habitue avec ses petits, et puis ben nous on va faire le nécessaire pour l'aider un petit peu. Après c'est la nature qui fait le reste.
9: Vous êtes bien au courant, vous avez fait une formation, comment alors, ça se passe?
1: Pas
9: juste passionnée.
1: Je suis très très passionnée des animaux depuis toujours. J'ai commencé avec les chevaux, j'ai monté sur un cheval, j'avais 5 ans. J'ai eu mon premier poney, je devais avoir 8 ans. J'ai eu ma jument ensuite, j'avais 13 ans. Et ensuite, c'est pareil, moi mon père il est colombophile, donc en fait il élève des pigeons de concours. Ma mère c'est pareil, elle est fanatique des animaux. On a toujours eu des chiens, des chèvres, donc des chevaux. Des lapins, parce que du coup j'étais éleveuse aussi de lapins de race, je faisais des expositions avicoles, je sais pas si vous connaissez un petit peu, et donc en fait j'ai toujours baigné dedans, donc pas de formation mais extrêmement passionnée. c'est on se réveille le matin, on pense animaux, on se couche le soir, on pense animaux, et puis ainsi de suite, c'est tout le long de l'année comme ça.
6: On est toujours avec Marina Risbé, présidente de l'association Bien Vivre à Jean Jaurès, la mini-ferme à Arras.
9: Alors peut-être un mot sur ce que vous organisez aussi avec les habitants. Alors là, on voit deux habitantes qui sont bénévoles, hein, c'est ça, dans la ferme, ou comment ça se passe?
1: On a Cassandra Pochol qui est vice-présidente de l'association.
10: Bonjour.
1: En fait, c'était ma voisine et c'est ma cousine. Parce que Jean Jaurès, comme je disais tout à l'heure, c'est très familial, tout le monde se connaît, mais on est toujours, on va dire, reliés, ou c'est notre cousin, petit cousin, etc. Et c'était ma voisine, parce qu'avant, j'habitais dans cette maison, rue des Coccinelles. Et donc en fait on est liés, quoi. Elle me donne un coup de main à la mini-ferme, que ce soit pour organiser les événements, par exemple là Halloween, elle va s'occuper de tout ce qui est décoration, etc., gérer tout ce qui est jeu. Et on a du coup Laura, qui est une habitante aussi du quartier Jean Jaurès, qui nous donne un coup de main. Donc elle vient, elle me donne un coup de main, elle s'occupe des poneys.

0: Et on nourrit les animaux, on fait les nettoyages des enclos, des abris, etc.
1: Qu'est-ce que vous organisez avec les habitants alors, vous, avec les écoles peut-être aussi, non?
0: Alors, j'aimerais bien. Là, en fait, on a déjà accueilli des éducateurs, des nounous, des personnes en situation de handicap. Là, mon but, ce serait que les écoles puissent venir et puis, ben, du coup, profiter de cette mini-ferme qui est juste à côté. Justement, on a quand même pas mal d'écoles sur Arras. Et on organise tous les mercredis matin des visites découvertes. Donc c'est une visite libre, donc que ce soit avec les parents ou les tout-petits ou les nourrices ou peu importe, hein, tout le monde est la bienvenue. Et donc on fait la visite découverte, les enfants ou les plus grands s'occupent des animaux, on fait le brossage des poneys, on peut faire aussi également des activités manuelles, donc là qui vont reprendre en octobre. Et on organise tout au long de l'année des événements comme là Halloween, Noël, carnaval, on a Pâques aussi. Bon, des fois, on fait aussi des petits jeux, par exemple des chasses au trésor, des choses comme ça. Toujours en rapport avec les animaux. Les animaux sont pas loin.
1: Alors là, vous concourez dans le budget citoyen du Pas-de-Calais. Est-ce que vous pouvez nous expliquer un peu ce que c'est ce projet, pourquoi vous participez à ce budget citoyen?
0: Alors, on a déjà participé au budget citoyen en 2024. Pour la mini ferme, donc on avait une subvention justement qui nous a bien aidé pour les travaux, etc. Pour avoir des nouvelles parcelles pour les animaux. Et donc là, en fait, le but c'est qu'on clôture une nouvelle parcelle qui est justement à côté de la mini ferme, qui était aussi avant une habitation qui a été rasée il n'y a pas très longtemps. Et donc toujours avec le bailleur social Pas-de-Calais Habitat, on signe des conventions. Donc soit avec eux, soit également avec la ville d'Arras. Et donc ces parcelles-là, nous on les clôture. Et puis soit ça devient des parcelles d'éco-pâturage, ou soit comme celui-là, on aimerait en faire un jardin potager. Donc là le but c'est vraiment d'avoir des subventions pour sécuriser le lieu en clôturant avec de la clôture rigide. Et ensuite financer tout ce qui est un abri, le matériel pour le jardin, des carrés potagers, etc. Pour qu'ensuite mettre ta main à la pâte et faire travailler les tout-petits. Parce que c'est le jardin des bambins, c'est pas pour rien qu'on l'a appelé comme ça. C'est que du coup on commence tout petit. Dès le plus jeune âge on leur apprend du coup avec la mini-ferme à s'occuper des animaux dans le respect. Mais là du coup à savoir planter des fruits, des légumes, des fleurs. Égayer un petit peu le quartier aussi. Et puis leur apprendre des belles choses.
1: Pourquoi c'est important que les enfants mettent déjà un peu la main à la pâte et notamment la main dans la terre, hein, dans les plantes?
0: Parce que je pense que c'est dès le plus jeune âge qu'il faut apprendre ces choses-là. Parce que c'est la vie, mine de rien. Si on ne sait pas, planter des légumes, on ne sait pas... Enfin, je pense que c'est le minimum d'avoir la connaissance de tout ça. C'est, comme je disais, c'est la vie. C'est pas maintenant, on va dans un supermarché, on prend des tomates, on prend des carottes, et puis c'est tout. Dans des sachets, non, c'est pas comme ça. Moi, je trouve que c'est beau de voir des tout petits enfants mettre la main dans la terre et puis... C'est le bonheur de se dire, tiens, c'est lui, c'est le tout petit de 3-4 ans là, qui a fait pousser ces choses-là. Et lui, il va être content parce qu'il va se dire, c'est moi qui ai fait pousser ces légumes, ces fruits, et c'est moi qui vais les récolter, c'est moi qui vais les nettoyer, les manger. Je sais ce que je mange, c'est moi qui les fais pousser. Et je trouve que c'est beau.
1: Comment vous l'imaginez un petit peu ce jardin des bambins? Donc, peut-être des bacs ou des plantations sur la terre ou des parcours, enfin, comment vous voyez ça un peu?
0: Alors, vous savez, j'ai toujours des idées plein la tête et en fait j'aimerais que ce soit déjà un lieu ludique, en fait, apprendre à planter mais tout en s'amusant. Que ce soit, ce soit sérieux tout de même, hein, mais qu'ils prennent plaisir à le faire. Donc un jardin coloré avec des chemins sensoriels comme ça aussi. S'ils plantent et après ils en ont un petit peu marre parce que forcément à 2-3 ans on peut pas se concentrer très très longtemps, ils peuvent après jouer. Donc c'est un jardin mais ludique, pédagogique comme je dis. Et quelque chose de bas par rapport au bac pour les légumes, quelque chose de bas. Forcément ils sont tout petits, ils peuvent pas non plus accéder à tout, donc quelque chose d'adapté pour eux. Là comme ça tout de suite je peux pas vous dire parce qu'on a tellement d'idées et puis donc là on a le temps encore d'y penser, mais ce sera beau, c'est sûr, ce sera mignon.
2: Marina Risbé, présidente de l'association Bien Vivre à Jean Jaurès, la mini-ferme à Arras. Elle porte le projet Le Jardin des Bambins. Vous pouvez voter pour ce projet ainsi que pour deux autres dans le cadre du budget citoyen du Pas-de-Calais. Pour cela, il suffit d'être habitant-habitante du Pas-de-Calais âgé de plus de 11 ans et de vous rendre sur la plateforme budgetcitoyen.pascalais.fr. Et vous avez

Et jusqu'au 30 septembre, il faut vous dépêcher. Vous pouvez aussi soutenir l'assaut Bien Vivre à Jean Jaurès en adhérant à l'année ou en participant aux visites de la mini-ferme qui est située rue des Coccinelles à Arras.

Merci Boris et Nico pour vos sujets. Les votes pour le budget citoyen du Pas-de-Calais sont ouverts jusqu'au 30 septembre, c'est demain. Alors sur le site www.budgetcitoyen.pascalais.fr et ou associative au service d'un territoire plus solidaire, durable et innovant. Seconde partie de votre magazine Partie Agenda. On commence celui-ci avec les rendez-vous d'aujourd'hui. D'abord, si vous nous écoutez à 7h30, les organisations syndicales de la fonction publique, CGT, FO, CFDT, UNSA, FSU, Solidaire, CFE, CGC, FA, FP, appellent à la mobilisation des personnels de la fonction publique, grève et manifestations sur tout le territoire. Manifestation à Arras au départ de la place de la gare, place Foch à 9h30. Débat sur l'aide médicale à mourir en France. Un débat à l'initiative des associations Le Choix, Citoyens pour une mort choisie, et l'ASAP, Association de solidarité des anciens personnels de l'Université de Lille. Débat autour du livre du médecin D. Payon, Ces malades que nous aidons à mourir. C'est à 17h ce soir à Villeneuve-d'Ascq, campus Cité Scientifique, métro Cité Scientifique également, ou 4 cantons. Côté ciné, en avant-première au Mégarama d'Arras, Verity, un thriller de Michael Showalter avec Dakota Johnson et Anne Hathaway. C'est ce soir à 20h30. Un peu plus loin dans la semaine, une conférence, le théâtre de George Sand. Le théâtre et la poésie qui sort du livre pour s'incarner devant nous. La société anacréontique des Rosatis vous propose cette conférence, présentée par Thérèse Ruffo-Jombard, secrétaire des Rosatis. C'est vendredi 2 octobre à 18h à l'Office culturel d'Arras, 2 rue de la Douisième, salle Mao d'Artois. Devenez ambassadeur du territoire. En 2027, la ville d'Arras commémorera le 110e anniversaire de la bataille d'Arras et elle vous propose de rejoindre son réseau d'ambassadeurs. Il s'agit de participer à l'accueil des délégations étrangères, de créer des liens et de contribuer à l'organisation. Réunion d'information ce vendredi 2 octobre à 18h à la carrière Wellington à Arras. Défendre le sport populaire antifasciste et inclusif. Tables rondes et échanges autour du sport populaire antifasciste et inclusif avec la présence et la participation du collectif Hors-Jeu, du Spartak Lillois et du Ménilmontant FC 1871. C'est samedi 3 octobre à 15h au Toit commun, 15 rue René Lanois à Lens. L'entrée est à prix libre, petite restauration sur place, table des associations avec merch. Info 30, c'est terminé pour aujourd'hui. Prochain rendez-vous avec votre magazine d'info locale dès demain, 7h30, 12h30 et 18h. 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
1: Cinéma, vidéo, documentaire, film pour le jeune public, prochainement sur vos écrans.
2: Cette semaine au Mégarama d'Arras, du côté des sorties, retrouvez Délivre-nous du mal, un documentaire de Valeria Baldan et Giovanni Ziberna. Digger, une comédie d'Alejandro G. Iñárritu avec Tom Cruise. Verity, un thriller de Michael Showalter avec Dakota Johnson et Anne Hathaway. Pour les jeunes cinéphiles et toute la famille, Cars, un film d'animation de John Lasseter est de retour au cinéma. Le Chant de la mer, un film d'animation réalisé par Tom Moore. À vol d'oiseau, trois courts-métrages d'animation délicats et sensibles. En avant-première, Astérix et le royaume de Nubie, un film d'animation 3D d'Alexandre Eboyan, mardi 6 octobre à 18h30. Côté événement, un ciné-littérature au Mégarama d'Arras, c'est mardi 6 octobre à 20h. Projection de Trainspotting de Danny Boyle. Le portrait tragicomique d'un jeune toxicomane et de ses amis, une bande de losers, menteurs, psychopathes et voleurs. Un film décoiffant qui avance au rythme d'une bande branchée, d'après le roman de l'écrivain écossais Irvine Welsh. Projection suivie d'un échange avec Guillaume Winter, enseignant en langue étrangère à l'université d'Artois. C'est gratuit pour les étudiants et le personnel de celle-ci sur réservation. Rendez-vous rubrique vie étudiante, agenda culturel pour prendre vos places. Pour les autres, ça sera Omegarama. Les Mioches au Cinoche à la scène du Louvre-Lens, samedi 10 octobre à 10h30. Projection de Mon voisin Totoro de Hayao Miyazaki. Deux petites filles, Mei et Satsuki, viennent s'installer avec leur père dans une grande maison à la campagne afin de se rapprocher de l'hôpital où séjourne leur mère. Elles vont découvrir l'existence de leur nouveau voisin, invisible aux yeux des autres humains. Des créatures merveilleuses mais très discrètes, Grand Totoro, Moyen Totoro, Chu Totoro et Petit Totoro, Chibi Totoro. Avec son ventre rebondi, Totoro est un être rare et fascinant, un esprit de la forêt. Il se nourrit de glands et de noix. Il peut voler, se déplacer en chabus. Il dort le jour, mais les nuits de pleine lune, il aime jouer avec des ocarinas magiques. C'est dès 4 ans, tarif 4 euros, 5 euros, gratuit pour les étudiants et moins de 18 ans. Bonne séance !

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1: Table ronde et échange autour du sport populaire, antifasciste et inclusif. Avec la présence et la participation du collectif Hors-Jeu, du Spartak Lillois et du Ménilmontant Football Club 1871, ça se passe au Toit commun à Lens, le samedi 3 octobre à 15h, restauration sur place à prix libre, table des associations avec merchandising. Cantine de soutien en solidarité avec les prisonniers kanaks détenus dans le nord de la France. C'est organisé par le collectif Solidarité Kanaki 59, rencontre, discussion autour de ce collectif anticolonial. Collecte aussi pour les prisonniers, vêtements, sous-vêtements, timbres, dons financiers. Repas vegan à prix libre. Ça se passe au CCL, le Centre Culturel Libertaire, 4 rue de Colmar à Lille, le samedi 3 octobre à 19h. Et puis citons aussi cette rencontre avec Elsa Marcel, avocate engagée, autour de son livre « État de droit, ordre bourgeois » aux éditions La Fabrique. C'est en partenariat avec le syndicat des avocats de France, le syndicat de la magistrature et la CGT Insertion Probation. Ça se passe à la librairie Le Biglemois, 124 rue Pierre-Legrand à Lille-Fives, le mercredi 7 octobre à 19h.

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1: À Arras, vu d'autrefois, le Védamin et ses environs, c'est jusqu'au samedi 3 octobre. Tout le mois de septembre, en résonance avec les journées du patrimoine qui portent cette année sur la photographie, l'Office culturel vous propose, à travers des cartes postales du début du XXe siècle, un périple dans l'histoire du quartier. De Pont-de-Cité à la rue du Général Barbeau, qui ne s'appelait pas ainsi à l'époque, en passant par la fontaine Neptune, le marché aux poissons ou l'hôpital Saint-Jean, et bien sûr l'histoire de cette annexe, qui fut pêle-mêle un moulin, une imprimerie, une écurie, la santé du travail et tant d'autres choses. L'entrée est libre aux 7 places du Védamin à Arras. Chez MDV, c'est une initiative à but non lucratif. Présenter des travaux artistiques de créateurs différents pour affirmer la variété des réflexions dans les arts visuels contemporains. C'est un espace clos donnant au rez-de-chaussée sur la rue. Un volet roulant électrifié s'ouvre et se ferme à heure précise, de 7h30 à 23h tous les jours. Laurent Delecroix y présente actuellement une œuvre qui dialogue avec une pièce du musée où il conclut une résidence acrylique au pinceau sur châssis en chêne. C'est jusqu'au 6 novembre chez MDV, 46 rue Baudimont à Arras. Un peu plus loin, Biennale des clubs photo de l'Arrajois, samedi 3 et dimanche 4 octobre. À l'occasion de son 40e anniversaire, l'association d'animation scientifique organise la nouvelle édition du challenge Joseph Quentin. Cette nouvelle édition, consacrée au thème graphique, réunira les travaux de 8 clubs photographiques de l'Arrajois. Le collectif Incarna sera l'invité de cette édition. Vernissage et proclamation des résultats, samedi 3 octobre à 18h à la salle Jean-Claude Desfachel de Saint-Laurent-Blangy. L'exposition sera ensuite accessible au public durant tout le week-end avec un finissage le dimanche 4 octobre à 17h. Et enfin, trésor de laine et de soie, une exposition à voir jusqu'au 11 octobre. Le musée de l'Hospice Comtesse et le Palais des Beaux-Arts ont la chance d'abriter des fonds uniques de tapisseries du XVIIIe siècle. Ces tapisseries évoquent le grand passé textile de Lille qui connaît à l'époque un fort essor économique. Monumentales, ces tapisseries nécessitaient des mois de fabrication. Grandes, fragiles, complexes à exposer en raison de leur poids et de leur sensibilité à la lumière, ces tapisseries ont fait l'objet d'une importante restauration. Cette exposition permettra de les dévoiler dans tout leur éclat originel, mais aussi de partager l'actualité de la recherche sur ces textiles rares. C'est à voir au musée de l'Hospice Comtesse.

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1: 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Quoi ? Je n'ai pas le fils. Il n'y a rien qui sente bon comme ce truc-là. J'aime l'odeur du napalm aussi matin. 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

Salut cher Filer, c'est reparti pour une heure de 50-50-70 et ça va faire du bien. Des dames, des messieurs, politesse oblige, on commence par ces dames. Deux sœurs qui ont du cœur, ça vous parle? Si je vous dis Anne et Nancy Wilson, mais c'est bien sûr le groupe Heart. Avec en voix principale Anne, Heart est un groupe de rock originaire de Seattle, le berceau d'Hendrix et du grunge. Leurs influences hard rock et folk leur ont valu plus d'un million d'albums vendus. Aujourd'hui, leur première galette, sortie au Canada en 75 et aux USA le jour de la Saint-Valentin 76, Dreamboat Annie. Un LP avec des incontournables de la radio FM et 4 singles à succès qui leur ont permis d'ouvrir le concert de Montréal de Monsieur Rod Stewart en 75. En face, du lourd, du très lourd, un papa ouvrier automobile le jour, chef d'orchestre le soir, lui, chevelu, barbu, une voix puissante et éraillée, chanteur, guitariste, organiste de rock, encore un Américain, Robert Clark Seger, alias Bob Seger, et l'album du jour en solo, Born in 72. Bob deviendra ensuite leader du groupe Silver Bullet Band, habité par la fièvre du rock. Il enchaînera les succès avec des ballades, des commentaires sociaux, du rock endiablé, pour devenir un des plus fameux auteurs-compositeurs américains. Résultat, une carrière sur 6 décennies et plus de 50 millions de disques à son actif. Heart lance l'émission avec Crazy on You. Une des sœurs Wilson, Anne, va t'expliquer comment échapper à la tristesse de la violence et de la confusion dans le monde. Pour elle, qui vit au sein des tensions sociales et politiques de l'époque, des guerres, des bouleversements des 70s, elle ne souhaite pas lutter directement contre ce monde qui ne lui va pas. Elle a tout simplement choisi la passion amoureuse comme refuge. Écoute, folle de toi.

Quand Seger reprend un morceau de Van Morrison dans un style énergie rock blues, c'est pour aborder un sujet d'actualité, la souffrance au travail. Ce morceau évoque l'épuisement professionnel, la fatigue physique et mentale, le travail répétitif, celui ou celle qui travaille dur et n'aspire qu'à une seule chose, retrouver son foyer d'amour. Voici un hymne brut et sincère qui traverse le temps, « I've been working ».

Anne Wilson, une des sœurs chanteuses de Hurt, rencontre un homme plus âgé. Il est le manager du groupe et devient son compagnon. Elle vit avec lui une relation intense et passionnée sous une forte influence psychologique. C'est son homme magique, charmant, rassurant, qui lui fait découvrir son monde d'adulte, plus sombre et plus intense. Il l'isole, la contrôle, la jeune femme se laisse entraîner malgré les inquiétudes de sa mère, mais rien n'y fait. Voici l'histoire de ce Magic Man.

Retour en 72, Bob Seger nous le dit, back in 72. C'est son histoire, l'histoire d'une période difficile pour lui. Une année faite de désillusions musicales, de voyages, de milieux instables, de personnages louches, de tensions politiques. Une année difficile mais formatrice. 72, l'année du Seger avant la gloire, écoutez plutôt.

Voici un hommage et un remerciement de Bob Seger à une femme puissante qui a joué un rôle déterminant dans sa carrière, Rosalie Tremblay. Directrice musicale de la station CKLW, elle était une figure majeure de la radio américaine des années 60-70. Véritable faiseuse de roi, elle décidait de qui serait entendu ou ignoré. Son pouvoir était de repérer les futurs hits des États-Unis et du Canada. Je te présente Rosalie.

Heart nous emmène maintenant dans une nuit de débauche, des tentations, des dangers, avec pour seul intérêt l'alcool de contrebande et le vin. On se retrouve dans un esprit très rock des années 70 où règne la séduction, l'excès, la perte de contrôle et les mauvaises influences. Te voici parti pour une longue nuit, White Lightning and Vine.

0: Notre bon Bob est en plein conflit intérieur entre sa vie de musicien, faite de scènes, de salles enfumées, d'argent parfois douteux, et de son désir profond d'être avec celle qu'il aime. Il voudrait la rejoindre, mais la scène le retient. Malgré tout, il imagine un jour où il retrouvera sa vraie vie apaisée, Neon Sky.
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Passer d'une vie d'angoisse à une vie apaisée, c'est ce que nous racontent Bob Seger et I've Got Time. Avec l'arrivée d'une personne qui croit en lui, c'est la transformation. Autrefois perdu, anxieux et sans but, il retrouve enfin la paix, la stabilité et du sens à la vie grâce à l'amour d'une femme. L'amour n'est pas seulement romantique, il est réparateur, structurant, libérateur. Je te laisse savourer ce morceau introspectif soft rock teinté de folk rock.

Hurt et Anne Wilson chantent l'émotion qui arrive sans prévenir, qui intrigue, qui fait un peu peur et qu'on essaie de comprendre. Voici une balade acoustique directe qui parle de la vulnérabilité, de doute, un titre court, clair, qui capte l'instant où tout peut commencer, How Deep It Goes.

La timidité émotionnelle ne se contrôle pas et parfois on dit souvent trop tard ce qu'on aurait dû dire plus tôt. Bob Seger n'a pas trouvé les mots pour exprimer ce qu'il ressent fort pour elle, sûrement une femme importante dans sa vie. Alors il a fait ce qu'il sait faire de mieux, il a écrit cette chanson « So I Write You a Song ».

Love Me Like Music, I'll Be Your Song est une ballade rock de Hurt où l'amour et la musique se confondent. La chanson raconte une relation qui traverse un moment de fragilité. Cette demoiselle demande à être aimée avec la même sincérité et la même intensité que l'on met dans une mélodie. En retour, elle promet d'être la chanson de l'autre, un refuge émotionnel. C'est un titre doux, sensible, qui montre le côté le plus intime du groupe, très chargé en émotions, tout ce qu'il fallait pour terminer la programmation de cette émission.

0: Ainsi s'achève donc cette cinquième de 50 Years Later avec, comme vous l'avez entendu, les sonorités rock de l'album Dream Botany du groupe Earth et de l'album Back in 72 de Bob Seger. Le plaisir de se replonger dans les années 70 est toujours le même au fil des émissions. Pour cela, je te propose de me retrouver le mois prochain à 19h sur la même fréquence 99.9 Radio PFM. Je te prépare ça. Et on n'oublie pas que l'émission est disponible en podcast sur www.radiopfm.com. À très bientôt.
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Après l'émission 50 Years Later de Didier, voici l'heure du magazine Tumult. 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

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Dans un instant, je vous proposerai un reportage sur l'implantation d'un méga data center sur la friche industrielle Stora Enso, sur les communes de Corbehem et Brebière. Ce projet implique la création d'un poste électrique à Noyelles-sous-Bellonne qui rencontre l'opposition d'un collectif d'habitants. Et ce sera ensuite le tumulte musical. C'est le contenu de ce tumulte numéro 1648. Jean au micro, salut!

0: Implantation d'un méga data center sur la friche industrielle Stora Enso, sur les communes de Corbehem et Brebières. Un collectif d'habitants opposé à l'implantation d'un poste électrique à Noyelles-sous-Bellonne lié à ce data center. Un reportage réalisé par Hervé Dujardin de Radio Scarpe Sensée.
1: Mardi 15 septembre 2026. En silence et pancarte à la main, le collectif d'habitants du village de Noyelles-sous-Bellonne accueillait les élus communautaires d'Auzartis-Marquion, intercommunalité de 49 villages entre Arras, Douai, Cambrai et Lens, réunis en conseil communautaire à Écourt-Saint-Quentin pour leur faire connaître leur opposition à l'implantation d'un poste électrique par RTE à 500 mètres des premières habitations du village de Noyelles-sous-Bellonne. Ce poste électrique de 225 000 volts permettra la jonction avec la ligne très haute tension pour alimenter le futur méga data center qui devrait s'implanter sur la friche industrielle de la papeterie Stora Enso à cheval sur les communes de Brebières et Corbehem. Ce projet, porté par la société Goodman, est soutenu par la communauté de communes Auzartis-Marquion. Ludivine, membre du collectif, habitante de Noyelles-sous-Bellonne.
2: Ça nous semblait important de pouvoir être présent à ce que ce conseil de la communauté de communes Auzartis face à ce gros sujet qu'est le méga data center sur Brebières et Corbehem et le poste électrique de Noyelles-sous-Bellonne destiné à l'alimenter en électricité.
1: Ce data center, il est prévu d'être construit sur la friche Stora Enso. C'est gênant que de le mettre là ?
2: Alors, dans l'absolu, il est vrai que le but, c'est de pouvoir réutiliser des friches industrielles. Le souci, c'est tout l'impact écologique et sanitaire d'un tel projet. Il faut savoir qu'un data center tel que celui qui va être construit, donc 4 bâtiments de 25 000 mètres carrés, hauteur de 30 mètres de haut, va dégager en moyenne 115 000 tonnes de CO2. Ce même data center sera à proximité d'une ZNIEF, donc une zone naturelle d'intérêt écologique, faunistique et floristique, donc avec de nombreuses espèces protégées, tant au niveau des animaux que des plantes. Donc notamment la noctule commune, qui est une chauve-souris, qui est une espèce protégée. On a des hiboux moyens ducs qui sont protégés, des chouettes chevêches et aussi des espèces de plantes dont l'orchidée abeille qui est une espèce protégée.
1: Mais tout ce biotope était déjà là du temps de Stora Enso ou il est arrivé sur une quinzaine d'années ?
2: Comme tout écosystème, c'est en évolution permanente. Là, finalement, on se rend compte qu'il y a des espèces qui sont menacées et ben, on va gentiment continuer en fait, à les décimer par un tel projet. Pareil, le poste électrique est destiné à être normalement implanté sur Noyelles-sous-Bellonne, sur un champ, sur 1,5 hectare, qui initialement était une zone agricole protégée, qui, par le truffement de certains votes, est devenue une stécale, donc pour une construction à la base interdite et construction exceptionnelle. Donc c'est vrai que ça pose quand même question entre la volonté finalement de protéger une zone agricole protégée, c'est la démarche normalement au niveau national, au niveau du territoire, de protéger pour la souveraineté alimentaire, etc. Et là, on transforme pour mettre un poste électrique à la place.
1: Mais il y a d'autres souverainetés, notamment une souveraineté Internet et autres qui aujourd'hui est nécessaire pour ne pas être dépendant peut-être d'autres pays qui, de leur côté, font ce qu'ils veulent et peuvent faire de l'ingérence sur ce qui se passe chez nous.
2: Mais justement, à quel prix mettre des pylônes électriques à 500 mètres d'habitation? Quid au niveau des effets des champs électromagnétiques? Là, on n'est pas juste sur un pylône électrique, on est sur 1,5 hectare. Donc quid? On commence à avoir des études, par exemple, au niveau sanitaire, de certains liens entre des cas de leucémie infantile et des expositions. Alors, le lien n'est pas clairement établi, mais on se rend compte qu'il y a une incidence qui est plus importante. Et du coup, il y a des conseils qui mentionne le fait, par exemple, de ne pas mettre ce type d'installation à proximité de crèches, d'écoles, etc. Donc, quid au niveau sanitaire? Pareil, on s'est bien rendu compte cet été, avec les méga-feux, que le réchauffement climatique est bel et bien présent. Il faut savoir qu'un data center a une émission de chaleur qui est non négligeable, qui est quasiment d'1 à 2 degrés sur plusieurs kilomètres alentour.
3: Mais cette chaleur, il n'est pas prévu de la récupérer? On ne peut pas en faire quelque chose, justement?
2: Justement, on a récupéré le dossier de la MRAE qui mentionne qu'il y aurait éventuellement une...
3: MRAE, expliquez-nous.
2: C'est une instance, en fait, gouvernementale qui, dans ce type de dossier, émet des remarques, conseils ou réserves au niveau, justement, environnemental. Il s'avère qu'il y aura une émission de ce qu'on appelle une chaleur fatale. Le but... potentiellement serait d'en récupérer une partie pour une usine de cartonnage à côté, mais quoi qu'il en soit, est-ce que l'intégralité de cette chaleur fatale serait récupérée? Là encore, on se pose la question. On a ce rapport de la MRAE qui a été rendu en date du 11 août 2026, qui fait quand même 41 pages, où on a énormément d'éléments finalement de réserve, et où justement, il a été demandé à Goodman de faire preuve d'une plus grande sobriété énergétique.
3: Alors Goodman, c'est qui? C'est le propriétaire ou... Alors,
2: Goodman, en fait, c'est le porteur du projet qui, à la base, est pionnier sur tout ce qui est entrepôt de logistique et là, qui se positionne à présent sur le versant des data centers.
3: Qui veut donc équiper cette friche industrielle. Il n'y avait pas la place sur cette friche pour y mettre le transformateur nécessaire à l'installation.
2: Alors c'est justement là aussi où le bât blesse, où initialement sur cette friche, il y avait un transformateur RTE qui était présent, qui a été démantelé il y a 7 ans. Et là on se dit, mais pourquoi venir perturber un écosystème alors que finalement sur la friche, il y a 7 ans, on avait déjà un poste RTE. Pourquoi tout simplement ne pas le réhabiliter? Donc à un moment donné, on se dit, mais... que se passe-t-il dans la réflexion? Surtout que là, on est en train justement d'essayer d'avoir certains éléments de réponse, parce que sur ce dossier MRAE, il est mentionné que 7 solutions avaient été envisagées pour ce fameux poste RTE. Il y en a 7. Quelles sont ces 7 solutions? Parce que là, on nous émet le fait que bon, on met ça sur Noyelles, on fait des lignes souterraines, point. Nous, on serait quand même intéressés de savoir qu'en est-il de ces 6 autres solutions, et surtout, le poste RTE ayant été démantelé, pourquoi ne pas le remettre en place éventuellement? Donc là, on est vraiment en train de se questionner sur pas mal d'axes sur l'ensemble du projet, tant du data center, parce que finalement, ce projet impacte les habitants de Brebières, de Corbehem et de Noyelles. Et c'est quand même quelque chose d'assez problématique pour l'ensemble des citoyens de ces communes.
3: Mais finalement, que de reconvertir cette friche, qui est une friche industrielle, c'est quand même bien que d'y remettre une activité industrielle, économique.
2: Alors, certes, là où moi ça me pose question, et à pas mal de monde dans le collectif, c'est qu'on nous vend, on réindustrialise 300 à 350 emplois à la clé. Or, ces 300 à 350 emplois à la clé, c'est sur le temps d'une construction, qui va s'échelonner, on va dire, sur 2, 3, 4 ans. Une fois que c'est sorti de terre, un data center, finalement, n'a quasiment besoin de personne pour tourner. Peut-être quelques personnes pour la maintenance, quelques personnes pour la sécurité, mais les 300 à 350 emplois qu'on nous vend ne seront pas pérennes. Ils seront présents sur le temps d'une construction.
3: On peut faire le même reproche, finalement, au modèle agricole qui se développe sur le territoire. On ne va pas dire qu'on est sur un territoire où on a de la paysannerie. Aujourd'hui, on a une activité agricole, industrieuse sur ce territoire.
2: Oui et non, en même temps, on revient aussi au niveau agricole sur certains principes fondateurs, par exemple l'instauration de haies et compagnie pour justement stabiliser les sols. Donc d'un côté, oui, on est sur des surfaces de culture qui peuvent sembler de plus en plus grandes, effectivement, parce que les petites exploitations agricoles, on en a de moins en moins. Mais en même temps, on revient aussi sur certains principes ancestraux. Moi-même, je suis petite fille d'agriculteur, et le principe de faire des haies pour que justement on stabilise, on lutte contre les glissements de terrain, pour qu'on puisse justement aider l'eau à s'infiltrer, pour qu'il y ait aussi certaines espèces d'animaux. Voilà. Donc oui, on est sur des plus grandes cultures, mais on revient aussi sur certains principes agricoles ancestraux, on va dire.
3: Alors c'est quoi ce qui se passe? C'est la question du foncier ou c'est la question du développement économique de ce territoire?
2: Alors je pense qu'il y a quand même un gros enjeu, on va dire économique, parce qu'une telle construction a des retombées justement économiques au niveau taxes foncières, etc. Mais justement, quel avenir on veut donner à notre terre, à notre patrimoine et à notre environnement? Est-ce que on est plutôt à coût de millions d'euros ou à respecter justement les gens qui sont présents sur le territoire? Et là aussi, ça pose encore question de mettre en balance finalement un équilibre de nos communes, un équilibre sanitaire face à des millions d'euros. Après, je ne suis pas complètement utopiste. Bien évidemment, une communauté de communes a des charges, a besoin de faire rentrer des fonds. Mais à un moment donné, il y a aussi la question de l'humain. Et quel avenir et qu'est-ce qu'on veut transmettre aux générations futures ?
3: On sait que ça ne fait pas l'unanimité au sein de la communauté de communes. Du reste, à Noël-sous-Bellonne, le conseil municipal a voté à l'unanimité contre, après la démission du maire qui a dit « c'est plus serein pour le débat, je ne peux pas y arriver ». C'est quoi la sortie qui est aujourd'hui envisageable ?
2: Alors là, le but, c'est justement qu'on puisse fonctionner en concertation. Donc, comme vous le savez, il y a un collectif qui s'est créé sur Noyelles-sous-Bellonne, collectif qui s'articule avec justement le conseil municipal. Le but, c'est de pouvoir justement s'articuler aussi avec les autres communes, voir est-ce que la discussion est encore ouverte. Là, le but, c'est de pouvoir un peu poser les choses sur la table entre le collectif de Noyelles-sous-Bellonne, la commune de Noyelles-sous-Bellonne, peut-être les collectifs de Brebières et de Corbehem s'ils se mettent en route, et aux artistes, et voir ce qu'il est possible de faire dans cette situation. Comme vous le voyez, nous on est venus de façon complètement pacifique, parce que finalement là on se porte comme la voix certes des habitants, parce que certains ne pouvaient pas être présents, et aussi pour la voix des espèces qui vont être menacées par ce projet.
3: C'est quoi la solution ? C'est de se dire, on va le faire ailleurs, mais pas chez nous, mais on en a besoin.
2: Non, on n'est pas en train de se dire, on envoie la patate chaude chez le voisin. Loin de nous cette idée, parce que ça serait complètement égoïste. On ne peut pas d'un côté défendre la biodiversité et de l'autre se dire, on n'en a rien à fiche, ça va chez le voisin, point. On est plus dans un axe finalement de développement, on va dire raisonné. Parce qu'à un moment donné, si on se dit « telle zone agricole, on la prend pour le pylône électrique. Telle zone agricole, on en fait ça. » À un moment donné, que se passe-t-il ? Nos exploitants agricoles n'ont plus la matière première pour produire. On est en peine de capacité de production et on se retrouve à importer, avec tout le coût énergétique, des produits qui viennent d'ailleurs. Et du coup, faut penser aussi à nos paysans qui se retrouvent à avoir l'impression qu'on leur retire le pain de la bouche. Et c'est vraiment ça le fond de notre propos. Ok, on prend telle zone agricole, et une, et deux, et trois, et quatre, jusqu'où ? Et après, qu'est-ce qu'on a dans nos assiettes ?
3: Tout le monde est d'accord dans le collectif sur le mode d'action et sur la finalité à obtenir.
2: Comme tout collectif débutant, nécessairement, il y a des positionnements de chacun. Le but étant de trouver la concertation et le consensus. Comme dans chaque groupe, j'ai envie de vous dire, mais chaque groupe, que ce soit une famille ou un collectif, c'est un système. Donc dans tout système, il faut trouver les ajustements.
3: Pensez que le projet, il émerge là maintenant ou au moment où la campagne municipale a été lancée, ça existait déjà et qu'au final, on n'a pas surtout parlé avant.
2: Alors, il y a des éléments, effectivement, là, forcément, vu qu'on creuse un petit peu pour avoir une espèce de rétro-planning, effectivement, certains éléments se sont joués avant 2026. Et il y a des éléments dont on prend connaissance à l'heure actuelle, mais finalement, qui étaient dans les tiroirs déjà courant 2025.
3: Il y a peut-être de quoi regretter de ne pas suivre suffisamment l'actualité du territoire, les décisions qui sont prises. C'est quoi ce qui se passe également au sein du mouvement ? C'est le fait de se dire, tiens, je reprends ma place de citoyen.
2: Oui, il y a vraiment ce côté où finalement il y a des prises de conscience sur le fait que ce qui se passe dans nos communes, ça nous concerne tous et c'est pas l'apanage de nos élus. On se doit finalement d'être partie prenante et d'être proactif tout à chacun dans les communes qui sont les nôtres, aussi petites soient-elles.
1: Ludivine, membre du collectif opposé au poste RTE à Noyelles-sous-Bellonne. Une rencontre entre le collectif et le président de la communauté de communes aux artistes Marquion devrait prochainement se tenir. Pour suivre l'actualité du collectif, rendez-vous sur la page Facebook Collectif d'opposition au projet RTE Goodman à Noyelles-sous-Bellonne. Interview Hervé Dujardin pour Radio Scarpe Sensée.
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Comme annoncé, place au tumulte musical. Avec le plein de nouveautés. Et pour commencer, la formation Ezra Collective, formation de jazz londonien britannique, un jazz éclectique, métissé et dansé, et dansant, pardon, avec notamment les frères Coleozzo, pardon, Femi à la batterie, Tigi à la basse, et le saxophoniste James Mollison. Extrait du nouvel album intitulé Here Because of Hope.

La Jamaïque est proche. Ezra Collective. À suivre, autre extrait de nouvel album, Only Love. Ezra Collective.

Autre nouveauté, Ibibio Sound Machine, autre groupe londonien dans la lignée de Ezra Collective qu'on vient d'écouter. Groupe emmené par la chanteuse anglo-nigériane Eno Williams. Funk, soul, afrobeat. Burning in Lagos. L'album s'intitule Shopping Mountain.

Baby Bio Sound Machine. On écoute deux autres extraits du nouvel album Chopping Mountain. Menso.

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Nouveauté toujours avec le trio du guitariste Yon Madoff, un album intitulé Netzach, paru sous le label Tzadik, avec Yoshi Fruchter à la basse et Nat Rapopan à la batterie. Yon Madoff.

Grimm, qui était précédé du morceau Hardout. Jon Madoff trio, toujours un dernier extrait du nouvel album Netzar. Invisible Alchemy.

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1: 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Nouveauté découverte, sourdure, à savoir un musicien, Ernest Berger, occitan auvergnat. Il chante, il joue du violon, du dotard, c'est-à-dire d'un luth d'Asie centrale. C'est une musique hybride, à la fois traditionnelle et électronique, musique créative et bricolée, qui m'évoque Yedalaya Tazartes. Extrait du nouvel album Outre d'or. «

0: Et on termine ce tumulte musical avec ZX. ZX qui sera en concert au Grand Mix à Tourcoing le 6 novembre avec une section cuivre, le Brass Unbound, 6 musiciens dont Ken Vandermark, États-Unis, Mats Gustafsson, Suède, Roy Pacci, Italie, Roy Pacci qui a joué notamment avec Pascal Comelade et puis la Manon Negra. ZX en 2013.
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La suite des programmes de Radio PFM dans quelques 3 minutes. D'ici là, Swann Massy.

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Salut à toutes et tous. Vous êtes bien à l'écoute de L'Envolée. Il est 19h. On est en direct sur FPP Paris et dans toute l'Île-de-France, et plus précisément dans les prisons à Bois d'Arcy, Nanterre, Fresnes, Fleury, La Santé, Villepinte, Versailles, Osny, Poissy, Réaux, Liancourt, Vincennes, Roissy et Palaiseau. Si l'émission de ce soir est en direct, elle est préparée et enregistrée avec du contenu fait par Elsa. Merci à elle et merci aussi à Louise pour les lectures. Avant de démarrer, je rappelle ce qu'est L'Envolée, un journal et une émission qui essaye de relayer la parole des prisonniers et des prisonnières et de leurs proches contre l'enfermement, qu'ils soient dans les tôles, les CRA ou les hôpitopsies. Ce relais n'existe que par le dialogue avec vous. 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

0: QLCO, donc le quartier de lutte contre la criminalité organisée à Vendin. On va lire et discuter la lettre. Et donc tout de suite la parole à Fleurine et Elsa. On s'excuse par avance pour le petit buzz en fond qu'il risque d'avoir. Il n'existait pas au moment où ça a été enregistré.
1: Allez, vas-y, c'est lancé. C'est lancé. Donc on va aujourd'hui interviewer Fleurine, qui est la sœur de Paul Tancre, qui était surnommé Lapin, et qui a été tuée, on va dire, dans un accident avec la police municipale. Et les proches se sont mobilisés pour protester contre ce qui s'était passé et obtenir vérité et justice au sujet de ce qui s'était passé. Donc bonjour Fleurine.
2: Bonjour.
1: Donc tu es la sœur de Paul Tancre. Je te laisse te présenter et présenter ce qui s'est passé, nous dire un peu ce que tu as envie.
2: Alors bonjour, moi je m'appelle Fleurine, je suis la petite sœur de Tancre Paul, dit Lapin. J'ai appris la mort de mon frère, je sais qu'il est décédé vers minuit le 21 à août. C'est un ami de mon frère, en fait, qui a appelé ma sœur. Ma sœur m'a appelé en panique. Donc, c'est moi qui ai appelé ce monsieur, qui est un ami très proche de mon frère, qui m'a dit que mon frère était dans l'Oisebjo, donc le journal régional de Compiègne.
1: Ah, donc vous l'avez appris par les journaux.
2: Oui, c'est okay. Ça. Personne nous a contactés. On est au courant de strictement rien. Moi, j'essayais de l'appeler sur son portable. Ça sonnait, mais... ça répondait pas, ce qu'elle me répondait tout le temps en fait au téléphone, on me rappelait, et là pas de nouvelles.
1: Ouais.
2: Donc je voulais pas y croire du tout. Mais absolument pas, pour moi c'était pas possible en fait. Et sur le journal, c'était bien le nom de mon frère qui disait qu'il était décédé. Parce qu'elle était qu'un ami à lui ce soir-là.
1: Ouais.
2: Mais je voulais pas en fait, c'était pas dans ma tête, c'était pas lui, c'était pas mon frère. J'avais eu une journée avant au téléphone. Et c'était pas lui quoi, dans ma tête c'était pas possible. Donc j'ai lu l'article et donc j'ai appelé mon autre frère et je me suis dit sans tromper, c'est pas lui, c'est pas possible. Et je dis à ma sœur, vas-y chez lui. Donc elle est partie chez lui pour vérifier. Et au début elle me dit c'est bon, parce que mon frère avait un camion pour travailler parce qu'il est artisan. Elle me dit c'est bon, son camion il est là, donc elle a couru dans la maison. Et quand elle est rentrée dans la chambre, elle a dit « le lit n'est pas défait, il n'a pas dormi là ».
1: Aïe, aïe, aïe.
2: Donc je ne voulais toujours pas y croire, hein. C'était pas possible pour moi, c'était lui. J'ai dit qu'ils vont dans les hôpitaux, je ne sais pas, autour de là-bas, parce que moi, j'étais pas là-bas en fait, j'étais à 120 km.
1: Ouais.
2: Donc c'était pas trop lent pour moi d'arriver, de savoir les choses, quoi. J'ai appelé les hôpitaux. Autour de l'Oise. J'ai dit sa date de naissance, son nom. Ils m'ont dit non, on n'a personne. Mais je dis, monsieur, quand même, c'est obligé. Quoi. Il y a eu un accident, mon frère est obligé d'être admis dans l'Oise, c'est obligé. Il me dit, je suis désolé, mais on n'a personne de ce nom-là. Donc, du coup, j'étais rassuré.
1: Ouais.
2: Parce que je me suis dit, voilà, il n'a rien. Quoi. Il n'a rien, il n'est pas à l'hôpital, il n'a rien. Donc, c'est même pas moi, c'est mon fils qui a appelé la police de Compiègne. Là, il me passe le policier. Je lui dis, voilà, mon frère, je comprends rien du tout. Je vois qu'il y a un journal, que mon frère est dans le journal, qui serait décédé d'un accident. J'appelle les hôpitaux, j'ai pas de nouvelles de mon frère. Et il me demande mon nom. Donc, je lui donne mon nom. Ensuite, il me demande mon adresse. Mais je dis, monsieur, c'est pas le moment de... Je m'en fous de mon adresse, en fait. Je veux savoir seulement si vous avez mon frère et s'il est vivant. Et si tout va bien. Il me dit il faut passer au commissariat.
1: Excuse-moi, dans le journal, il était juste écrit qu'il y avait eu un accident ou il était écrit qu'il y avait eu un souci avec la police?
2: Juste un accident.
1: Ouais, ok. Donc
2: les policiers n'étaient pas mis en cause du tout.
1: Donc à ce moment-là, toi, tu penses juste que ton frère a peut-être eu un grave accident.
2: C'est tout. Okay. C'est simplement ça. J'ai eu aucune arrière-pensée.
1: Ouais, d'accord.
2: De tout ça, en fait. Pour moi, c'est mon frère qui s'est pris tout seul.
1: Ouais.
2: De base, on va dire, dans ma tête.
1: Ouais.
2: Et là, mais comme le policier me dit ça, je me dis, c'est bon, vous l'avez, quoi. C'est bon, il a envie. Donc, voilà, Et j'appelle ma sœur qui est là-bas, je lui dis qu'il faut aller voir au commissariat, je pense qu'il est là-bas.

0: Dans ma tête, c'était comme ça, quoi. C'était, il
1: Mmh.
0: était là-bas. J'ai dit, donc,
1: Oui.
0: allez-y voir vite fait au commissariat, dépêchez-vous. Et là, je crois que personne n'est au commissariat, de toute façon, parce que il l'a retrouvé, sur Creil. Et avant ça, c'est son ami qui m'a rappelé et qui me dit, je suis désolé, mais c'est bien lui qui est parti. Tu vois. Mais là, moi, je suis tombé, en fait, je me suis effondré. Je me suis cassé le bras par terre, tellement je suis tapé fort. C'est mon fils qui a parlé, après je m'en rappelle plus, en fait, j'ai plutôt un trou noir. Et ben là, c'était toujours, j'arrivais pas quoi, à croire que ça pouvait être lui. Encore, tu vois. Et du coup, là, ensuite, je suis parti, j'ai pris la route. Je pensais qu'il était encore à Compiègne, hein, quand j'ai pris la route. Et mon autre père m'appelle sur la route, il me dit, là, à Creil. Mais j'ai dit, pourquoi il a créé, je comprends plus, je comprends rien, quoi. Parce que si vraiment il est décédé à Compiègne, il doit être encore à l'hôpital de Compiègne. Donc, bon, bref, j'y vais à Creil. Puis la route, c'était interminable pour moi, bien sûr. Et quand j'arrive, il y a des policiers partout.
1: À
0: Mais
1: l'hôpital.
0: partout. À l'hôpital, oui, de Creil. Il y a mais partout, partout. Et c'était calme parce que les gens ils discutaient là-bas avec les policiers. C'était vraiment très très calme quand je suis arrivé. Il y avait des policiers qui montaient sur le toit de l'hôpital
1: Ah ouais,
0: aussi.
1: carrément.
0: Il y en avait vraiment, on était cerné de policiers partout, quoi. Et moi quand je suis arrivé, j'étais assez énervé, on va dire.
1: Donc en
0: Parce que je me
1: fait,
0: demandais.
1: ouais, excuse-moi de te couper, mais en fait, ils ont développé un dispositif policier pareil, en vous attendant, en gros.
0: Oui.
1: Mais par contre, ils vous ont pas appelé pour vous prévenir qu'il y
0: Non,
1: avait
0: on
1: eu un
0: n'a
1: décès
0: eu
1: dans votre famille.
0: aucun,
1: Ouais, ok,
0: aucun.
1: on voit l'ambiance.
0: Non. Voilà, aucun appel pour nous dire votre frère est décédé. Aucun. De personne, quoi. Ni docteur, ni policier. Et ensuite, moi j'ai vu tout ça. Moi j'ai demandé à mon autre frère qui était arrivé. J'ai dit, il est où? Je veux le voir, en fait. Il est où? Il me dit, on a sonné, mais on n'a pas le droit de le voir. Mais je dis, comment ça, on n'a pas le droit de le voir? Moi, je veux le voir tout de suite, là, je veux voir mon frère. Il me dit, non, c'est pas, je sonne, mais moi, quand je suis arrivé, la morgue était fermée, bien sûr, pour que je fasse la route. Donc, c'était fermé, donc je sonnais à la porte. Et les policiers disent, non, vous pouvez pas, mais pourquoi on n'a pas le droit de récupérer? Je veux voir mon frère. Et je veux voir un docteur, en fait. Je veux voir un médecin. Qui nous explique qu'est-ce qui s'est passé, qu'est-ce qu'il a, mon frère. Je voulais voir un docteur, quoi. Donc là, on a parlé que des policiers, il n'y a pas de docteur, mais il y a bien un médecin. Il y a bien un médecin qui a vu mon frère. La cause du décès, tout ça, je veux savoir. Et je vais aller embrasser mon frère, en fait. Je veux voir mon frère. Non, ben, c'est pas possible. Et après, je dis, ben, du coup, moi, j'étais très énervé parce que c'était très calme. Tu
1: Ouais,
0: vois?
1: bah oui.
0: C'était trop calme. Parce qu'il y avait tous ces policiers pour nous. Et puis on n'était pas non plus des milliers de personnes, mais vraiment pas du tout. Parce qu'on n'est pas nombreux chez nous, déjà. Et là, moi, non, je dis à mon autre frère, on va allumer un feu, du coup, ici, on va veiller notre frère, quoi. Parce que chez nous, c'est comme ça. J'ai non, j'ai du coup, ben là, du coup, mon frère a voulu mettre une palette par terre pour allumer le feu, là, ils sont arrivés sur nous. Ils ont commencé à crier. Ben, je dis, chez nous, c'est comme ça. On n'a même pas le droit de notre frère, on sait rien du tout. Mais c'est pas possible, en fait. On était jusqu'aux urgences pour demander, pour essayer d'avoir un médecin. La dame des urgences a dit, mais non, on peut rien faire. Mais je dis, je comprends pas, mon frère, il est là, mais il n'y a pas de médecin qui nous reçoit, qui nous parle. Et elle a dit, ben, il faut voir ça avec les policiers, c'est pas nous.
1: C'est un
0: Du
1: truc
0: coup,
1: de
0: je suis
1: dingue.
0: arrivée, j'ai parlé avec un policier. Mais il me dit, non, on n'a rien à voir, mais je sais pas, c'est les médecins qui m'ont envoyé chez vous, en fait. Là, ils vont m'entendre, les médecins qui disent ça, ben, c'est eux qui m'ont envoyé chez vous, j'en vais demander à qui, du coup. Je dis, parce que là, on sait plus. On était vraiment perdus, en fait. Dans notre tête, c'était juste, on voulait voir un docteur et voir notre frère, quoi, tout simplement.
1: Ben oui, c'est la moindre des choses quand même quand il y a eu un accident grave ou un décès. Que quelqu'un accueille les proches et leur explique ce qui s'est passé, au moins ce qu'il a le droit ou la possibilité de dire, là, vous avez eu zéro, quoi.
0: Rien, mais
1: Même
0: rien.
1: pas une petite tentative de vous faire un petit mytho, un petit pipeau, même pas.
0: Non, non, rien du tout.
1: Ouais. Ok.
0: Parce que j'ai dit, il y a quand même assez de docteurs dans cet hôpital.
1: Ouais.
0: Enfin, pour moi, comme quelqu'un est décédé, je pense qu'il y a un docteur qui voit le corps. Je pense.
1: Oui, il me
0: C'est.
1: semble aussi, hein.
0: Et puis
1: que.
0: normalement, je sais pas, mais tu sais, vous parlez, vous préparez, vous, je sais
1: Ouais,
0: pas moi, un
1: ben,
0: minimum.
1: il me semble que c'est comme ça que ça se passe, en tout cas quand l'institution a un minimum de respect pour les gens.
0: Oui, voilà, c'est ça.
1: Alors après, peut-être la présence policière a fabriqué de la peur chez le personnel, on ne sait pas trop ce qui s'est passé, mais franchement, même de ce côté-là, ça vaut peut-être je dis des bêtises, mais ça se trouve même de ce côté-là, ça vaut le coup d'enquêter a posteriori.
0: Oui,
1: Tu
0: bien
1: vois,
0: oui,
1: de
0: tout à
1: plus
0: fait.
1: tard aller peut-être demander au personnel, en fait, il s'est passé quoi ce jour-là? Peut-être, hein.
0: Ben, j'ai eu l'idée de rappeler à monsieur, que je vous expliquer un petit peu après, quand il est arrivé dans l'histoire. Et là, un petit peu après, il y a un policier qui vient. Je ne me rappelle pas de son nom du tout. Il nous a appelé, il s'est caché des autres policiers qui étaient là, donc c'était des policiers de Creil qui étaient sur les lieux. Il nous a appelé plus loin, s'est caché derrière un camion. Et là, il nous a dit, écoutez, voilà, j'ai des choses à vous dire que je n'ai pas le droit de vous dire. Et il nous a dit, j'ai auditionné les policiers, en fait, ça devait être le matin, je suppose. Hein. Ils m'ont dit des choses qui ne me conviennent pas du tout. Donc, il m'a dit, je les ai reconvoqués cet après-midi et ils sont en garde à vue. Parce que il y a beaucoup d'éléments qui ne vont pas et j'ai pas le droit de tout vous dire, il m'a dit. Et ils m'ont menti de A à Z dans la première audition. Et du coup, là, j'ai juste demandé à ce policier, j'ai dit, je veux voir mon frère, monsieur. Je veux voir un docteur, mon frère. Je me posais même pas la question de l'accident, en fait, vous voyez, pour le moment. Et du coup, il me dit, je sais pas si vous pourrez voir votre frère, là, sans visage, parce qu'il est mort dans la voiture avec le montant de la voiture. Et donc là, il n'y avait même pas de. Qu'il était projeté, vous voyez.
1: Ouais, là, il disait
0: C'était,
1: juste... Ouais,
0: il est
1: ok.
0: mort dans la voiture, quoi. Il m'a dit, son visage est abîmé côté à côté. Vous voyez, là, je me suis effondré, je me suis mis à pleurer.
1: Ouais,
0: Et j'ai
1: normal.
0: dit, on pourra peut-être voir qu'est-ce qu'on peut faire, même voir un côté du visage, n'importe quoi. Il m'a dit, il faut attendre. Et j'ai dit, monsieur, vous faites pas d'autopsie sur mon frère, surtout. Parce que chez nous, ça se fait pas. C'est hors de question
1: Ah,
0: que
1: ok.
0: vous ouvrez mon frère. J'ai dit au
1: Ok.
0: policier. Je dis, nous, on va être au courant de tout, en
1: Ouais.
0: fait. Qu'est-ce que vous faites sur lui? Et il m'a dit, non, vous inquiétez pas, c'est une vérification de corps qui va se passer. C'est tout simplement, c'est tout.
1: Ok.
0: Il n'y a pas d'autopsie, il n'y a rien.
1: Ok.
0: Donc, qu'est-ce qu'il m'a dit ce policier? Il est reparti. Et là, c'était pas dans la tête, c'est un peu, voilà quoi, ça mélange tout.
1: Ouais, normal.
0: Et là, ben, j'ai attrapé une crise, c'est moi qui a crié, c'est moi qui voulais ouvrir la porte de la morgue, en fait, pour voir mon frère, tout simplement. Tous les policiers sont venus sur moi. J'ai dit, ben, ramenez-moi un docteur, vous comprenez que je veux voir un médecin. C'est normal, c'est mon droit de savoir qu'est-ce qui s'est passé, qu'est-ce qu'il a mon frère, non? C'est logique. Là, il y a une dame qui vient. C'est vrai que c'était un docteur, d'ailleurs. Elle nous appelle. Et je vois qu'elle parle, je sais plus, avec mon frère ou ma soeur, je sais plus. Mais je dis, puis elle me parle de. Je dis, mais madame, vous êtes docteur? Elle me dit, non, je suis haut placé de Creil, ou je sais plus quoi qu'elle m'a dit. Mais je dis, madame, en fait, mais je m'en fiche, en fait. Je dis, parce que là, il y a assez de policiers. Je dis, donc, de tout ça, je m'en fous, moi, je veux un docteur. Vous n'êtes pas docteur, ça m'intéresse même pas de parler avec vous. Je m'en fiche, en fait. Elle dit, oui, mais on est obligé de garder, c'est comme ça, c'est les lois. Mais je dis, qu'est-ce que vous allez faire sur mon frère, en fait? Je sais pas, parce que je vais être au courant. Hein. Elle me dit, non, un scanner, elle a dit. Il faut faire un scanner du corps. Donc, pour le moment, il reste là.
1: À aucun moment il vous explique qu'il s'est passé quelque chose avec la police à ce moment-là.
0: Non, non. Ah, non, non. En
1: Ou qu'il
0: aucun
1: y a
0: cas.
1: des doutes sur la manière dont il est décédé.
0: Aucun cas.
1: Ok.
0: Aucun moment, en fait, de tout ça, non.
1: Et comment est-ce que le doute, voire les, pas que les doutes d'ailleurs, s'installent ensuite pour vous?
0: Ben, ensuite, moi j'ai dormi à la morgue. Tout le monde est parti. Mais moi je voulais attendre mon frère en fait. Il fallait que je reste avec lui. Parce qu'il était là-bas, donc j'ai pas pu partir moi. Donc je suis passé la nuit blanche là-bas. Même là, il y avait les policiers le soir et ça leur dérangeait, en fait.
1: Bah oui.
0: Mais j'ai dit, je partirai pas parce que j'attends mon frère, donc je partirai pas, tout simplement. Le matin, j'ai vu un médecin légiste arriver en vélo. Je m'en ai
1: Ouais.
0: douté que c'était lui parce qu'il avait une blouse blanche et il a parlé avec les policiers. C'était le médecin de Creil, celui-là qui travaille à l'hôpital de Creil. Je l'ai appelé, je dis, monsieur, excusez-moi, j'ai besoin de vous parler. Il me dit, oui, madame, je suis désolé, je peux rien vous dire. Je dis, mais s'il vous plaît, je dis, monsieur, si vous voyez mon frère, s'il vous plaît, dites-moi comment qu'il est, je vous en supplie. Il me dit, mais madame, votre frère est surcellé. J'ai pas le droit de le voir. Je suis désolé pour vous. Il m'a dit, je vois votre détresse, je vois comment vous souffrez. Mais il dit, c'est ignoble qu'est-ce qu'ils font, en fait, en parlant des policiers.
1: Ouais,
0: Tout
1: ok.
0: simplement. Il dit,
1: Ok.
0: c'est inhumain. C'est inhumain de faire ça à des gens, en fait.
1: Ouais.
0: C'est pas possible. La dignité, même la dignité du corps de la personne qui est partie, je trouve ça, mais ignoble de
1: Ouais.
0: faire ça.
1: Et bah
0: Et
1: tu... Ouais, pardon, vas-y.
0: il m'a dit, si je peux revenir vers vous après, je reviens chez vous. Je reviens vous parler. J'ai dit, d'accord. Donc, il était tôt, hein, il était pas tard. On a attendu, les policiers étaient déjà là, bien sûr. Hein, dehors, 6 heures du matin, 6-7 heures du matin, tout le monde était là. Hein. Je pense qu'ils sont jamais partis d'ailleurs. Et là, ils ont dû commencer. Il y a eu au moins une trentaine de policiers, je pense, à peu près, qui est rentré dans la morgue.
1: Oh là là.
0: Ouais, ça faisait des allers-retours, en fait. Vous voyez, dans la morgue, une trentaine, ça a commencé vers 9 h, ça a fini à 13 h. Hein.
1: Ouais.
0: Tout le long comme ça, tout le long, je les ai vus passer avec les habits de mon frère qu'il avait sur lui, un short et un maillot. J'ai vu des tubes de sang. Parce que prélèvement de sang, j'en ai vu beaucoup.
1: Ouais.
0: Et à chaque fois que j'ai arrêté plein de fois les policiers, mais je disais, vous faites quoi sur son corps? En fait, il fait 1 m 60. Vous êtes une trentaine, et mon frère fait 1 m 60. Je dis, qu'est-ce que vous faites sur lui? Je veux savoir maintenant. Vous inquiétez pas, c'est une vérification, c'est des photos et tout, il n'y a pas de souci là-dessus. Du coup, ben, ça nous reste là, mais déjà, ça me semble un peu bizarre, quoi.
1: Ouais.
0: Et là, enfin, on nous appelle derrière. Donc, le médecin légiste, de Creil, hein, bien sûr, hein, pas le
1: Ouais,
0: policier.
1: et le même, ce qui est arrivé en vélo?
0: Oui, le
1: Ouais.
0: même. Il nous appelle derrière, il dit, venez, je vais vous parler un petit peu. Avec la dame haut placée de Creil et deux policiers.
1: Ah ouais, le
0: Et...
1: médecin ne peut même pas vous recevoir avec
0: Non.
1: confidentialité. Ok.
0: Non. Là, on nous appelle derrière. Du coup, c'est la haut placée de Creil, je sais pas c'est qui cette dame qui parle. Qui parle, elle dit, ben voilà, vous allez pouvoir récupérer le corps de votre frère. On attend les empreintes. J'ai les empreintes. Elle dit, oui, ça va être fait sur Compiègne. Si mon frère, ça fait une journée et demie qu'il est parti, il n'y a pas d'empreinte de fait, quoi. C'est un petit peu bizarre pour moi. Ah, excusez-nous, ça a été aussi lent parce que on a fait un acte de décès sur X. Je dis pardon. Mais là, j'ai rigolé très nerveusement, en fait, parce que j'étais vraiment énervée.
1: Ouais.
0: J'ai dit, vous n'avez pas pu faire un acte de décès sur X parce que l'Oisebdou a mis le nom de mon frère. Vous comprenez? Je dis, c'est pas possible pour moi que vous avez fait ça. Je dis, c'est pas normal. Et je dis, en plus, personne n'a contacté la famille, la famille. Je dis, vous voyez bien qu'on est là. Je dis non, je dis ça, c'est une erreur de votre part, en fait.
1: Et surtout, ça veut dire qui a dit à la presse qu'il était décédé dans ce cas?
0: Ben, c'est ça, je sais pas du tout.
1: Ouais, c'est bien. Il y a bien quelqu'un qui a dit à la presse que ce monsieur de tel nom avait été décédé. Mais bon.
0: Ben, bien sûr, et moi, quand j'ai appelé la police, que j'ai dit non à mon frère, il savait tout de suite que c'était lui, en fait.
1: Ouais.
0: Vous
1: Ouais.
0: voyez, c'était voilà quoi.
1: Une petite entourloupe en plus.
0: Voilà. Et là, du coup, là, je ris nerveusement et je vois qu'il y a quelque chose qui ne va pas. Tout simplement. Le médecin légiste de Creil s'est énervé. Il a fait stopper la dame. Il a dit, Madame, arrêtez de parler maintenant. Parce qu'il y a le côté humain dans la vie. Vous savez? Il dit, faut être un peu humain. Il dit, vous voyez que ces gens, ils souffrent. Ils n'ont aucune réponse. Il m'a dit, je suis désolé. Je suis désolé pour vous. J'ai pas pu voir votre frère, j'ai pas le droit. J'ai même pas eu le droit de rentrer dans la chambre, quoi. Je sais pas si on appelle ça une chambre ou la pièce. Et il dit, moi, j'ai pas pu, je peux pas. Si ça aurait été simplement moi, j'aurais nettoyé votre frère, j'aurais pu faire quelque chose de propre pour que vous puissiez le voir un petit peu. Mais il dit, j'ai pas le droit. Donc, je m'en excuse. Il nous a vraiment bien parlé, en fait. Je crois que c'est le seul monsieur qui m'a pas menti en me regardant dans les yeux, pour moi. Et là, il m'a dit, votre frère, il va partir. Mais j'ai dit, monsieur, moi, je veux le suivre. Il dit, il faut que je le suive jusqu'à là-bas, quoi, jusqu'à Compiègne. J'ai dit, on veut le suivre. Il dit, bah, écoutez, le camion, il est derrière. Et parce que la police ne me l'avait pas dit qu'il repartait. C'est le médecin légiste, en fait.
1: Ouais.
0: Et il m'a dit, il repart. Il a dit, on vous laisse, je vous laisse 15 minutes, comme ça, bah, vous avez le temps de reprendre le véhicule, tout ça. Je dis, d'accord, merci. Là, je suis reparti, je n'ai même pas parlé avec les policiers, ni avec cette dame, d'ailleurs. Et quand on est reparti, je vais voir le camion de mon frère pour le suivre. Il y a, je crois qu'il y avait six camions de CRS
1: Ouais.
0: et deux voitures de policiers
1: Ouais.
0: qui suivaient le camion funéraire, en fait.
1: On voit bien malheureusement ce truc de déshumanisation totale où ils n'ont aucune considération pour la peine, etc. Et
0: Non,
1: eux, tout
0: rien.
1: ce qu'ils veulent, c'est tout ce qu'ils craignent, c'est un débordement. Ils inventent un débordement et ils vous mettent que de la sécurité dans la figure et aucun égard.
0: Non, du tout.
1: Ouais.
0: Du tout, du tout.
1: Bah ouais.
0: Là, déjà, je me pose des questions, mais fort.
1: Ouais.
0: J'ai jamais vu ça de ma vie. Là, tout le long de la route, je me dis, mais c'est pas possible.
1: Parce
0: Pourquoi ils
1: qu'à ce
0: suivent la voie
1: moment-là,
0: de mon frère?
1: personne t'a expliqué qu'il y avait autre chose qu'un accident de la route.
0: Ben
1: Encore.
0: là, c'était. Je sais pas.
1: Ouais.
0: J'étais énervée parce
1: Ouais.
0: que je savais pas trop réellement qu'est-ce qu'il m'avait dit le policier.
1: Ouais.
0: Bon, ça me faisait des échos dans ma tête. Mais avec tout ça en plus, je me disais, il y a un truc qui va pas.
1: Ouais, bah oui, tu m'étonnes.
0: De voir six camions de CRS suivre le corps de mon frère qui est décédé. Là, je me suis dit, mais qu'il fout de la paix.
1: Ouais.
0: Il est décédé. Tu vois, il est mort, quoi. Il va
1: Ouais.
0: faire quoi?
1: Ouais.
0: C'est pire qu'il a tué qu'il a tué des centaines de personnes pour moi. De
1: Ouais.
0: faire ça. Là, on suit, ben, on n'a pas le droit de se mettre derrière le camion à mon frère, donc tu me comprends. Hein. Il a fallu se mettre derrière tous les camions et tout, là, pour suivre le corps. Du coup, on arrive à la morgue à Compiègne. Par contre, ils ont changé de visage, les policiers de Creil, arrivés là.
1: Ouais.
0: Ils n'étaient plus aussi sympathiques. Je ne
1: Ah
0: sais pas
1: ouais.
0: si tu vois ce que je veux dire, mais ils étaient beaucoup moins sympathiques, on va dire. Et là, quand je suis arrivée, par contre, j'ai dit, allez-vous-en. Foutez-nous la paix. Mais vous faites quoi avec mon frère? Vous croyez qu'il va se lever, qu'il va faire quelque chose? Mais il a fait quoi, mon frère? Laissez-nous en paix, en fait. Et là, ils n'étaient pas vraiment pas sympathiques. On n'avait même pas le droit, j'avais même pas le droit de m'asseoir en dehors de la morgue. Le policier m'a viré. Mais
1: Ouais.
0: j'étais loin, j'étais pas à 20 mètres, 30 mètres de la morgue, assis par
1: Ouais.
0: terre, il m'a viré.
1: Ouais.
0: C'est le périmètre de sécurité. Mais je dis, sécurité de quoi?
1: Quelle
0: Il est mort.
1: sécurité, ouais.
0: Et là, ben là, moi, je pensais quand même voir son visage, quoi. Pas mentir, hein. Et là, quelqu'un qui travaille dans la morgue, qui fait partie des gens du voyage, c'est lui qui a vu le corps de mon frère. À part son visage, il l'a pas vu. Et c'est lui qui est ressorti, qui nous a dit, il a eu une autopsie. Tout simplement.
1: Ouais.
0: C'est lui qui nous a dit ça, quoi. Moi, j'ai fait un malaise. Je suis tombée. Je suis partie à un moment pour parce que je pouvais plus. Là, ça l'a un peu crié, mais franchement, je te dis, vraiment sans plus, quoi. C'est pas été la guerre, hein. Vraiment pas. Tu vois, ça a duré 5 minutes.
1: Ouais,
0: Et là,
1: les
0: moi.
1: proches ont crié quoi.
0: Oui, c'est tout simplement. Il n'y
1: Ouais,
0: a pas eu
1: après, oui, bah après
0: de toute
1: tout ce qui s'est
0: façon.
1: passé.
0: Les CRS, on peut pas les approcher. De toute façon, tu peux pas approcher un CRS parce
1: Bah
0: que tu es
1: oui.
0: mort avant, quoi. En fait, tu comprends? C'est
1: Ouais.
0: pas possible. Et du coup, là, mon frère me rappelle, parce que j'étais parti faire un tour parce que je pouvais plus. Il me dit, viens, tu pourras voir quelque chose, une partie de son corps, quoi. Et là, je t'avoue, comme j'avais déjà du mal à rentrer, en fait, là-dedans, là. Et comme j'ai vu, c'est une image que j'oublierai jamais de ma vie, en fait. Du blanc partout sur mon frère et un tout petit morceau de bras de rien du tout griffé, tu vois, qu'il a fallu que j'embrasse en fait. Tout simplement juste ça. Et là, deux policiers avec nous et un qui nous ouvre la porte. J'ai dit, laissez-nous tranquille maintenant, laissez mon frère en paix. Foutez-nous la paix en fait. Ce que vous voulez. Ben, ils sont restés avec nous jusqu'à la fin, jusqu'à que le cercueil soit fermé, tout simplement.
1: Ouais, c'est un truc
0: Le
1: de fou.
0: cercueil a été fermé, que mon frère était dans le camion. Ils sont partis. Et on les écoutait rire dehors.
1: Ouais.
0: Tu vois,
1: Ça me
0: qui
1: fait
0: est en train
1: penser.
0: de rire.
1: Ça me fait penser à quelque chose. Bon, je suis désolée parce que c'est un peu bourrin de dire ça comme ça, mais d'autres, malheureusement, on a suivi pas mal d'autres histoires
0: Ouais.
1: de personnes qui sont mortes à cause de la police et ou de surveillants pénitentiaires. Et en fait, il y a plusieurs cas où les familles ont pris des photos en cachette, des photos du corps à la morgue
0: Ouais.
1: pour bah justement pour contredire la version policière ou pénitentiaire. Et là,
0: Ouais, bien sûr.
1: eh ben, cette omniprésence policière, bon, elle est aussi pour vous mettre la pression, pour vous
0: Ouais.
1: déshumaniser, etc., c'est sûr. Mais bah, elle fait aussi que vous ne pouvez pas, déjà, vous ne pouvez pas faire quelque chose de rituel qui est nécessaire pour vous lors d'un deuil. Mais en
0: Ouais, c'est
1: plus,
0: ça.
1: c'est possible que ce soit aussi pour vous empêcher de prendre des photos, de garder des traces qui pourraient être utiles pour faire la vérité plus tard.
0: Bah, tout à fait, en
1: Ouais.
0: fait, c'était. Ils cachaient mon frère.
1: Ouais.
0: Ils ont caché le corps de mon frère, en fait.
1: Ouais,
0: Ils me
1: donc
0: l'ont
1: ça.
0: caché.
1: Donc.

0: Après un peu de musique, on va reprendre tout de suite l'interview avec Florine et Elsa. Bon, c'est vraiment hallucinant le niveau de mépris et de déshumanisation de la police. On le savait, mais aussi la manière dont il découle, notamment au personnel médical, dans ce que nous expliquait Florine. Je vous rappelle juste le numéro de téléphone pour nous joindre pendant la semaine, le 07 53 10 31 95, par SMS, répondeur ou par message sur les messageries sécurisées, Signal, Telegram. On reprend l'interview, l'entretien.
1: On ne peut même pas imaginer à quel point c'est hardcore de vivre de cette manière la mort d'un proche. Et en plus, ensuite, vous commencez à comprendre que c'était pas un simple accident.
2: Non, c'est ça. Ben, déjà, après, on rentre chez nous, avec un cercueil fermé, ça fait très très mal.
1: Ouais.
2: Vraiment. C'est vraiment douloureux, en fait.
1: Ouais.
2: Pour moi, c'était une épreuve atroce de venir toujours le voir dans le cercueil.
1: Ouais.
2: Juste le cercueil, quoi, devant moi, tout simplement. Après ça, après l'enterrement, il y a eu l'enterrement. Il y a des jeunes qui ont été faire du dégât dans la ville.
1: Ouais.
2: Moi, je suis restée dans le cimetière pour enterrer mon frère avec la famille très proche, en fait. Et là, tout le monde est parti. Mais moi, je t'avoue, je ne regardais même pas. Je n'étais pas là à savoir qui était là, qui n'était pas là. Le truc, c'était de finir d'enterrer mon frère, tout simplement.
1: Ouais.
2: Et on écoutait des badaboum, des trucs, tu vois, dehors, mais... dans notre monde, quoi.
1: Ouais.
2: De finir, d'enterrer mon frère, l'attendre. Et après, oui, il y a eu des dégâts. Mais vous imaginez pas la colère qu'on a en nous, de qu'est-ce qu'ils nous ont fait subir.
1: Bah, de toute façon, c'est malheureusement, c'est souvent quand quelqu'un meurt entre les mains des agents de l'État ou quand il se passe des choses comme ça, la colère, elle s'exprime comme on peut, quoi.
2: Ben, c'est ça, parce qu'on est né. Moi, j'ai une rage, c'est ça qui me fait tenir, hein. Je vais pas te mentir.
1: Ouais.
2: À l'heure d'aujourd'hui, c'est la rage que j'ai dans le cœur qui me fait tenir.
1: Ouais, ouais.
2: Parce que sinon, je tiendrais pas, en fait.
1: Ouais, il y a de quoi.
2: Et, ensuite, oui, il y a eu du dégât, quoi, on va dire. Il y a les deux jeunes, d'ailleurs, parce que les caméras de mon frère qui a eu l'accident, on les a pas.
1: Ouais.
2: Les policiers, leurs deux caméras, alors que c'est obligatoire pour une intervention, soi-disant, ils étaient éteints.
1: Ah bah tiens, c'est très original comme méthode
2: Les deux sont éteints, la voiture, et sur eux, pas de caméra.
1: Ah bah tiens, c'est les méthodes classiques pour surtout cacher ce qui s'est passé.
2: Oui, voilà.
1: Ouais.
2: Et là, les deux petits jeunes, deux jours après, ils étaient convoqués, quoi. L'autre, il a pris 9 mois. L'autre, il va repasser au mois de novembre, il a quoi, 21, 22 ans, le petit jeune qui s'est fait prendre, je crois.
1: Ouais, parce qu'ils ont été vus sur les caméras.
2: On les a retrouvés directement.
1: Tiens, voilà, tiens.
2: Directement.
1: Voilà. Donc
2: leur nom était dans le journal et tout. Et moi, je t'avoue qu'on a peur. Je vais pas te mentir. Hein.
1: Ouais.
2: On a peur, maintenant.
1: Ouais.
2: On a peur de ce qui peut nous arriver.
1: Ouais.
2: On a peur de tout. Venant des policiers, tout ça, on a peur, en fait, pour nous.
1: Ouais,
2: Moi, j'ai mes enfants, je les ai même pas fait venir à la marche blanche, hein.
1: Ouais.
2: J'avais tellement peur que non, c'était pas possible pour moi. J'ai pas voulu. J'aurais aimé qu'ils soient là parce qu'ils voulaient être ça pour leur oncle. Mais j'ai dit non, venez pas.
1: Ouais.
2: Et j'ai trop peur, en fait. Et du coup, et les jeunes, leur nom, ils étaient dans le journal et tout. Et ensuite, le maire veut nous donner un rendez-vous. Eh bien, moi, je dis c'est peut-être pour avoir des réponses, en fait. Parce que c'est quand même l'employeur, le maire.
1: Policier.
2: Donc, c'est la première fois de ma vie que je voyais le maire. Hein. Déjà, il a repoussé. Au moment que c'était l'heure du rendez-vous, monsieur veut plus venir. Parce qu'il a peur.
1: Ah ouais.
2: On était 4 personnes, en fait. 4-5 personnes, la famille proche et tout simplement.
1: Ouais, donc on continue dans le respect et la dignité des personnes qui ont perdu un proche.
2: Donc là, il y a quelqu'un qui l'appelle, qui dit, il faut venir parce que tu as donné rendez-vous aux gens. Donc, il faut venir, quoi, on va dire. Il vient avec des policiers, il fait déjà le tour avec des voitures de policiers pour voir s'il n'y a rien. Là, il nous reçoit. Il me dit ses condoléances. Je dis, franchement, je m'en fous de vos condoléances. Je ne suis pas là pour ça. Je dis, je veux savoir des choses, en fait. je comprends votre douleur, j'ai la même. Je dis non, vous ne pouvez pas ressentir ce qu'on ressent, non. C'est pas possible.
1: Ouais, le tact. Quel
2: oui,
1: tact.
2: Oui, voilà, c'est pas possible. Moi, ouais. Il y a que moi qui m'ai énervée d'ailleurs, on va dire. Là, je me suis très très énervée. J'ai dit, mais non, moi je suis venue pour avoir des réponses. Je ne suis pas venue pour me dire que vous avez la même douleur que nous parce que ce n'est pas vrai. C'est vous qui employez ce policier. J'ai dit, nous, on veut des réponses en fait. J'ai dit, parce que j'ai juste dit, ça fait le tour. Et j'ai dit, vous savez que les voyageurs, on est français. On est même plus français que certains français qui vivent en France. J'en ai français depuis des générations, on n'a jamais bougé de la France. Hein. J'en ai très nombreux dans la France entière. Bah, il me dit, si vous voulez la guerre, vous aurez la guerre, mes CRS sont bien équipés. Et si vous voulez des morts, vous aurez des morts.
1: Ah ouais.
2: Alors là, je me suis là, j'ai pété un plomb. Et je suis sortie, je peux pas rester. Je ne peux pas rester là, en fait. C'est pas possible.
1: Et
2: donc moi, je suis sortie.
1: À ce moment-là, vous avez commencé. Vous saviez déjà, vous aviez commencé à avoir l'info qu'il s'était passé quelque chose avec la police.
2: Oui.
1: Ouais.
2: Oui.
1: Et qu'est-ce que vous avez appris ?
2: C'est de bouche à oreille, en fait.
1: C'est de bouche à oreille, ouais.
2: Voilà, c'est plus ça. C'est pas, c'est pas des gens qui nous ont dit de la police ou quoi que ce soit. C'est plus du bouche à oreille.
1: Ouais.
2: Des échos de droite, gauche, en fait, que des gens, je sais pas, ils savaient, quoi.
1: Ouais.
2: C'était plus, plus ça. Et le maire me dit aussi, j'ai dit, il a tué mon frère, vous comprenez ? Il a tué mon frère. Il a dit, ah, vous faites votre justice tout seul. Mais j'ai là, monsieur, il n'y a pas besoin de faire de la justice, parce que les preuves sont là, en fait. Je dis, ça n'existe pas. Je dis, ça, c'est pas une justice, c'est la réalité des choses, tout simplement.
1: Ouais, parce que ce que votre avocat, il annonce publiquement lors de la marche blanche que vous avez organisée, c'est que, donc, il y aurait eu une course-poursuite à ce moment-là.
2: Oui.
1: Probablement. Alors, peut-être là, je me trompe, peut-être je répète des bêtises, mais parce qu'il n'aurait pas eu de permis, il aurait eu peur.
2: Oui, mon frère, il n'avait plus de permis.
1: Ouais, ok, donc ça, c'est quand même malheureusement quelque chose qui arrive à plein de gens.
2: Oui, il n'avait pas de permis. Et je pense qu'il ne voulait vraiment pas se faire prendre, tout simplement.
1: Bah, c'est ça, c'est. Bon, en fait, ça, c'est toute une autre histoire, mais en fait.
2: Oui, ça, je sais, il n'aurait pas dû.
1: Bah,
2: il n'aurait pas dû faire
1: oui,
2: ça.
1: Oui, mais en même
2: guérir.
1: Temps, il y a beaucoup de. Disons qu'il y a. Depuis une vingtaine d'années, beaucoup de répression qui est liée autour des permis et qui amène à des drames. Alors que bon, un défaut de permis, c'est quand même pas non plus un truc de fou, ouais. Et ça mérite pas la mort, ouais, exactement. Et c'est pas la première fois que ce genre de choses arrive, malheureusement. En fait, si les gens ont peur au point de fuir, c'est souvent pas pour rien.
2: Non, après c'était pas. Je vous dis, mon frère, c'était pas un tueur, il faisait de mal à personne.
1: Ben oui, oui. Et puis voilà,
2: pas de permis, des petites conneries comme ça. Mais mon frère, il était rangé, il a fait des conneries dans sa vie. Hein. Il a fait des conneries, mais il était rangé, il est artisan maintenant. Il avait son camion pour travailler, il avait ses petites clientèles. Il était calmé là-dessus, en fait. Il était plus.
1: Oui.
2: Était calme.
1: Et puis dans tous les cas, rien ne justifie de mourir entre les mains de la police, quoi.
2: Non, mais pas comme ça, pas
1: c'est
2: comme
1: qu'il ça. Il y a vraiment de plus en plus de courses-poursuites qui sont documentées où, très curieusement, la personne finit par décéder ou être grièvement blessée. Et donc là, ce que l'avocat il dit, c'est qu'il y a des choses qui sont quand même très bizarres entre ce qu'aurait annoncé la police et ce qui se serait passé en vrai, notamment parce que, alors je me permets de le dire, qu'il y a eu du sang sur la route et qu'il aurait été retrouvé en dehors de son véhicule. Donc en tout cas, la version du bête accident, du simple accident, elle est impossible, quoi.
2: Non, franchement, vu tous les éléments, c'est impossible.
1: Ouais.
2: Parce que déjà, mon frère, il n'est pas mort loin de chez lui. Hein. Du tout. Et mon frère était sédentaire, en fait.
1: Ouais.
2: Donc, même s'ils avaient voulu le retrouver dans le demain, il n'y avait pas de souci.
1: Ouais.
2: Tu vois, ils auraient pu aller le chercher dans le demain.
1: Ouais.
2: Même le suivre jusqu'à chez lui tranquillement. Et dans le demain, aller le chercher. Il n'y avait pas de problème là-dessus. Du tout. Il était sédentaire. Il avait une maison sur Bienville.
1: Ouais.
2: Moi, je suis en caravane, mais lui, il était sédentaire, en fait.
1: Ouais,
2: donc,
1: ouais.
2: Il était retrouvable très facilement.
1: Ouais.
2: Il était connu, mon frère. C'est pour ça que c'est pas possible. Que personne ne savait qui c'était. Mon frère était. C'était un enfant du pays.
1: Ouais.
2: Donc c'est pas possible en fait déjà ça. Et la route, il la connaissait. Il était vraiment pas loin de chez lui. C'est une ligne droite. Je la connais, je l'ai fait des centaines de fois cette route. C'est pas, il n'y a pas un virage. Il y a, mon frère, il s'aurait jamais, jamais tué tout seul.
1: Ouais.
2: Jamais. Ça, c'est là-dessus, c'est 1000% sûr. Et où qu'ils ont traîné mon frère, parce qu'il était traîné, hein, par terre, et où s'est passé l'accident, il y a loin.
1: Ouais.
2: Donc, s'il aurait été éjecté, comme on dit, il aurait été éjecté au moment de l'impact qu'il a eu mon frère, en fait.
1: Ouais. Donc
2: Le
1: ils vous
2: moment
1: ont
2: du
1: dit qu'il avait
2: tonneau.
1: été éjecté de la voiture.
2: Mais là, c'était loin pour être éjecté,
1: Ouais.
2: franchement. Je pense pas que c'est possible.
1: Ok.
2: C'est non, c'est pas possible.
1: Ouais.
2: Ça, il aurait été par terre au moment par terre vers la voiture, pas très loin. Ça aurait été possible. Mais là, non. Où qu'il y a le sang, où qu'ils ont traîné mon frère, parce qu'en plus, ils n'ont pas traîné tout de suite. Donc, c'est pas possible. Moi, pour moi, c'est un meurtre volontaire. C'est même pas involontaire, c'est volontaire. Déjà, c'est volontaire parce qu'ils ont provoqué l'accident. Et c'est eux qui l'ont poussé, parce que le témoin qui était avec mon frère, il a une perte de mémoire, hein, après. Mais il se
1: Ah.
2: rappelle très bien avant l'accident.
1: Ok. Il y avait quelqu'un avec lui et il a été complètement choqué, lui.
2: Oui, lui, il a été sonné.
1: Ouais, ok.
2: Il se rappelle seulement avant l'impact, quoi, qu'il a eu.
1: Ouais.
2: Il se rappelle que les policiers l'ont poussé une fois, l'ont tapé une fois. Mon frère a réussi à reprendre le contrôle de la voiture. Et comme ils ont retapé une deuxième fois, c'est là que mon frère a perdu le contrôle. Et là, il se rappelle plus.
1: Eh ouais.
2: Et il se rappelle comme il s'est réveillé. Il a dit, il est où le conducteur? Il est où le conducteur? Il a dit, il s'est sauvé. Il s'est barré. Et on dit quoi à lui? Et ils l'ont pris, lui, après quoi. Je sais pas si l'ambulance vient le chercher, je crois.
1: Ouais, ok.
2: Donc, du coup, c'est, non, c'est pas, pour moi, c'est un meurtre volontaire, en fait. Déjà, ils n'avaient pas le droit d'être sur Bienville. Parce
1: Ah ouais.
2: que c'est des policiers municipaux de Margny-les-Compiègne.
1: Ah ouais.
2: Donc, ils ont passé Clairoy. Ils n'avaient pas le droit de passer. Ils ont passé Bienville, ils n'avaient pas le droit de passer. Tout simplement.
1: Ouais, et puis
2: Et
1: on Alors
2: la
1: même
2: police municipale n'a pas le droit de faire des courses-poursuites, en
1: Oh,
2: fait.
1: ouais, c'est ça. C'est ce que j'allais dire, c'est que malheureusement, bon, déjà, malheureusement, il y en a toujours eu des histoires comme ça. Malheureusement, bah, ça tombe toujours sur les personnes. Enfin, ça tombe très souvent sur les personnes qui sont victimes de racisme en général,
2: Oui, ben
1: dont
2: c'est
1: ton
2: encore plus
1: frère.
2: pire, c'est ça le problème.
1: Et en fait, bah, malheureusement aussi, on est dans une période où l'État donne explicitement les coups des franches à la police pour faire un peu ce qu'elle veut. Donc,
2: Oui, c'est ça.
1: c'est... Ouais.
2: Oui, parce que ce policier était raciste.
1: Ouais. Donc
2: Il y a
1: vous... Ouais.
2: beaucoup de témoignages là-dessus,
1: Ah
2: en
1: oui,
2: fait.
1: c'est vrai que tu m'avais dit que tu avais eu un témoignage, par exemple,
2: Oui.
1: là-dessus. Ouais.
2: Oui, j'ai eu une. Je crois que c'est une Algérienne, je crois.
1: Ouais.
2: Elle m'a dit qu'il voulait se battre avec son fils de 8 ans. Il a dit, tu veux, j'enlève mon gilet pare-balles et tu vois,
1: Ouais.
2: Elle m'a dit, si elle pleurait, cette dame, hein, parce qu'elle connaissait mon frère aussi. Elle m'a dit, s'il faut, je témoignerai, en fait. Je serai
1: Ouais.
2: là. Et il y a beaucoup, beaucoup de choses comme ça sur lui. Ma cousine aussi, elle avait pris deux procès parce que je sais plus quoi. Il lui a dit, ferme ta gueule.
1: Ouais.
2: À ma cousine, quoi, on dit pas, je sais pas, on parle bien, parce que ma cousine parlait pas mal.
1: Ouais.
2: Il a dit, toi, tu fermes ta gueule, quoi, tout simplement.
1: Ouais. Et donc là, bah malheureusement pour vous, vous allez sûrement avoir un gros travail si vous avez la force de le faire, de d'essayer de faire la vérité sur tout ce qui s'est passé.
2: Non, mais on veut la
1: Et
2: vérité,
1: c'est
2: parce qu'on sera
1: sûr
2: pas.
1: que c'est pas l'institution judiciaire qui va vous aider à obtenir la vérité. Donc, bah peut-être c'est vous, si vous avez un bon avocat, si vous avez une bonne équipe, vous allez peut-être réussir. On
2: Oui,
1: vous
2: on a des
1: souhaite, au
2: avocats
1: fil
2: qui
1: des années,
2: travaillent.
1: à faire, à obtenir, à établir la vérité, comme d'autres ont réussi à l'établir, ou au moins à montrer que, au moins à montrer qu'il y a des incohérences qui sont très, très, très suspectes.
2: Oui, ben, de toute façon, le policier dit juste qu'il est arrivé après.
1: Ouais.
2: Ouais, qu'il était encore sous suite, mais il est arrivé après
1: Ouais.
2: l'accident, on va dire. Ouais. Il a vu plein de fumée ou du brouillard ce soir-là.
1: Ouais.
2: Pourtant, moi, j'étais dehors très tard et il faisait clair, quoi, chez
1: Ouais,
2: nous.
1: ok.
2: Et qu'il a cru rouler sur un rondin de bois, quoi, c'est tout. Et que c'est seulement après qu'il a vu la voiture accidentée, qu'il avait vu qu'il avait un accident, quoi. Et
1: Ouais,
2: c'est
1: d'accord.
2: seulement après qu'il a vu qu'il a traîné mon frère ben, par terre. Mais bon, déjà, si on ment pas, en fait, si on n'a rien fait de mal, pour moi, si on n'a rien fait de mal, pourquoi sa première déposition n'était pas bonne? Il n'a
1: Ouais.
2: même pas dit qu'il a écrasé mon frère, en fait.
1: Ah ouais, il a déjà changé de version.
2: Ah oui, la
1: Ouais.
2: première version de ce policier, c'est que mon frère était éjecté et qu'il était mort seulement comme ça. Tout simplement. Qu'il n'avait
1: Ouais.
2: pas roulé dessus.
1: Ouais.
2: Mais la voiture, il y a du sang partout.
1: Ouais.
2: Donc, et c'est qu'après, ce policier qui était venu nous voir à Creil, que je vous ai dit, c'est lui qui a dit que ça coïncidait pas. Il a dû voir qu'il a pas sang sous la voiture.
1: Ouais.
2: Tout simplement. Il y a un autre témoin aussi qui est arrivé après.
1: Ouais.
2: Lui, il m'a dit qu'il a vu des policiers très, très paniqués. Il connaissait mon frère, hein, il avait rendez-vous avec lui chez lui. Il a reconnu mon frère par terre. Il est choqué, d'accord, il a été choqué beaucoup. Il a voulu courir sans mon frère et les policiers l'ont dégagé, mais très méchamment.
1: Ouais.
2: Et ils étaient, mais c'était, ça m'a semblé tellement bizarre qu'il était chez lui prendre des jumelles, en fait, pour regarder.
1: Ouais.
2: Parce qu'il habite pas loin. Donc, il a regardé tout le temps, il a dit qu'ils ont, mon frère, il est resté par terre jusqu'à 5h30, 6h du matin, comme ça. Il a vu des policiers très, très paniqués, il dit, ça me
1: Ouais.
2: semblait trop bizarre, j'avais jamais vu ça, quoi. Tellement qu'ils étaient paniqués.
1: Ouais.
2: Il y a des policiers qui sont venus en pyjama, il m'a dit, sur les lieux.
1: Ah ouais.
2: Ouais, c'était un peu la panique à bord, quoi, qu'il
1: Ouais.
2: m'a dit. Donc, lui, de toute façon, lui, c'est un témoin qu'on a aussi, hein.
1: Ouais.
2: Et non, du coup, non, c'est. Enfin, pour moi, même pour nous tous, hein, on va dire, de ma famille, tout ça, on ne lâchera jamais l'affaire. Parce que pour moi, c'est un meurtre prémédité. Parce que pour moi, mon frère s'est relevé de la voiture. Et il est parti à pied. Il n'était pas mort. Parce que le monsieur qui était à côté de lui n'est pas mort. Mais pas la ceinture non plus comme mon frère et lui fait 40 kilos. Tu vois? Donc s'il aurait été, il aurait dû être éjecté, quoi. Normalement. Ou mort sur le coup. Il a rien eu. Il n'a rien eu.
1: Ouais.
2: Donc pour moi, mon frère s'est relevé. Et il est parti à pied. Et je vois où qu'il a voulu passer, tu vois. Il a voulu passer par la bien petite promenade derrière pour rentrer chez lui.
1: Ouais, il a voulu.
2: Tu vois, c'est la route où qu'il est mort, c'est la route de la promenade, là.
1: Ouais, toi, t'as l'impression qu'il a voulu s'enfuir et qu'à ce moment-là, il s'est
2: Et
1: passé quelque chose.
2: c'est là qu'ils l'ont écrasé, en fait. Moi, j'en suis sûr que c'est là qu'il l'a écrasé. Et l'autre policier qui est à côté, par contre, lui, il n'est pas inquiété non plus. Ça, c'est un truc que je ne comprends pas.
1: Ouais.
2: Parce que lui, on ne peut rien faire contre lui pour le moment. Mais pourtant, ses deux collègues, il aurait pu dire à son collègue, arrête.
1: Ouais.
2: À un moment donné, arrête. C'est son travail aussi. Moi, si je travaille avec quelqu'un, je suis sérieuse. Si je vois que l'autre, elle déconne, je vais lui dire, écoute, ça va pas.
1: Ouais.
2: C'est pas possible. Qu'est-ce que tu fais là? Arrête.
1: Ouais.
2: Arrête-toi. Appelle la gendarmerie. J'aurais préféré qu'ils appellent la gendarmerie, hein, parce que je pense qu'ils sont plus compétents. Tu vois, pour
1: Ouais,
2: moi, hein.
1: puis comme tu dis, c'est en fait bon. Après voilà, hein, c'est malheureusement c'est pas rare, mais en fait pour un refus d'obtempérer, au pire si jamais il y a eu ça, on peut tout à fait intervenir le lendemain au domicile de la personne.
2: Voilà,
1: En fait, on n'est
2: ils l'ont
1: pas.
2: déjà fait. Je sais pas
1: Oui.
2: te mentir, ils l'ont déjà fait pour mon frère.
1: Ouais,
2: Il avait
1: ben.
2: son gros camion de travail. Et ils le connaissent. Je te dis, là-bas, ils le connaissent, tu vois. Il est tout le temps là-bas. Mais tu sais ce qu'ils ont fait, la gendarmerie? Ils l'ont suivi doucement jusqu'à chez lui. Et le matin à 6h, ils sont venus le chercher. C'est pour ça qu'il avait plus son permis. Tu vois? Voilà, ils l'ont pris. Et puis, ils ont été le chercher chez lui, tout simplement. Je te dis, mon frère, il a une maison. C'est pas comme si qu'il est comme moi, tu vois, il est itinérant, lui, il est sur place, en fait, il bouge pas, il est sédentaire. Donc, non, pour moi, c'est un meurtre prémédité. Et c'est ce que nous, on va essayer d'arriver au procès comme ça.
1: Ouais, donc
2: Tout
1: là,
2: simplement.
1: vous allez avoir une longue mobilisation
2: pour ah, mais c'est pas fini, on n'arrêtera pas.
1: Pour laquelle on vous souhaite beaucoup de courage pour un peu essayer merci de faire bien la vérité autour de ça. Et est-ce que, alors on va bientôt devoir arrêter malheureusement, mais oui, est-ce que tu veux parler un peu de la marche blanche? Vous avez organisé oui une marche blanche ensuite. Est-ce que tu veux raconter oui un peu pourquoi, comment ça s'est passé?
2: Oui, bien sûr. Bah, c'était oui une marche blanche pour mon frère.
1: Ouais.
2: Pour sa mémoire et puis aussi pour la justice et la vérité aussi.
1: Ouais.
2: Là, il y a eu tellement de policiers qu'on aurait dit un truc d'attentat.
1: Ouais.
2: Moi, j'étais pas bien. Je me suis mis à trembler parce que je peux plus voir. J'arrive plus à voir un policier devant moi en fait.
1: Ouais,
2: si
1: ouais
2: je suis pas bien. Je peux plus.
1: Bah, t'es
2: là,
1: traumatisé.
2: Tous ces camions. Tous ces camions et tout, mais tout ça là, mais je me suis dit, mais c'est... on aurait dit la guerre dans la ville en fait.
1: Mm.
2: Là, une guerre carrément, c'était la guerre.
1: Ouais.
2: Plus pire qu'il y avait des attentats, quoi. Mais c'était atroce.
1: Ouais.
2: Là, on a commencé et tout. Il y a Thibaut Ricci qui est venu pour parler pour nous, pour la famille.
1: Ouais.
2: Parce que c'est quelqu'un de connu, c'est quelqu'un qui parle bien, qui sait bien dire les choses.
1: Ouais.
2: Donc, moi, j'ai fait appel à lui en fait.
1: Mm.
2: Là, il voulait qu'on va parler devant donc la police municipale de Marnier-les-Compiègne, que ce qui est logique,
1: ouais,
2: on va dire. Juste pour parler, hein. C'était pas pour casser, c'était juste pour qu'on se mette devant, qu'on parle devant, tout simplement. Hein. Et là, mais ils ont attrapé Richie. Moi, j'ai eu peur qu'ils l'ont tué, tout simplement.
1: Ouais.
2: Parce qu'ils l'ont écrasé par terre, mais j'ai eu peur tout le long, j'ai eu peur qu'ils lui font du mal.
1: Ouais.
2: Vraiment, parce que Richie, il est tout menu.
1: Ouais.
2: Et tous ces policiers sur lui, même une femme qui était là d'une association aussi.
1: Ouais.
2: Qu'ils ont pris. Et on voit très bien sur les images que Richie est tiré.
1: Ouais.
2: Que c'est eux qui le tirent, parce qu'en fait, ils voulaient pas de Richie.
1: Ben oui.
2: Tout simplement. Parce que Richie sait bien parler, sait bien dire les mots.
1: Ben oui, c'est le... Ouais, il parle bien, il parle sur les violences d'État, il parle sur le racisme anti-tsigane,
2: oui,
1: et ça plaît pas.
2: Non, ça, ils l'ont tiré, du coup. Ben là, déjà, ça nous ouais a faux. Je voulais pas partir de là-bas, je voulais rester
1: ouais
2: assis pour l'attendre, parce que j'ai crié que le policier qui était là avec un brassard, j'ai dit, mais en fait, relâchez-le. C'est notre marche blanche, j'ai même pas de respect. Mais
1: ouais,
2: relâchez-le, en fait. Et là, je sais pas, moi, je voulais m'asseoir devant pour attendre, parce que je te dis franchement, je voulais pas partir. Hein.
1: Mm.
2: Et je sais pas, il y en a qui sont partis devant, tout le monde est parti. Et là, ils l'ont emmené au commissariat.
1: Ouais.
2: Et après, il a rien fait de mal, en fait. Là, c'est de l'acharnement sur Richie Thibault.
1: Ouais.
2: Il a rien fait de mal. Ça me met encore plus en colère. Il a parlé de nos racines, de notre histoire, de les camps de concentration, mais moi, ma grand-mère était dans un camp de concentration.
1: Mm.
2: Et elle m'a expliqué l'histoire, ma grand-mère.
1: Ouais.
2: Elle avait le code barre sur le bras. Il est où le mal? C'est l'histoire, c'est notre histoire, c'est la vérité, ça a existé,
1: ouais,
2: en fait.
1: Mm.
2: Il est où le mal? Parce que, comme il y avait des reportages d'Hitler à la télé, en fait, ben là, ça devrait pas exister non plus.
1: Ouais.
2: Dans ce cas-là, on parle pas de la guerre, quoi, en fait.
1: Ouais.
2: Là, il y a rien de mal qu'il a fait.
1: Mm.
2: Et le fameux policier qui a tué mon frère, a porté plainte contre lui.
1: Ah bah
2: alors
1: tiens,
2: là, je t'explique pas la colère, ça fait depuis le temps que je dors pas de la nuit. Hein. Parce qu'il a dit pourriture. Pourriture. Mais tu sais, moi, ça serait été que moi, j'aurais pas dit que pourriture, en fait. Tu
1: ouais
2: comprends? C'est gentil. C'est très gentil.
1: Ce qu'on peut se dire, c'est qu'en fait, malheureusement, ces procès, eh ben, c'est toujours aussi des occasions de médiatiser les histoires. Donc ça fait que,
2: ouais, bien sûr,
1: malheureusement, ben, en fait, si Richie Thibault il a un procès et s'il est soutenu, eh ben, ce sera une tribune pour dire publiquement ce qui s'est passé, pourquoi ça s'est passé.
2: Ah, mais bien sûr, mais il sera soutenu de toute
1: ouais
2: façon. On va pas le laisser tomber. C'est sûr que Richie Thibault il sera soutenu.
1: Et puis c'est... C'est un manque de respect vraiment terrible. Le jour de la marche blanche,
2: oui,
1: bah la police vous a mis une pression de fou.
2: Oui,
1: on
2: jusqu'à voit, la fin, tout simplement.
1: Ouais, les pages Instagram de Richie Thibault, on voit la manif, enfin la marche blanche, on voit les violences policières qui ont lieu. C'est vraiment choquant, même quand on a l'habitude, ça reste choquant.
2: Ah, mais moi, ça me choque. Et en plus, ils ont porté plainte contre Richie Thibault, les CRS, pour violence.
1: Ouais. Bah oui, tiens.
2: Franchement, on peut pas les approcher.
1: Ouais, bah oui.
2: C'est pas possible, parce qu'on est mort. Ils ont foutu un coup de matraque
1: C'est
2: à
1: vrai.
2: quelqu'un qui était là-bas. Il est tombé par terre.
1: Bah oui, on le voit, les coups de gazeuse complètement.
2: Moi, il me foutait un coup comme ça dans la tête, je suis mort. Je
1: Ouais.
2: m'approche pas de moi. Hors de question, en fait.
1: Ouais.
2: Non, parce qu'on est trop des chiens déjà. Donc pour qu'ils nous font du mal par-dessus le marché.
1: Ouais.
2: Donc qu'ils disent pas qu'ils ont été violentés en fait, parce que de toute façon il y a les vidéos, hein, qu'ils vont démontrer certainement,
1: Bah oui.
2: parce que les vidéos ils sont là de toute façon. Et le policier a porté plainte lui pour outrage.
1: Bah oui.
2: Seulement,
1: Tiens, pareil.
2: outrage. Mais outrage, il devrait être même
1: Classique.
2: plus policier ce monsieur.
1: Ouais.
2: C'est ça le problème.
1: Bah, c'est ça, c'est
2: Parce
1: que
2: que.
1: ce monsieur, il est toujours en poste, il n'a pas été celui qui est impliqué dans la mort de ton frère.
2: Il travaille toujours.
1: Ouais.
2: Il n'est pas arrêté. Mais
1: Ouais.
2: moi, je te le dis, il va faire du mal ailleurs. Il va refaire du mal, en fait. C'est ça le problème. Parce que quelqu'un de mauvais comme ça, de raciste comme ça, il fera toujours du mal. Et là, peut-être qu'ils vont se réveiller comme il va refaire du mal, mais il sera encore trop tard, en fait. Parce que le maire, Richie Thibault, l'a eu au téléphone. Il a dit, qu'est-ce que vous avez fait à ce policier? Donc, pour la mort de Tancre Paul, j'ai accepté sa mutation qu'il voulait depuis un moment.
1: Tiens, voilà. Hop.
2: Voilà, voilà quelle punition. Vous
1: Ouais.
2: appelez ça une punition? Ben, je crois que personne n'appelle ça une punition, en fait, parce que c'est ce qu'il voulait le policier de base.
1: Ouais.
2: Donc, moi, à l'heure d'aujourd'hui, juste le seul truc, c'est que, déjà, l'acharnement sur Richie Thibault, je ne la comprends pas. La deuxième chose, c'est que ce policier devrait être en mandat de dépôt à la prison
1: Ouais.
2: et qui ne devrait même pas travailler en fait en tant que policier parce que ça se respecte d'être policier pour moi. C'est
1: Ouais.
2: pas de tuer quelqu'un être policier en fait.
1: Ouais, bah
2: C'est de
1: malheureusement.
2: éviter la mort des gens.
1: Bah malheureusement, quand ils font des choses suspectes, ils sont pas suspendus, la plupart du
2: Après,
1: temps.
2: moi, je tiens à dire aussi que je pense que ce policier est très soutenu parce que son papa est un haut gradé aussi. Je pense que ça l'a joué beaucoup là-dedans parce
1: Ouais.
2: que je sais que son papa est un haut gradé de Creil. Donc, je pense que ça l'a joué beaucoup sur son fils, certainement. Il a dû aider beaucoup son enfant. Et pourquoi que mon frère a fini à l'hôpital de Creil? Ça, j'ai beaucoup de doutes aussi. Tu vois? Il y a
1: Ouais.
2: beaucoup de choses que dans ma tête, des fois. Au début, je me dis, au début, parce que moi, en fait, j'ai toujours respecté les policiers, tout ça. J'ai jamais eu, même que je suis genre du voyage, j'ai jamais eu des policiers. J'en ai peut-être eu peut-être 3-4 dans ma vie qui m'en parlaient mal. Mais comme on est arrivé sur les places ou les trucs comme ça, moi, sinon, j'ai jamais parlé mal avec un policier, en fait. Il me respectait, je le respecte. J'ai jamais eu de soucis là-dessus. Jamais, jamais. Et mais maintenant, je me méfie de tout. De tous, de
1: Ouais.
2: tous, de tous.
1: Ouais. Ouais, y a de quoi.
2: Oui, voilà.
1: Je suis vraiment ennuyée, mais on va devoir interrompre.
2: Non, mais c'est bien, j'ai dit
1: Ouais,
2: ce que j'avais à
1: ok.
2: dire.
1: On a, bah, de toute façon, malheureusement, vous allez avoir un long combat sur tous les
2: Oui.
1: fronts, sur plusieurs fronts. Et j'espère que vous le mènerez, avec du soutien. Et
2: Oui.
1: bah, nous, de toute façon, on continuera de suivre votre mobilisation, de raconter ce qui se passe. L'antenne, elle vous est ouverte quand vous voulez. Si vous
2: C'est gentil.
1: voulez, toi ou tes proches, revenir parler de où vous en êtes dans ce combat, c'est grand ouvert pour vous. On est là pour ça.
2: Ouais, c'est très gentil à
1: On
2: vous.
1: vous souhaite plein de courage,
2: Merci
1: de
2: beaucoup.
1: force et de détermination. Et chapeau à vous, parce que en fait c'est fort de se mobiliser dans ces moments-là.
2: Ouais, c'est important, quoi.
1: Ouais.
2: Je me sens un peu obligée pour obligée, puis mon devoir pour mon frère, en fait.
1: Ouais.
2: C'est pour ça que je fais ça pour lui, quoi.
1: Ouais,
2: Pour
1: bah
2: sa
1: chapeau.
2: mémoire, pour que la justice elle soit rendue, quoi, pour lui.
1: Ouais, chapeau.
2: Ouais, merci beaucoup.
0: Merci, Florine, pour ce témoignage. Force à toi, force à tous les proches de Lapin et tout ce qui se passe. On peut aussi très rapidement le mettre en lien avec...

0: De ça, des policiers qui viennent d'unités, pas d'élite, hein, ça serait, mais du psych, de choses comme ça. Donc, c'est aussi une vraie question. Pour soutenir les proches de Lapin, vous trouverez sur notre site la cagnotte qui s'appelle Pour la justice et vérité pour mon frère, postée sur GoFundMe. Et qui est aussi posté par Séverine Tancre, une membre de la famille de Lapin. Alors, on va poursuivre maintenant avec la lecture par Louise d'une lettre du QLCO de Vendin, qui sera suivie par donc une discussion. On précise qu'on a coupé un passage dans la lettre sur les grands hommes.
1: Appel solennel concernant les familles innocentes des personnes détenues en quartier de lutte contre la criminalité organisée, QLCO. Mesdames, Messieurs, il est des combats que l'on entreprend non pour défendre l'indéfendable, non pour nier la gravité des faits reprochés à certains hommes, non pour affaiblir l'autorité de l'État de droit. La présente lettre appartient à cette catégorie. Elle ne demande ni l'abolition des QLCO, ni l'affaiblissement des impératifs de sécurité qui ont présidé à leur création. Elle n'est pas là pour nier les risques liés à la criminalité organisée, ni que soient accordés aux personnes détenues des privilèges incompatibles avec leur situation pénale. Le but de cette lettre est quelque chose de beaucoup plus simple et, au fond, beaucoup plus exigeant pour une démocratie. Que les mesures de sécurité qui s'appliquent à une personne détenue ne deviennent pas, par ricochet, une peine supplémentaire infligée à sa famille. Car ces familles sont libres. Et partant, depuis la mise en œuvre des QLCO, ces familles vivent une épreuve qui conduit à une véritable désagrégation du lien affectif, familial et social. C'est cette souffrance silencieuse que je souhaite porter devant vous. Premièrement, la sécurité de l'État est légitime. La souffrance des familles innocentes ne doit jamais devenir son instrument. La loi du 13 juin 2025 a instauré les QLCO afin de prévenir la poursuite ou l'établissement de liens avec les réseaux de criminalité organisée. Le Conseil d'État a confirmé, le 28 octobre 2025, la légalité du dispositif, en rappelant notamment que les restrictions doivent répondre à cet objectif de prévention. Cette même loi contient un principe essentiel. L'affectation en QLCO ne fait pas disparaître les droits des personnes détenues sous réserve des aménagements nécessaires aux impératifs de sécurité et des restrictions expressément prévues. Cette précision est fondamentale, et la question que je pose n'est pas « est-ce que la France doit assurer la sécurité de ses prisons ?» Évidemment que oui. La question est, jusqu'où peut-on restreindre les relations familiales d'une personne détenue sans que cette restriction ne produise des conséquences disproportionnées sur des personnes qui, elles, sont totalement étrangères à la condamnation qui pèse sur leurs proches? Cette question n'est ni sentimentale ni idéologique, elle est profondément juridique, humaine et surtout républicaine. Le lien familial est un droit, le code pénitentiaire français le reconnaît. Ce dernier stipule que le droit des personnes détenues au maintien des relations avec les membres de leur famille s'exerce notamment par les visites que ceux-ci leur rendent. Le législateur français a donc reconnu quelque chose d'essentiel, que la famille n'est pas un élément accessoire de la détention. Elle participe à l'équilibre de celui qui est incarcéré, à son humanité, à son retour dans la société, donc indirectement, à la sécurité de tous. La Cour européenne des droits de l'homme rappelle précisément que le droit au respect de la vie familiale impose aux autorités d'aider les personnes détenues à maintenir des contacts avec leurs familles proches. Elle rattache expressément cette exigence à la réinsertion et à la réintégration dans la société. La Cour souligne également que les restrictions aux visites constituent une ingérence dans le droit au respect de la vie familiale et qu'elles doivent être justifiées au regard de l'article 8-2 de la Convention. Elle rappelle toutefois que des restrictions peuvent être légitimes lorsqu'elles sont nécessaires et proportionnées aux impératifs de sécurité. C'est précisément cette exigence de proportionnalité que je vous demande de ne jamais perdre de vue. Or, le régime QLCO écarte précisément les parloirs familiaux et les unités de vie familiale, tandis que les visites se déroulent par principe dans un parloir équipé d'un dispositif de séparation, sous réserve notamment de l'exception prévue pour certains mineurs et des circonstances familiales exceptionnelles. La réglementation prévoit en outre des plages téléphoniques de 2 heures consécutives, 2 jours par semaine. Derrière ces restrictions administratives et ces chiffres, il y a une épouse qui attend, qui souffre, des parents qui vieillissent, un frère et un sœur qui tentent de maintenir une relation, et surtout, il y a des enfants. Il est difficile de mesurer depuis un bureau ou à la lecture d'une loi ce que représente pour un enfant de voir son père ou sa mère derrière une séparation.

0: L'enfant ne raisonne pas comme un juriste, il ne connaît pas les articles du code pénitentiaire ni la criminalité organisée. Il comprend avec son cœur et lorsque le fonctionnement concret de la visite que l'enfant puisse rencontrer son père détenu selon des modalités différentes de celles de la maman ou d'autres membres de la famille. L'enfant peut percevoir la situation comme une sanction incompréhensible. Et il se demande simplement, pourquoi maman ne peut-elle pas être avec papa et moi? Pourquoi papa est-il derrière une vitre? Quand l'enfant est amené à penser que son parent est devenu quelqu'un qu'il faut tenir à distance, c'est le lien d'attachement lui-même qui se fragilise. Vous devez avoir le courage de regarder cette réalité en face. Nos enfants ne doivent pas devenir les victimes collatérales d'une politique pénitentiaire conçue pour lutter contre les réseaux criminels. Je souhaite également parler des femmes, de ces épouses qui, depuis des mois, vivent avec l'absence de contact physique, téléphonique, et qui subissent à chaque parloir avec les enfants une séparation injuste. Ces femmes qui parcourent la France pour observer leur homme comme on observe un poisson dans un aquarium. Ces femmes ne sont pas un réseau criminel ni une extension de la détention. Elles sont des femmes qui aiment leur homme, et même lorsque ce dernier a commis des actes graves, même lorsqu'elles désapprouvent ses actes, même quand elles souffrent de ce qu'il a pu faire, elles demeurent sa femme, son épouse. Le droit de punir appartient à la justice, celui de condamner au juge, mais l'État ne peut demander à une épouse, une femme, de cesser d'aimer, de soutenir, de parler ou toucher son mari, au seul motif que celui-ci est incarcéré dans un régime particulièrement sécurisé. La prison retire la liberté d'aller et venir. Elle ne devrait pas retirer la possibilité d'être époux, père, fils, frère ou enfant. C'est toute la différence entre punir une personne et anéantir une famille. Il existe une autre réalité dont on parle peu, celle des parents. Une mère ou un père peut parcourir des centaines de kilomètres pour obtenir quelques minutes auprès de son enfant. Certains sont âgés, malades, certains ne conduisent plus, d'autres ne disposent pas des moyens financiers permettant de multiplier les déplacements. Et la chose la plus importante, réelle, factuelle, les parents ne sont pas éternels. Chaque mois qui passe est un mois qui ne reviendra jamais. Une visite, une conversation téléphonique ne sont pas seulement des événements administratifs. Ce sont des moments qui seront des souvenirs à jamais gravés. Car un jour, lorsque la porte de la prison s'ouvrira, il pourra être trop tard. Et personne ne pourra rendre les moments, le temps perdu. Les familles ne demandent pas l'effacement des peines. Elles ne réclament pas que les règles de sécurité soient assouplies ou abolies, et encore moins que les personnes détenues puissent poursuivre leur activité criminelle. Elles veulent simplement pouvoir continuer à être une famille. Une femme veut pouvoir embrasser son homme, lui tenir la main. Une mère ou un père veut pouvoir serrer son enfant dans ses bras avant qu'il soit trop tard. Et un enfant veut simplement passer un instant avec ses parents. Est-ce trop demandé à la République française? Je ne crois pas, au contraire, je pense que c'est précisément dans ce type de situation que les principes prennent leur véritable valeur. Lorsque tout est facile, proclamer les droits de l'homme ne coûte rien. C'est quand la société est confrontée aux individus qu'elle considère comme les plus dangereux que les principes deviennent réellement éprouvés. Deuxièmement, retour en arrière est paradoxe, vouloir la réinsertion tout en fragilisant ce qui permet de revenir dans la société. Il y a plus de 20 ans, la France avait compris que la famille faisait partie de la réinsertion en créant les unités de vie familiale. Ces UVF ne sont pas nées d'une quelconque faiblesse de l'État. Elles ont vu le jour suite à une réflexion pénitentiaire. Ces dispositifs ont été pensés dans une perspective de maintien des liens familiaux et de réinsertion. Aujourd'hui, le ministère de la Justice présente encore les UVF comme des lieux permettant aux détenus de recevoir leurs proches pendant plusieurs heures, voire plusieurs jours, précisément afin de maintenir les relations familiales. Il affirme que le maintien des liens familiaux permet d'éviter les effets désocialisants de l'incarcération et présente les parloirs familiaux et les UVF comme des dispositifs participant à cet objectif. Dès lors, voir ces dispositifs disparaître pour les personnes placées en QLCO constitue un véritable retour en arrière dans la philosophie pénitentiaire française. Il existe ici une contradiction qu'il serait difficile de ne pas relever. La sécurité est essentielle dans le fonctionnement des QLCO, mais il est fortement préjudiciable que l'on oppose mécaniquement la sécurité à l'humanité, au lieu de réfléchir à des modalités sécurisées de maintien du lien familial. La technologie, IA, la surveillance humaine, fouille intégrale et les moyens de contrôle, portique à ondes millimétriques, raquettes à ondes, permettent aujourd'hui d'imaginer des solutions sans devoir opposer sécurité et humanité. La contrôleuse générale des lieux de privation de liberté souligne de son côté que le maintien des liens familiaux est un enjeu majeur pour la sérénité de la détention et que des conditions matérielles conduisent les proches à renoncer aux visites et peuvent devenir des conditions de tension. L'ONU va dans le même sens. Ces derniers travaux considèrent les contacts constructifs entre les personnes détenues et leurs familles comme essentiels à une réintégration réussie. Et le Conseil de l'Europe, que les autorités pénitentiaires ont une obligation positive de faciliter les contacts avec le monde extérieur et que les restrictions doivent néanmoins laisser subsister un niveau acceptable de contact. Alors posez-vous cette question avec honnêteté. Que voulez-vous retrouver à la sortie des QLCO ? Des hommes capables de retrouver leur place dans leur famille et dans la société, ou des hommes qui, après plusieurs années d'éloignement affectif, ne savent plus comment être père, époux, fils ou citoyen. Car oui, ces hommes sortiront un jour, certains auront payé leur dette à la société, d'autres seront acquittés, mais tous, un jour ou l'autre, retrouveront la société. Vont-ils retrouver une famille encore debout, des enfants qui les connaissent encore, une épouse qui puisse les regarder comme un mari et non comme un étranger ? Ou bien une famille détruite, des enfants qui ont grandi sans cette figure paternelle si importante, des parents disparus sans un dernier contact, des liens affectifs définitivement rompus, et des hommes qui, après avoir été coupés du monde pendant des années, ne savent plus comment y prendre leur place. Vous devez avoir le courage de comprendre qu'une prison peut être hermétique au réseau criminel sans devenir hermétique à l'humanité. L'étanchéité au réseau ne doit pas devenir l'étanchéité aux familles. Certes, la sécurité est primordiale, mais elle ne doit pas empêcher l'amour familial de survivre. Troisièmement, la France ne doit pas choisir entre sécurité et droits fondamentaux. La France est le pays de la Déclaration des droits de l'homme et du citoyen. Son article 1er proclame « Les hommes naissent et demeurent libres et égaux en droit ». L'article 2 rappelle que le but de toute association politique est la conservation des droits naturels et imprescriptibles de l'homme. L'article 4, que les limites apportées aux libertés doivent être déterminées par la loi. Ces trois articles constituent le socle historique français des principes de liberté, d'égalité, de sûreté et de limitation des atteintes aux libertés. Cette déclaration a fait de la France un grand pays unique, un exemple, un phare dans la nuit pour de nombreux peuples qui aspiraient à plus de liberté. Encore aujourd'hui, alors que les conflits armés font rage en Europe et au Moyen-Orient, la France, fidèle à ses principes, réclame le respect du droit international. Il est donc regrettable que cette même France, qui a tant œuvré à la pensée des droits de l'homme, se mette à considérer comme modèle ce qui, dans certains systèmes étrangers autoritaires ou dictatoriaux, relève d'une conception de l'enfermement incompatible avec les principes qu'elle a contribué à faire rayonner. Il est également préoccupant que certains discours publics politiques semble parfois considérer que toute réflexion sur la dignité des personnes détenues constituerait une faiblesse à l'égard de la criminalité. Cette vision me paraît dangereuse. Une démocratie n'est jamais plus forte lorsqu'elle cesse de réfléchir, elle est plus forte quand elle est capable de regarder le problème en face, sans devenir elle-même prisonnière du problème. La France n'a pas à choisir entre l'autorité et les libertés. Elle doit démontrer que l'autorité démocratique peut précisément protéger les libertés. La France n'est pas grande parce qu'elle est capable d'enfermer, elle est grande lorsqu'elle est capable d'enfermer sans cesser d'être une république de droit. C'est pourquoi cette lettre ne réclame en aucun cas la suppression des QLCO. Elle demande qu'une véritable politique de protection des liens familiaux soit mise en place, pensée spécifiquement pour les familles qui subissent aujourd'hui une souffrance exceptionnelle. Il ne s'agit pas de demander moins de sécurité, mais plutôt une sécurité plus humaine. Les demandes sont qu'une évaluation régulière de l'impact du régime QLCO sur les familles soit conduite par une autorité indépendante. Que les familles puissent être entendues et associées à l'évaluation des conséquences humaines du dispositif. Que soient recherchées des modalités de visite permettant un contact familial plus humain et plus adapté. Que la situation particulière des conjoints, des parents âgés et surtout des enfants soit prise en considération. Que les parloirs familiaux et les unités de vie familiale ne soient pas écartés par principe sans examen individualisé. Que des solutions sécurisées de maintien du contact physique puissent être étudiées, y compris sous surveillance renforcée. Que le volume de communication téléphonique soit réévalué lorsque le maintien du lien familial le justifie, conjointe, parents, enfants. Que l'éloignement géographique des personnes détenues de leur région d'origine soit pris en compte dans l'organisation des communications et des visites. Que le travail, la formation, l'enseignement et les activités préparant à la réinsertion soient mises en place. Conclusion. Cette lettre ne dénonce pas les conditions de détention des détenus du QLCO. Elle n'appelle pas à moins de sécurité ou à une quelconque faiblesse de l'État. Elle demande de ne jamais perdre votre humanité dans l'exercice de la puissance de l'État. Au terme de cette année de souffrance vécue par tant de familles, elle implore solennellement de vous pencher non sur les murs des QLCO, mais sur les proches qui se trouvent de l'autre côté de ces murs, de regarder les femmes qui subissent, les parents qui vieillissent, les frères et sœurs qui s'éloignent et surtout les enfants qui grandissent avec des questions auxquelles ils ne savent pas répondre. Regardez ces familles qui, sans avoir été condamnées, portent une partie de la peine avec leurs proches. Souvenez-vous que la République ne perd pas de sa grandeur lorsqu'elle protège la sécurité contre les criminels, quand elle protège la société contre les criminels. Elle perdrait une part de son âme si, pour les combattre, elle oubliait ceux qui n'ont rien fait et qui les aiment. Je vous demande donc avec gravité, mais sans esprit de confrontation, d'engager une réflexion sur les conséquences du régime QLCO sur les liens familiaux, d'en mesurer objectivement les effets, d'entendre les familles concernées et de rechercher des solutions permettant de concilier l'impératif absolu de sécurité avec l'impératif tout aussi fondamental du respect de la vie familiale. Car il n'existe pas de progrès lorsqu'une société renonce progressivement à ses libertés au nom de la peur. Il n'existe pas de progrès lorsque le dépérissement des libertés devient le prix ordinaire de la sécurité. Le véritable progrès consiste à démontrer que l'on peut être ferme sans être cruel, sécurisé sans être déshumanisé et juste sans cesser d'être humain. La République française ne devrait jamais avoir à choisir entre la sécurité et l'humanité. Elle doit être capable de garantir les deux.
1: Voilà, donc on te remercie beaucoup pour cette lettre. On rappelle que c'est une lettre qui nous vient d'un prisonnier du QLCO, quartier de lutte contre la criminalité organisée, de Vendin-le-Vieil. On te remercie vraiment beaucoup pour cette lettre, pour la manière dont tu arrives à décrire, bah, avec ton expérience personnelle et tout ce que tu as vu, comment les proches des prisonniers des QLCO sont détruits, très abîmés par la logique sécuritaire de ces quartiers de haute sécurité. Comment les liens entre les prisonniers et les proches sont vraiment abîmés et rendus très difficiles. Voilà, donc merci beaucoup, c'est super important de parler de ça. Qui n'est en plus malheureusement qu'une logique poussée à l'extrême de tout ce qu'on vit en tant que prisonnier et proche en général avec la prison, mais là c'est vraiment absolument poussé à l'extrême. Et merci de le signaler et de le décrire. Alors sur l'analyse que tu fais, on trouve ça intéressant parce qu'on n'est pas d'accord. Enfin, on ne partage pas la même vision et on trouve ça intéressant de pouvoir en débattre. Alors je vais essayer d'expliquer un peu. Toi, tu dis que la sécurité, l'enfermement, les QLCO, c'est nécessaire, mais que ça ne devrait pas entrer en contradiction avec les droits humains fondamentaux, les droits des proches et le droit de garder des liens familiaux pour les prisonniers. Et en fait, bah, malheureusement, nous, on pense que les deux sont liés et qu'en fait, à partir du moment où l'État veut enfermer et faire de la sécurité, et ben il abîme les liens familiaux, les liens avec les proches, et que plus il veut mettre en place de sécurité, plus il va détruire ses liens. Alors effectivement, c'est toujours, je pense, par un rapport de force qui a été mis en place par les prisonniers, parfois par les proches, que petit à petit, par des associations, etc., des mouvements sociaux, que petit à petit, l'administration pénitentiaire a un peu favoriser ces liens dont on sait tous que c'est ce qui nous fait tenir quand il y a une incarcération, en fait, c'est les liens avec l'extérieur. Quand l'État décide de mettre en place ces QLCO, ils savent très bien ce qu'ils sont en train de faire aux proches. Ils savent très bien qu'ils vont détruire les proches et les liens familiaux sous prétexte de couper ces extrêmement dangereux prisonniers, entre guillemets, de les couper du monde, soi-disant, pour les rendre moins dangereux et détruire leur dangerosité. Donc voilà, en fait, nous, on pense que cette violence et cette brutalité qui est imposée aux proches des prisonniers, que tu as très bien décrite, et qui est imposée aussi aux prisonniers, qui les détruit, comme tu dis très bien, comment on sort après ça ? Comment on sort après avoir vécu cet isolement total et cette violence de l'isolement ? Nous, on pense que c'est inhérent au QLCO, en fait. Dans tous les cas, quel que soit notre avis, et on est en débat, tant mieux, on sait que tu peux pas écouter la radio, on espère que nos arguments t'arriveront à un moment ou à un autre, et que ces arguments qui sont différents entre toi et nous vont aussi nourrir la réflexion d'autres et les débats. En tout cas, dans tous les cas, nous, ce qu'on pense, ce qu'on a l'impression, c'est que c'est toujours par le rapport de force, qu'il soit, aidé par les avocats, comme on a parlé récemment, et surtout qui vient des proches qui prennent la parole, des prisonniers qui prennent la parole, qui s'organisent ensemble, qui essayent de faire des choses. Alors peut-être que ça va pas remettre... Nous, contrairement à toi, on réclame la fermeture des QLCO. On pense que ces régimes ne peuvent que porter une grande brutalité de l'État contre les personnes humaines. Mais si ces rapports de force n'entraînent pas la fermeture des QLCO, en tout cas, toutes les luttes et toutes les prises de parole qui vont permettre de faire un peu baisser le régime de violence qui est imposé aux prisonniers et à leurs proches, ben, elles sont bonnes à prendre et elles sont super importantes et on les relayera. Donc, merci encore à toi. J'espère que j'ai été claire un peu dans cette réponse. Je voulais rappeler que c'est vraiment pas l'humanisme de l'État français qui a permis qu'il y ait plus de liens familiaux, de liens avec les proches, entre prisonniers et proches. C'est beaucoup les luttes des prisonniers qui ont permis ça. Malheureusement, c'est un peu toujours comme ça et c'est ce que nous, on aime répéter. La sécurité, c'est l'État qui a inventé que c'était un droit fondamental, mais en fait, de quelle sécurité on parle ? La sécurité de l'État, c'est pas la nôtre, en fait. La nôtre, c'est la sécurité de pouvoir vivre en paix, de ne pas être oppressé, de pouvoir manger à sa faim, etc. C'est ça, peut-être, pour nous, la sécurité. Voilà. En tout cas, merci beaucoup pour cette lettre. Et on rappelle... on en reparlera, qu'on organise un événement justement contre les QLCO les 16 et 17 octobre à la Parole Errante à Montreuil. Et merci pour cette lettre et on espère que les débats continueront et on souhaite plein de force, courage et détermination aux prisonniers des QLCO et à leurs proches. Vraiment, on pense à vous, on sait ce qu'ils vous font, on sait que c'est dur et vous avez la classe quand vous résistez. Salut.
2: Merci Elsa. Voilà, l'émission est sur le point de se terminer. Il n'y a pas d'agenda cette semaine. Des coucous à Kémy, Fabrice, Pascal, Aurélie, Blanche, Nicolas, BN, Mohamed, la légende et force, courage et détermination. Et comme d'habitude, il n'y a pas d'arrangement.

0: Ce correspondant a essayé de vous joindre une fois.
1: Bonsoir. J'adore. Merci. Belle émission. Bonne soirée. Au revoir.
0: Message supprimé.
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rien. Seuls souviennent

ni comment j'y suis venue. Et encore moins pourquoi. Parfois, ces questions semblent sans importance. Mais le plus souvent, j'ai l'impression que je ne pourrais aller nulle part. Ni progresser d'aucune façon tant que je n'y aurais pas répondu.

0: L'empereur Catastrophe est persuadé que nous sommes dans un labyrinthe sans issue. Condamné à devoir résoudre des énigmes insolubles. Pour une faute que nous n'avons pas commise. Il a dit...
1: Avant de pouvoir répondre à toutes tes questions, il faudrait d'abord que tu saches qui les pose. Il faudrait d'abord que tu saches qui tu es. Et savoir cela, savoir qui tu es vraiment, c'est peut-être très dangereux.
0: C'est peut-être impossible.
1: C'est peut-être impossible!

0: Je regarde le reflet de mon visage. Et j'y vois la foule qui défile. Et se sent chez elle.
1: Oui, je danse! Dans une pirouette infinie. Où est le mal? J'adore danser.
0: C'est vrai que Pirouette n'arrête jamais de danser.
1: Ce n'est pas moi qui danse. Je suis dansée.
0: Je suis dansée, dit-elle en fermant les yeux.
2: Si nous agissons sur différents niveaux de réalité, sans pouvoir atteindre un niveau qui soit opérant, où il soit réellement possible d'agir, alors nous n'avons pas le choix. Nous devons faire semblant. Déterminer arbitrairement les symptômes et l'ordonnance. Élaborer de toute pièce le niveau qui paraîtra le plus sérieux. Parler des molécules.
3: Oui.
2: Et comme ça, nous aurons l'impression de servir à quelque chose. Nous nous appuierons sur les travaux de nos collègues, confrères, éminents spécialistes, docteurs en titre, et de congratulations en cérémonie, de découvertes majeures pour la science en costume d'apparat, nous conforterons bloc après bloc la citadelle fortifié de la raison.
4: Oui. Nous avons assisté.
0: Petit monsieur Fantin. Alors le docteur Escabeau, tout transpirant, descendit de sa tribune et nous inspecta le blanc des yeux.
5: Mais ne vous envisagez pas tout seul. Et ne venez pas saper notre délire de médecin avec votre délire de malade. Car les médecins, c'est nous. Et c'est avec raison que nous vous avons jugé malade.
0: Le docteur Placard.

0: juste de se claquer, dis.
1: Tu sais que tu n'es pas vraiment malade. Tu es juste en train d'explorer d'autres aspects de la réalité.

0: J'ai eu l'impression vertigineuse d'accéder à un nouvel étage de mon être. Je pénétrais dans un champ de conscience qui m'était jusqu'alors interdit ou caché. Et je n'y reconnaissais rien. Je ne savais pas si j'étais mort ou si je venais de naître. Tout y était inouï et incertain. Je ne pouvais plus interpréter ce que je ressentais. J'avais un nouvel univers à déchiffrer dont chaque signe était un miroir de ma perplexité. Je me suis dit, ou plutôt, cela s'est dit à travers moi. Ma folie est le dernier rempart entre moi et une liberté totale. Qui cédera le premier ? Le rempart ? Moi ? Ou la liberté ?
1: Les événements sont le fruit d'un déséquilibre dû à la friction entre une particule limitée et une totalité illimitée.
0: Dis souvent le mur.
1: Puisque le gardien, c'est toi.

0: Je regardais fixement le gardien du mur pour le faire disparaître. Alors il se mit à parler dans ma tête.
1: Nous pouvons considérer le monde comme un reflet de nous-mêmes. Et nous sommes tous et toutes co-créatrices du réel. Mais comment notre sagesse pourrait-elle éclairer notre ignorance? Toutes ces belles choses, notre sagesse les connaît, mais notre ignorance les méprise. Il les saccage. Si elle pouvait se reconnaître elle-même, ne serait-ce qu'un instant, elle serait aussitôt changée en connaissance lumineuse. Elle cesserait aussitôt de nourrir la foule aveugle et de donner sa force aux tyrans. Alors, comme nous, qui en savent déjà trop, ou pas encore assez pour faire comme tout le monde, nous serions peut-être entendus au lieu d'être enfermés.

voyait une fenêtre.

0: Un arbre du parc, ajouta.
1: L'instant tient du miracle. L'explication

ressemblait, quand c'est lieu, à cette époque, tout était complètement dément. De toute façon, quoi que vous disiez, quoi que vous pensiez, quoi que vous fassiez, vous étiez irrémédiablement folle ou fou. Car il est à noter que le bon sens, dans un monde de fous, relève de la folie.

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L'oracle formulait quelques énigmes. L'être craint toujours de se dissoudre dans le néant, au moins autant que le néant à la trouille d'exister.

0: me suis rappelé ce que m'avait dit une fois le gardien du mur.
1: Nous pouvons démontrer que tout est possible. Mais alors, tout sera réalisé et il n'y aura plus rien à faire.
0: Je n'avais pas compris sur le coup. Mais il me prit dans ses bras et nous avons disparu, l'un dans l'autre. Pensions.
1: Imaginons que nous soyons tout.
0: Alors,
1: nous savons tout
0: sur tout. Depuis la nuit des temps jusqu'à l'éternité.
1: Il n'y a plus rien à découvrir. Plus rien à expérimenter, plus rien à inventer.
0: Plus rien de nouveau. Et puis, si nous étions tout,
1: nous serions infiniment
0: et éternellement seuls.
1: Mais si nous étions tout,
0: aurions-nous préféré nous diviser en milliards de milliards
1: d'êtres
0: complètement différents
1: et prendre soin de tout oublier
0: pour le plaisir d'avoir à tout redécouvrir. C'est là que l'empereur Catastrophe est sorti furieux de sa camisole en criant
2: « Je réinventerai tout !» Et s'il y a le moindre déjà vu, alors j'inventerai le cinéma télépathique. Et je dirai que c'est un trucage.
3: Oui.
2: Si tout a déjà été fait, alors je le referai encore. Au nom de la liberté absolue de refaire le monde tel qu'il devrait être. Et oui, je cacherai la recette partout. Et il sera impossible de la rater. Et impossible de la trouver. Et vous n'êtes pas saisi par le vertige d'un univers en train d'accoucher de lui-même, alors j'inventerai le temps pour qu'il s'écoule. Et je vous laisserai...

ou une poignée de vide. J'inventerai la souffrance et la mort qui seront vos cartes à vous. Et je vous laisserai courir après l'origine. Je vous laisserai ravager vos œuvres. Chercher désespérément un sens et vous fabriquer de nouvelles illusions et de nouvelles religions. Non ! Oui, je vous laisserai faire tout ça et d'autres folies encore que j'imagine même pas. Je vous laisserai faire toutes les guerres. Je vous laisserai tout faire, sans intervenir. Je vous laisserai infiniment seul.

0: je regarde les gouttes tomber. Et j'entends la pluie me dire.
1: Là, l'illusion qui croit en elle.
0: Faisant écho à ce graffiti sur le mur, la vie est un rêve qui se réalise.

0: L'infirmière bidule.
1: Ne restez pas sous la pluie, vous allez prendre froid.
0: Et le docteur machin du lendemain.
2: Alors, comment vous sentez-vous aujourd'hui?
0: Divisé.
2: Mais encore.
0: Mais encore quoi? Je me sens divisé. Voilà. C'est pas dur à comprendre, non? Je me sentirais entier. J'aurais dit entier. Et puis, la voisine truc, la semaine d'après.
3: Désormais, je ne prends plus que des pilules bleues.
0: Je me suis dit, désormais, je ne prends plus que des risques.

0: Heureusement que les traitements n'ont aucun effet sur l'empereur Catastrophe. Il me souriait de loin. Et je recevais l'explication télépathique de son sourire.
1: Si tu construis ta structure juste au bord des limites, une partie de la totalité se mélange au néant. Et sa face invisible vient chez toi. Résultat, tu ne sais plus où te mettre.

0: Ta place n'est ni là, ni là, ni là, ni ici, ni ailleurs. Tu ne peux plus fuir. Il est impossible de rester sur place. Alors comment tu fais ? Tu te transformes. Tu n'as pas le choix. Mais aucune forme ne convient. C'est jamais la bonne. C'est jamais suffisant.
1: Alors tu te transformes sans arrêt.
0: À l'infini. Pire que ça, tu ne peux pas continuer à te transformer.
1: Sinon c'est pareil.
0: C'est la même chose tout le temps et tu deviens prisonnier de tes transformations. Mais tu ne peux pas non plus t'arrêter sur une forme, ça non.
1: Ça non.
0: Tu ne peux pas t'arrêter et tu ne peux pas continuer. Et tu ne peux même pas continuer autrement.
1: Alors après, tu peux essayer le vide.
0: Mais là, tu n'existes plus. C'est intéressant. On ne peut même pas en parler, tellement rien n'existe.
1: Évidemment, le vide change les qualités du plein.
0: Mais c'est seulement de retour dans la matière qu'on s'en aperçoit.
1: Et seulement quand il y a un retour.
0: Ah. Sinon, on peut très bien rester dans le vide.
1: Voilà. Juste n'être absolument rien dans un monde de rien.
0: Avec rien autour, rien à l'intérieur.
1: Et rien partout, sans rien savoir.
0: Sans rien connaître.
1: Sans rien être du tout.
0: Et il y aurait
1: rien à en dire.
0: À part que bon, finalement,
1: au bout d'un temps, ras-le-bol. On veut être tout.
0: Voilà.
1: Rien à foutre du vide.
0: C'est tout qu'on veut.
1: Plus le reste.
0: Et ce qu'on oublie en prime. Absolument tout.
1: Y compris rien.
0: Y compris le plus infime des trucs de dingue. On n'a pas encore osé inventer.
1: Y compris la totalité de toutes les expériences de tous les êtres en particulier.
0: Y compris ce sentiment d'oscillation entre une totalité particulière. Une particularité de tout.
1: Y compris d'autres univers.
0: D'autres dimensions.
1: Y compris la mort.
0: Y compris la vie.
1: Et rien que dans la vie, de pouvoir sentir à un moment donné que les possibilités touchent l'infini de très très près.
0: De très très près.
1: Alors avoir peur d'être seul. D'être une toute petite chose fragile. Perdue devant des immensités.
0: Oui.
1: Et se rappeler que nous sommes tout.
0: Que nous sommes une expérience de tout.
1: Qui tente de tout essayer.
0: C'est pour cela, voyez-vous,
1: que tout se ressemble. Et que tout est toujours nouveau.
0: Chaque instant qui passe
1: n'a jamais été vécu.
0: Rendez-vous compte.
1: Rendez-vous compte. Depuis l'aube. De la nuit des temps, depuis avant même que le temps n'existe, c'est la première fois que nous sommes maintenant. Et cet instant ne se reproduira jamais une seule fois dans l'étendue où les univers naissent et meurent en un clin d'œil.
0: Notez bien cette chose extraordinaire.
1: Notez bien cette chose extraordinaire. Malgré tout cela, malgré que cet instant soit totalement unique, totalement éphémère et totalement particulier, eh bien, nous sommes toujours maintenant.

Je regarde un coin du mur et m'engouffre dans un autre vertige. Je crois qu'il doit être possible de naviguer dans ces chaos, dans les langages sans grammaire, dans les paysages sans motif, dans les climats sans constante.

y a une certaine disposition d'esprit possible face à l'inconnu permanent. Une sorte d'apprentissage instantané, aussitôt périmé, impossible à valider, impossible à transmettre.

quelqu'une qui est certainement une autre moi-même me répète comme une berceuse. Dois-je encore déchanter toute la beauté du silence? Faut-il que je me taise ?

0: Vous avez un message reçu hier à 15h08.
1: Oui, bonjour. C'était pour vous dire que d'habitude, j'aime bien votre radio, c'est super cool. Mais franchement, d'avoir deux fois par semaine cette chanson-là, c'est pas à cause d'une autre, machin, truc de R&B de merde. C'est vraiment, je trouve ça vraiment très très naze de votre part de passer un truc aussi pourri. J'ai l'impression qu'il y a ma petite cousine de 12 ans qui est en train de découvrir la musique, quoi. Et franchement, donc je vous remercie pas là-dessus. Vous êtes en train de pouvoir m'en apprendre. J'espère qu'après, vous allez envoyer un petit peu de punk. Ça va être un petit peu plus sympa. Merci, au revoir.
0: Pour réécouter le message, faites le 1.
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4: Bonjour à toutes et bonjour à tous. Bienvenue dans ce nouvel épisode de l'Hebdo de Micro Rebelle, une émission qui revient chaque semaine pour vous informer des actualités qui nous ont marquées, pour parler des alternatives politiques et économiques, des luttes sociales. Cette émission, c'est aussi le lieu d'entendre des interviews en direct ou en différé, afin de donner la parole aux personnes qui font vivre le bassin minier. Ce sera le cas aujourd'hui avec deux interviews et deux appels à mobilisation. Tout d'abord, un entretien avec Pierre Joigneault sur le phénomène de montée de l'extrême droite en France et plus particulièrement à propos de l'écart qu'il a étudié entre effets d'annonce et de promesses en campagne et politiques réelles qui sont appliquées lorsque le parti est aux manettes. Pierre Joigneault est journaliste. Il a réalisé 5 ans d'enquête de Méricourt à Donge, de Ménil-la-Horgne à Port-Barcarès ou encore à La Courneuve. Il a rencontré une diversité de personnes, des électeurs et électrices RN, des sociologues, des économistes, et il a épluché des centaines de votes parlementaires pour montrer ce qui était voté à l'Assemblée nationale par les députés. Ensuite, nous écouterons Capucine et Christophe du collectif qui organise la marche pour le climat de samedi 26 septembre à Béthune. Cette émission, elle est réalisée en direct le vendredi 25 septembre à midi et rediffusée samedi midi et lundi matin chez nous et sur la 99.9 Radio PFM à Arras. Aussi, je m'excuse d'avance si les dates annoncées au cours de l'émission seront déjà dépassées quand vous écouterez la version rediffusée de l'émission. Je vous remercie d'être à l'écoute des programmes de la 99.6 FM du bassin minier et aussi de la 99.9. J'espère que ce que vous entendez jusque-là vous plaît et vous informe.

0: C'est ainsi que commence l'hebdo de Micro Rebelle, qui, comme chaque semaine, relaie l'actualité locale pour vous informer des événements à venir et des luttes sociales dans le coin. L'émission est bien sûr accompagnée de musique pour la joie de découvrir ou redécouvrir des artistes, pour se donner de la force ou partager de la joie. Aujourd'hui, nous écouterons Sonic Youth. Trois choses à noter avant qu'on ne commence. Une marche climat, demain, samedi 26 septembre, partout en France, à beaucoup d'endroits dans notre région, et deux journées internationales à noter, ainsi qu'une grève de la fonction publique. Samedi 26, les marches climat sont dans notre région un peu partout. Béthune, 10h, place de la gare. Arras, 10h30, place de la gare également. Roubaix, 10h30, Grand Place. Tourcoing, 10h30, place de la République. Lille, 14h30, à Porte de Paris. Calais, ce sera devant la Bourse du Travail à 14h. À Saint-Omer, ça se passera le matin, 10h, rue Albert Camus à Longnes. Donc c'est pas tout à fait à Saint-Omer, hein, mais c'est pour la CAPSO, c'est à Longnes le rendez-vous de départ. Dunkerque, 10h, place Jean Bar. Bailleul, 11h, parvis de l'Hôtel de Ville. Et Douai, à 10h, place d'Armes. Ensuite, il y a deux journées internationales à noter. Samedi 26 septembre, c'est aussi la journée internationale du droit à l'accès à la contraception. Le 28, ce sera celle du droit à l'avortement. Et ensuite, une journée de grève de la fonction publique a lieu mardi 29 septembre. On en reparle en fin d'émission. Et pour la marche climat, vous allez carrément entendre Capucine et Christophe du collectif béthunois pour le climat. Et pour commencer cette émission, nous allons démarrer avec l'écoute de l'entretien de Pierre avec Pierre Joigneau. C'est parti.
1: Déconstruire les discours politiques exige parfois d'éplucher 2 ans d'enquête et des centaines de votes parlementaires. C'est le travail mené par le journaliste Pierre Joigneau dans son ouvrage « L'arnaque sociale. Comment le RN trompe les gens pour servir les puissants » paru aux éditions Fakir. L'ambition de ce livre est d'analyser le décalage entre l'image sociale revendiquée par le Rassemblement National et la réalité de ses positions économiques et politiques. D'un côté, le parti s'adresse aux classes populaires en mettant en avant le pouvoir d'achat, le sentiment d'abandon ou la défense des services publics. De l'autre, l'auteur passe au crible les scrutins à l'Assemblée nationale et au Parlement européen. Refus de la hausse du SMIC, opposition au blocage des prix des produits de première nécessité ou rejet du rétablissement de l'impôt sur la fortune. Et au-delà des hémicycles, Pierre Joigneau est allé à la rencontre des électeurs et électrices du RN sur le terrain pour recueillir leurs attentes, leurs aspirations, mais aussi pour comprendre leurs choix. La thèse principale de l'ouvrage pose une question centrale pour le débat démocratique. Le programme du RN constitue-t-il une réponse aux difficultés des travailleurs et travailleuses ou s'aligne-t-il, dans les faits, sur la politique économique des classes dominantes? Donc pour en discuter, nous recevons aujourd'hui Pierre Joigneau. Bonjour Pierre et merci d'avoir accepté l'invitation de Micro Rebelle.
2: Bonjour, ben merci beaucoup pour l'invitation.
1: Pour commencer cette interview, peut-être on va revenir un peu sur le terrain, sur l'enquête, et comprendre un peu c'est quoi les motivations qui ont amené à l'écriture de ce livre.
2: Le point de départ du bouquin, c'est le premier tour des législatives 2024. Je ne sais pas si tu te rappelles, il y a plus 5 millions de voix pour le Rassemblement National en seulement 2 ans par rapport au premier tour des législatives 2022. Donc plus 5 millions de voix pour le RN, et donc là on se dit à Fakir, ben en fait on va faire ce qu'on sait faire, c'est-à-dire partir des gens, donc partir du terrain. Et donc je suis parti en Tour de France pendant 2 ans, en porte-à-porte, dans des immeubles où j'ai commencé. Le premier immeuble où je suis allé à Donge, il y avait une affiche de Jordan Bardella et Marine Le Pen avec des petits cœurs dessinés à la main dessus, au-dessus de la boîte aux lettres, et toutes les portes qui s'ouvraient, ça votait pour Marine et pour Jordan. On va essayer de revenir sur les causes derrière cette montée du RN. J'ai fait un tour de France des PMU, mon lieu de reportage préféré, des bars tabac, sachant que c'est un autre sujet sur lequel on va pouvoir revenir, mais il y a 22 000 bars tabac qui ont fermé avec des grosses conséquences, notamment sur le vote RN. J'ai fait les marchés, et voilà, et j'ai gardé 4 lieux de reportage pour le livre, un dans le nord, très proche d'ici, à Méricourt, où j'étais hier soir dans la circonscription de Marine Le Pen. Un dans le sud, à Perpignan, aussi mairie RN, et à Port-Barcarès. Un dans l'est, un petit village qui s'appelle Ménil-la-Horgne. et un dans l'ouest. Ah, donc comme ça, tu vois, ça fait nord-sud-est-ouest, page jaloux. J'ai gardé 4 lieux de reportage. C'est le premier matériau, c'est vraiment ça, c'est du reportage, 2 ans de reportage en Tour de France. Et le deuxième matériau, c'est une cinquantaine d'entretiens avec des sociologues, des économistes, des historiens, vraiment des chercheurs qui bossent sur la montée du RN. Et le troisième matériau, tu en as parlé en introduction, c'est 50 votes du RN à l'Assemblée nationale et au Parlement européen qui montrent, et je serai pas plus long que ça, mais qui montrent, je te prends 2-3 exemples, que systématiquement sur la politique économique, le Rassemblement national vote, contrairement à leur discours, contre le travail, donc tu l'as dit, contre la hausse du SMIC. Marine Le Pen, elle a voté contre la hausse du SMIC, contre l'indexation des salaires sur l'inflation, alors même que 92% des sympathisants RN sont pour le fait d'indexer les salaires sur l'inflation, contre le gel des loyers, et en même temps, contre le rétablissement de l'ISF, contre la taxe Zucman de seulement 2% sur la fortune des milliardaires, avec qui Marine Le Pen dîne dans des restaurants chics parisiens où la tartine de caviar est à 90 euros. Donc voilà, pour montrer avec quelques exemples qui Marine Le Pen et Jordan Bardella défendent vraiment, et je pense que ça, c'est important de revenir dessus dans les mois qui arrivent.
3: Et avant d'aborder justement plus qui sont ces personnes du RN, qui sont ces élus, ces acteurs politiques assez prépondérants au niveau national et médiatique, peut-être

0: journalistes et tout, il y a plein de gens, tu vois, qui pensaient, ah mais on n'a jamais vu personne ici en porte-à-porte, parce que j'étais le gars qui installait la fibre, tu vois, ou des choses comme ça. Et pareil, dans les bars tabac, je me pose, je rentre dans la discussion, tu vois, ça parle de l'actualité, ça parle de... j'étais au PMU, au Sulky, à Donge, bah, ça parle d'un PSE, ce qu'ils appellent les PSE, donc en fait, un plan de licenciement dans l'usine du coin, donc on commence à parler de ça, ça dévie sur la politique, sur les gilets jaunes, et donc je rentre dans la discussion, on parle, et au bout d'un moment, en toute honnêteté, je lui dis, bah voilà... Les amis, je suis journaliste. S'il faut, s'il y a besoin, je monte ma carte de presse. Et comme ça, en fait, je sors mon cahier, je commence à prendre des notes. Mais pas au départ. Parce que, tu vois, je l'ai fait aussi dans mon passé, y compris au début du Tour de France. Parfois, j'étais accompagné par des camarades de gauche qui venaient, qui, du coup, allaient asséner des arguments en prenant de haut aussi. Parce qu'on va y revenir, il y a peut-être un fossé sociologique. C'est pas, il y a un fossé sociologique entre l'électorat de gauche et particulièrement les militants de gauche et les électeurs électrices du RN, puisqu'une des variables les plus déterminantes, c'est le niveau de diplôme. Et donc si t'arrives, t'assènes tous tes arguments pour essayer de convaincre, au lieu de partir, moi les postures que j'ai, c'est je commence à écouter en journaliste avec mon cahier, les priorités des gens, je pars de leur vie, et ensuite, bah, très vite, ce qui va venir ce qui revient le plus, c'est Marine et Jordan défendent ceux qui bossent, pas les assistés. Et voilà, après la discussion se noue et j'essaie de sortir justement bah, les votes et la réalité juste factuelle comme journaliste de, bah, des votes à l'Assemblée nationale où souvent je dois sortir mon téléphone parce que les gens ne me croient pas par exemple. Tu vois.
1: Et tu t'es pris des murs ou pas des fois quand t'as révélé qui tu étais
0: c'est arrivé que du coup des portes se ferment. C'est arrivé mais quand même dans la grande majorité des cas parce que je pense qu'il y a un peu une peur. Je le sens, tu vois, là j'étais à la fête de l'UMA pour le lancement du livre, de gens qui viennent acheter le livre et qui sont contents d'avoir des arguments contre le RN, mais le truc qui revient souvent, c'est quand même on n'a pas trop d'électrices et d'électeurs RN autour de nous, et on a un peu peur, voire pas envie d'aller leur parler, tout ça, comme si, tu vois, c'était un peu des monstres et qu'ils allaient les manger, et en fait ça reste, en fait des êtres humains, t'as aujourd'hui plus de 10 millions de personnes qui votent pour le Rassemblement National, et bah tu vois... À Donge, chez Béatrice, petite mamie retraitée, elle va manger personne, elle te parle de sa vie, qu'elle a été à la rue. Vanessa, femme de ménage, ou Sofiane à Barcarès, ou Sofiane, un pote à moi qui a voté pour Marine Le Pen. En fait, ben juste, tu parles avec eux. Après, ce que tu disais tout à l'heure, en fait, ce qui est le plus important, c'est de créer une relation de confiance. Et donc, j'y suis retourné. En fait, je suis retourné sur les lieux de reportage pendant 2 ans. Et donc, forcément, les discussions que j'avais à la fin, c'était pas les mêmes qu'au début, quoi. Ça, c'est important.
1: Et justement, tu as commencé un petit peu à l'aborder, mais peut-être l'aborder davantage, c'est la question des causes. Qu'est-ce qui les amène, en fait, ces personnes que tu as pu rencontrer et qui tu as pu discuter, à voter justement pour le RN, que ce soit au niveau local ou au niveau national, pour les présidentielles ou législatives dans leur circonscription, quoi.
0: Bah, alors, y en a beaucoup des causes. Et je pense que peut-être pour commencer, il faut sortir d'un piège et d'une impasse qui serait de vouloir sortir une seule cause, tu vois, une variable magique qui expliquerait le vote pour le RN. Ça n'existe pas. Et tous les travaux en sciences sociales, notamment en sociologie, sur le vote RN le montrent. Je pense à Félicien Faury, je pense à Benoît Coquart, et là, beaucoup plus récemment, Bernard Pudal et Patrick Lang qui ont sorti un bouquin de 7 ans de travail, pourquoi du FN au RN, les raisons d'un succès, qui disent que ça n'a aucun sens de vouloir opposer, par exemple, le social et le racisme. Ça serait soit le social ou le racisme. Bah non, c'est les deux. Moi, je l'ai constaté sur le terrain, c'est les deux. Il y a du ras-le-bol social dans le pays, partout. Ça, je l'ai constaté. Tu vois, je te prends un exemple. Celui de Vanessa, donc, qui est femme de ménage à Port-Barcarès. Ça fait 20 piges qu'elle a le même salaire, qu'elle se lève à 3 heures du matin, que son salaire ne bouge pas, donc elle s'est mise en grève. Elle a pris sa carte à la CGT. Et en même temps, elle vote pour le RN parce qu'elle a l'impression que le RN défend ceux qui bossent. Et en même temps, Vanessa, elle a des collègues qui sont des femmes de ménage françaises d'origine immigrée, avec qui ça se passe bien, mais aussi elle regarde CNews, et aussi elle me dit « Ah, mais les immigrés, tu vois bien qu'ils bossent pas. » Et donc, dire les immigrés, c'est une essentialisation, donc c'est du racisme. Et donc, on glisse de la figure des assistés vers celle des immigrés, donc vers du racisme. Et là, on voit bien que le social et le racisme, ça s'entremêlent, mais c'est pas du tout les seules causes. Il y a un ras-le-bol démocratique qui est énorme, en fait, un dégoût que j'entends partout des professionnels de la politique. En gros, c'est tous les mêmes, tous des pourris, la gauche, la droite, eux, on les a jamais essayés. La gauche, donc là, par exemple, le Parti Socialiste, quand ils ont été au pouvoir, ont fait énormément de mal sur ça, parce que du coup, ils ont totalement décrédibilisé la gauche. Ils ont fait beaucoup de mal sur le terrain, parce que du coup, dans l'esprit des gens, ouais, mais vous dites que vous allez augmenter les salaires, mais bon, quand la gauche était au pouvoir, ils l'ont pas fait, ou ils l'ont très peu fait. ou alors après derrière ils ont trahi, ils ont Hollande a enfanté Macron, tu vois. Donc pour les gens c'est l'UMPS de Le Pen, hein, quoi, c'est la même chose. Donc il y a un ras-le-bol démocratique.

0: qui est très grand. Il y a aussi un truc que j'ai constaté un peu partout et qui est très important, c'est en fait l'atomisation du travail et des lieux de sociabilité. Concrètement, j'en parlais tout à l'heure, mais quand à Méricourt, t'avais 15 bistrots avant, t'en as plus que 3, en fait, t'as moins de lieux de sociabilité. Et les grosses usines ont fermé. Et du coup, bah, t'as la conscience de classe qui recule. Et le RN se frotte les mains sur ça, en fait, le fait qu'il y ait moins de liens entre les gens. Et que si tu restes chez toi à regarder ces news et que t'as plus le camarade, tu vois, de la CGT ou l'instit qui était là au bistrot pour faire entendre un autre son de cloche de gauche, bah, c'est plus compliqué, quoi.
1: Et justement, tu parlais aussi de distance sociale, avec justement des profils un peu différents. Je ne sais pas si tu parlais davantage de cette impression que ce soit le PS, la France Insoumise, ou éventuellement même du côté de DLR, impression de distance sociale, de classe sociologique différente, alors que le RN, peut-être, il donne cette image d'être plus proche d'eux. Je ne sais pas si c'est ça que tu voulais dire. Ou
0: bah, alors, il y a un fossé sociologique. Là, je parlais dans les électeurs, dans les votes, notamment ce qui est très frappant, l'enquête post-électorale de l'Ipsos en 2024, après le premier tour, qui montre vraiment que ça soit sur le niveau de diplôme. En fait, si tu as un diplôme inférieur ou égal au bac, tu votes très majoritairement pour le Rassemblement National. Inversement, si tu as un bac plus 3 et plus, tu votes beaucoup plus à gauche. Et je pourrais te prendre sur le vote de progression chez les ouvriers, chez les employés, mais pas seulement, en fait, du tout. Chez les classes populaires, le RN progresse aussi chez les profs aujourd'hui, aussi dans les classes intermédiaires. Et d'ailleurs, il faut quand même le préciser, c'est important parce qu'on entend aussi beaucoup de bêtises, c'est avant tout l'abstention, en fait, qui est très largement majoritaire, qui est le premier parti de France et qui est le premier parti des ouvriers, c'est pas le RN. Donc il y a vraiment ce constat-là de le RN comme parti attrape-tout, qui arrive à fait attraper des gens qui ont y compris des intérêts opposés, tu vois, qui commencent à s'adresser quand Bardella dîne avec le MEDEF ou Marine Le Pen avec les plus grands patrons. Et bien en même temps, le jour même où Marine Le Pen, elle va dîner avec, pour la première fois d'ailleurs, avec Bernard Arnault, l'homme le plus riche du pays, Patrick Pouyanné qui vient de prendre 11 milliards d'euros avec Total et tout ça, et bien ce jour-là, j'étais chez Béatrice Électrice du RN qui me dit non mais Marine Le Pen, elle est comme nous, elle défend ceux qui bossent, tu vois. Donc ça, c'est vraiment l'arnaque du siècle.
1: Mais justement, ouais, c'est ça, c'est le titre de l'ouvrage. C'est, en quoi c'est une arnaque sociale, justement, le RN?
0: Parce qu'en fait, dans leur discours, quand t'écoutes, je me suis farci des heures de médias de Jordan Bardella et Marine Le Pen, ils te parlent pratiquement constamment de la France qui se lève tôt, de ceux qui bossent, de la valeur travail. Nous, on défend, elle se présentait comme la candidate du peuple. Et voilà, et donc il y a ce vernis social dans le discours du Rassemblement National et qui infuse chez les électeurs et les électrices de hey, Marine et Jordan défendent ceux qui bossent, pas les assister. Il y a ça et un fossé immense avec les votes du parti à l'Assemblée et au Parlement européen qui systématiquement votent contre les intérêts des travailleurs et des travailleurs sur le SMIC et
1: sur les retraites,
0: sur le gel des loyers, sur les fournitures scolaires là des gamins, c'est la rentrée. Le RN vote contre sur le salaire des profs aussi, ils ont voté contre. Enfin, ils votent contre la hausse des salaires, l'indexation sur l'inflation, et ils votent pour protéger les plus riches, les plus puissants, les milliardaires de ce pays systématiquement. Et donc en fait, les votes révèlent vraiment la vraie nature économique du RN. C'est quand si Marine Le Pen arrive au pouvoir là dans quelques mois, il y a des millions de gens qui vont être déçus parce qu'ils se seront fait arnaquer. Ça va être la même politique économique d'Emmanuel Macron, là, une politique de droite, une politique économique de l'offre, voire même en pire, parce que je ne sais pas si tu as vu sa rentrée politique, c'était face au MEDEF, elle a annoncé 125 milliards d'euros de plan d'austérité. C'est énorme.
1: Et justement, ça, quand on parle avec les électeurs électrices, ils l'entendent, ça, ils le comprennent, ou est-ce que c'est une forme de déni?
0: Non, mais en fait, la difficulté qu'il y a, c'est qu'il ne faut pas s'inventer d'histoire non plus. Heureusement, nous, vous faites le travail ici, on essaie de le faire à Fakir, il y a plusieurs médias indépendants qui le font, mais le problème c'est qu'on n'a pas les armes, on va pas s'inventer d'histoire des Vincent Bolloré, des Pierre-Edouard Sterrin qui ont des armes de destruction massive en mettant des polémiques racistes matin, midi et soir sur les chaînes d'information continue. Et nous on essaye, tu vois, à Fakir de sortir les votes, on l'essaye là par le livre, je fais une tournée pour essayer de diffuser des arguments pour le tonton, le collègue qui vote RN, c'est très bien. Mais malheureusement, ces votes-là, ils restent dans une bulle qui est l'Assemblée nationale. C'est très éloigné et c'est un travail de fourmi sur le terrain. Quand j'en parle avec les gens, non, la plupart des gens ne sont pas au courant de ces votes-là. Et quand je dis Marine Le Pen, elle vote contre la hausse du SMIC, on me dit oh, qu'est-ce que tu me racontes? Donc je dois sortir mon téléphone. Et voilà, mais ça reste dans une bulle, quoi. Donc, c'est ça la première difficulté, quoi. Ces informations-là ne sortent pas, quoi. On reste au niveau du discours affiché. C'est là où l'arnaque fonctionne, en fait.
1: Et justement, ouais, c'est le discours, mais est-ce qu'à un moment donné, quand le RN est mis un peu face à ces contradictions, est-ce qu'il y a des justifications qui sont données sur le fait de pourquoi, en fait, ils ont voté contre le SMIC, pourquoi ils ont voté contre le rétablissement de l'impôt sur la fortune? Est-ce qu'à un moment donné, ils se sont exprimés pour justifier leur décision à l'Assemblée?
0: Ah oui, ils s'expriment, alors en étant plus ou moins gênés, parce qu'ils n'ont pas intérêt, en fait, je pense, à trop parler concrètement d'économie, et tu vois, ils préfèrent faire des diversions racistes sur le voile, qu'on parle de ça et qu'on n'aille pas trop les chercher sur ces terrains-là de qui ils défendent vraiment. Mais si, pour te répondre, par exemple sur l'indexation des salaires sur l'inflation, ou même sur le SMIC, Jean-Philippe Tanguy, qui est monsieur économie du RN, a pris le prétexte de sacrer une boucle inflationniste qui est une fake news, le FMI a démenti ça, donc en gros, d'augmenter les salaires, ça ferait augmenter les prix, ce qui n'est pas vrai. Sur l'ISF, ça, c'est très intéressant, je trouve, en fait, de sortir la Marine Le Pen de 2012 des déclarations qu'elle faisait. Et notamment, Marine Le Pen, même encore récemment, a dit que la suppression de l'ISF avait été à l'origine du mouvement des Gilets jaunes. Tu vois, et c'était dans le programme économique du RN, l'ISF. Et ça a été sorti. Donc, en fait, ça montre quand même qu'ils sont en train de se rapprocher avec les milliardaires, avec qui dînent, avec le MEDEF et tout ça. Ils sont en train de se rapprocher. Et donc, c'est intéressant de sortir ces votes-là parce qu'ils sont quand même embêtés pour le justifier. Tu vois, le rétropédalage, là, on l'a vu un peu sur l'exemple sur les retraites, quand même, où Bardella, en gros, a abandonné. Il ne le présente pas comme ça, il ne s'est pas présenté dans les médias comme ça, mais le RN, c'est un gros recul sur la retraite. C'était à 60 ans pour tous. Maintenant, ils disent la retraite à 60 ans pour le RN, mais ce n'est pas vrai. C'est pour ceux qui ont commencé à bosser avant 20 ans. Mais sinon, pour les autres, c'est 62 ans. Donc, c'est un recul sur le programme économique du RN. Il les justifie, pour te répondre, en parlant de l'austérité. Donc en fait, Marine Le Pen, qui pourfendait l'Europe, l'austérité, qui avait des déclarations très violentes contre Bruxelles, aujourd'hui, elle s'aligne vraiment, quoi. C'est vraiment le parti du système, quoi.
1: Et surtout, il y a aussi un autre aspect sur le RN, c'est notamment ce qui s'est passé au Parlement européen sur l'affaire des collaborateurs et du fait qu'il y a eu des procédures juridiques, des passages en justice. Est-ce que ça a un effet aussi sur les électeurs électrices que tu as pu rencontrer, le fait qu'il y ait des procédures judiciaires mises en place?
0: Malheureusement, le discours tous pourris dont je te parlais, un peu gauche-droite, c'est la même chose, UMPS et tout. En fait, le RN, ce qui est assez fou, ils arrivent à surfer sur le dégoût des professionnels de la politique en étant eux-mêmes des professionnels de la politique. Jordan Bardella, je me rappelle de Virginie, par exemple, à Port-Barcarès, sur le marché, qui me dit « Ah non, mais moi, je vote pour Jordan parce qu'il me ressemble, il a grandi à Saint-Denis et tout. » Je dis « Mais Jordan Bardella, en fait, ça, c'est romancé. Et son papa lui a offert une voiture à ses 18 ans, un voyage à Miami à ses 18 piges. Il n'a jamais travaillé de sa vie. Il a toujours été professionnel de la politique. Marine Le Pen, ça fait 40 ans qu'elle est là. » Mais ils arrivent quand même à surfer sur ça. Et sur le procès, il y a un truc que j'entends un peu, c'est « Ouais, mais bon, ils sont tous pourris, en fait. Les autres aussi, ils ont eu des affaires. » Et voilà, ça veut pas dire que le fait qu'elle ait un bracelet et tout, va pas falloir aller les chercher dessus en disant bah non, mais c'est un parti de délinquants. Mais pour autant, en fait, il y a tellement un dégoût des fonctionnaires de la politique de tous les autres aussi, donc voilà quoi.
1: Ok. Et peut-être une dernière question aussi qui me vient sur la question, tu vois, de l'alignement économique. Le fait justement que ce que tu dis, que Marine Le Pen va dîner avec le patron de LVMH, Bernard ouais. Arnault. Comment en fait t'expliques aussi cet alignement économique et presque d'une certaine manière une forme d'adoubement de la part de la classe dominante économique pour le RN, quoi?
0: Alors, dans le sens du RN, ils ont besoin du capital et de leurs médias pour accéder au pouvoir. Si l'extrême droite n'est jamais arrivée au pouvoir, ce que raconte notamment Chapoutot, sans l'aide du patronat et de ses médias. Donc il y a ça. Et dans l'autre sens, c'est un double mouvement de balancier. Dans le sens du capital, ils ont besoin du RN pour sauvegarder leurs intérêts. C'était hier plutôt Hitler que le Front Populaire. Aujourd'hui, c'est ça, parce qu'ils savent très bien que si une vraie gauche arrivait demain au pouvoir, leurs intérêts économiques à eux, leurs super profits, les 557 milliards d'euros que les 500 fortunes ont engrangé supplémentaires depuis qu'Emmanuel Macron est au pouvoir, ça serait menacé. Et ça serait pas menacé par des dangereux révolutionnaires, le couteau entre les dents. C'est 2% la taxe Zucman seulement sur la fortune, 2% seulement sur la fortune des 0,01%. Et c'est déjà trop pour le RN. Et donc, les grands patrons de ce pays qui possèdent beaucoup, beaucoup, beaucoup des médias, ils savent très bien que leur intérêt serait sauvegardé, protégé avec le RN.
1: Merci beaucoup.
0: De rien, merci à vous.

0: C'était les Sonic Youth avec Youth Against Fascism sur les ondes de Micro Rebelle 99.6 FM. Nous sommes toujours au cœur de Micro Rebelle Hebdo, une émission qui revient chaque vendredi midi et qui est rediffusée plusieurs fois dans le week-end et lundi matin, ainsi que donc sur la 99.6 FM, mais elle est rediffusée aussi chez Radio PFM à Arras. On les remercie beaucoup pour leur rediffusion et on passe un coucou aux éditeurs et auditrices de cette radio locale amie. Tout en parlant de ces problématiques-là, une information à donner, le local de la CGT, l'UL locale, risque de perdre ses locaux car le maire de la ville de Liévin, Dany Peiva, leur réclame 1300 euros de loyer par mois pour rester dans leur local et sinon ils devront le quitter au plus vite. C'est une nouvelle information encore qui tombe dans ce domaine, hein, dans cette perspective hein, des politiques mises en place antisociales par lorsque ce parti est aux manettes. Je vous propose que maintenant nous annoncions à nouveau les dates de mobilisation qui ont lieu bientôt. Il y a donc Journée internationale pour le droit à la contraception, c'est samedi 26 septembre. Journée internationale pour la défense du droit à l'avortement, le 28 septembre. Il est gravement en danger dans plein de pays. Même si chez nous, il a été constitutionnalisé, on n'est jamais à l'abri. Et surtout, parler de ces problématiques-là, c'est parler de santé sexuelle, c'est parler de droit, c'est parler de droit de faire ce que l'on veut de son corps, mais aussi de décider sereinement de sa vie. Et puis, éviter que des enfants se retrouvent dans des familles où ils sont non désirés, où il n'y a pas les moyens matériels pour les élever, etc. Ça crée véritablement des drames d'empêcher l'avortement. Les grossesses des femmes doivent être choisies et non pas imposées. Mon corps, mon choix. Il y a aussi la grève de mardi, car le 30 septembre prochain, le Premier ministre présente son projet de budget. La veille, toutes les organisations syndicales de la fonction publique appellent à se mettre en grève et à manifester pour imposer d'autres choix budgétaires, pour défendre les salaires, les services publics, dénoncer le refus de l'exécutif de procéder à une baisse générale des rémunérations dans la fonction publique. Alors, où manifester? Arras, ce sera à 9h30 place Foch devant la gare, Boulogne à 10h à la sous-préfecture, Lille 14h30 porte de Paris, Calais 9h30 devant la Bourse du Travail place Crève-Cœur, Cambrai 10h à la sous-préfecture, Boulogne-sur-Mer rassemblement à 10h à la sous-préfecture et il y a également un rassemblement qui est donné à Liévin devant le local de l'ULCGT qui risque d'être repris par la municipalité de Liévin. Nous allons maintenant annoncer également les dates de mobilisation pour la marche pour le climat qui a lieu samedi 26 septembre grâce à cette interview de Capucine et de Christophe du collectif béthunois pour le climat. On les remercie énormément d'être venus nous annoncer tout ça. Nous avons le plaisir de recevoir deux personnes qui font partie du collectif béthunois pour le climat, Capucine et Christophe.
1: Bonjour.
2: Bonjour.
0: Et qui vont nous parler de la manifestation qu'il et elle organise le samedi 26 septembre, se joignant à de nombreux collectifs dans toute la France qui se mobilisent pour la même chose, défendre le climat, le vivant, la paix et la justice sociale. Alors Capucine, Christophe, est-ce que tout va bien? Est-ce que vous êtes bien installés?
1: Oui, tout va bien.
2: Merci, c'est gentil.
0: Oui, tout va bien. Alors, si c'est le cas, auditeurs, auditrices, et puis vous, restez bien à votre place.
3: Surtout, ne touchez à rien, ne bougez pas, restez avec nous dans un instant le reste de l'actualité.

0: Alors, on va commencer par annoncer l'essentiel. Tout d'abord, vous présentez tous les deux et puis annoncer la date, l'heure et le lieu de rendez-vous de la mobilisation de samedi.
1: Bonjour, je m'appelle Capucine, je suis médecin généraliste sur le Béthunois. Et je me suis engagée en tant que citoyenne dans l'organisation de cette marche, notamment sur le Béthunois. Mais effectivement, comme vous le disiez, c'est une initiative nationale qui a lieu le samedi 26 septembre dans toute la France. Pour Béthune, ce sera notamment à 10h à la gare.
2: Moi, c'est Christophe. Je suis adjoint d'animation pour un centre social. Voilà, j'ai des appétences hein, pour l'écologie. Hein, ça me touche profondément. Et puis, ben, cet été a été terrible. Je suis le papa d'une petite fille de 10 ans. Et voilà, je me suis dit, il est temps de te remettre dans un collectif pour faire masse déjà. Hein, et on n'est jamais mieux servi que quand on est plusieurs. Et puis, m'impliquer et éveiller les consciences.
0: Ben merci à vous pour cette organisation et puis pour le fait d'être là aujourd'hui avec nous pour nous en parler. C'est courageux.
1: Merci de nous recevoir.
0: Pas de rien. Alors, ce collectif, il s'est formé depuis combien de temps à Béthune ?
1: Alors, c'est un petit peu compliqué parce que, en fait, l'idée a germé de quelques citoyens à la base après la première vague de chaleur cet été. Ils ne savaient pas trop comment mobiliser les troupes autour de ce thème, mais finalement a été décidée plutôt une marche avec cette journée du 26 septembre qui a été choisie. Ils ont réussi à mobiliser des gens autour d'eux via des SMS au tout départ. Et puis en fait, au fur et à mesure, le collectif a grandi avec... Moi, par exemple, j'ai réussi à rejoindre ce collectif via un WhatsApp. Donc, le WhatsApp était découpé en régions. Puis, on rejoignait la ville la plus proche de chez nous. Et en fait, on se retrouvait qu'entre citoyens. Donc, pas forcément des gens d'un collectif déjà prédéfini. On s'est retrouvés tous ensemble et on a discuté de comment réussir à mettre en place cette marche. Donc, bien sûr, les personnes du tout départ avaient prévu... une explication de comment faire cette marche, les étapes à suivre, voilà, les communiqués de presse, ce genre de choses. Et au final, entre citoyens, on a réussi à monter cette marche sur le Béthunois avec un petit peu de motivation.
2: Alors on s'est réunis effectivement fin août, hein. Il y a des gens qui étaient encore en vacances, on a fait une première réunion chez Alix à Ycourt. Voilà, à l'issue on a décidé de comment on allait s'organiser, hein. Il y a, au niveau de la communication, sur les réseaux sociaux, etc. On s'est donné rendez-vous 15 jours plus tard où on a fait une après-midi où on a fait le point un peu sur les avancées, quels partenaires pourraient venir, etc. Et puis on a fait aussi une après-midi pancarte, hein, voilà, pour les brandir en tête de cortège, voilà, pour notamment demander des choses aux élus, aux pouvoirs politiques, voilà. Et l'idée, ça sera aussi de faire remonter ces revendications lors de cette manifestation samedi. Pourquoi pas d'interpeller aussi des députés, des élus locaux. On sait bien aussi que parfois l'action démarre par le local, hein, ça se fait déjà dans certaines collectivités. Et puis après, je pense que voilà, il faut donner l'exemple. Voilà, donc là on est à J-5. Voilà, on est dans les starting blocks, c'est les derniers détails.
1: Les derniers tractages.
2: Voilà, les derniers tractages, la convivialité, les jus de fruits, etc. Donc voilà, on est, ça avance bien. Et puis aujourd'hui, on est là pour encore une fois parler de cette manifestation et de voilà et d'éveiller peut-être il y a des gens qui nous écoutent aujourd'hui.
0: Si vous entendez des sons autour de nous, faut savoir que le studio de Micro-Ovel se trouve dans une maison des jeunes, non pas dans une maison de torture. Hein. On entend des cris dans le couloir. Vous avez réussi à vous mettre d'accord sur des revendications, des mots d'ordre. Quels sont
1: Alors c'était plutôt national, hein, tout ça. Donc en fait, on a reçu... moi j'ai intégré ce groupe via le site national de la marche du 26 septembre, sur laquelle on peut retrouver la lettre au président qui a été écrite avec des revendications déjà faite, mais on attend aussi de ces marches d'avoir les idées des personnes qui marchent, voilà, d'un petit peu tous les citoyens, citoyennes qui vont nous rejoindre. Les revendications de base, c'est découpé en trois plans, donc un plan d'urgence à mettre en place, notamment pour tous les hôpitaux, les EHPAD, les écoles qui ont souffert notamment de la canicule, mais qui souffrent aussi du froid en hiver. Voilà, tout ce qui est réchauffement climatique. Là, on a vécu tout ce qui est la partie canicule, mais on sait que ça va pas s'arrêter au niveau de l'hiver. Donc ça, c'est pour le plan d'urgence. Après, dans un deuxième temps, on demanderait un plan d'adaptation qui est plus dans l'urgence, mais plutôt moyen terme. Par exemple, pour tout ce qui est passoire thermique, les logements, voilà, que ce soit plus un privilège l'isolation. Faut protéger les forêts aussi, ce qui n'est pas tellement le cas aujourd'hui. On l'a revu avec l'arrestation de
2: Thomas Braille, un activiste.
1: En troisième phase, un plan d'atténuation, du coup plutôt sur le long terme, donc avec tout ce qui est diminuer les investissements dans l'énergie fossile. Mmh. Voilà.
2: Faire part aussi, faire place aux énergies renouvelables. On parlait justement de l'arrestation d'un activiste, Thomas Braille, qui est président fondateur du groupement national de sauvetage des arbres, qui s'est fait arrêter hier ou avant-hier pour s'opposer avec d'autres militants à la construction de la 412 en Haute-Savoie. C'est des projets qui n'ont plus lieu d'être. Des projets qui sont plus en phase avec notre temps, pour parfois quelques minutes gagnées sur une autoroute et au détriment de corridors biologiques qui seront détruits. On sait bien que on le voit cet été quand on est sous l'arbre, on est protégé avec toute la biodiversité aussi qui a souffert cet été. Donc revenons à des choses un peu plus un peu plus naturel, chose qu'on oublie.
0: Oui, penser l'aménagement urbain, la vie des êtres humains au sein d'un environnement, au sein d'une nature, non seulement pour leur bien-être, mais de manière générale pour penser à long terme le bien-être de toutes les espèces qui couvrent cette planète, parce qu'on est complémentaires.
2: Bien sûr. Il y a une association qui s'appelle, alors c'est une association, quoi, qui s'appelle 50 degrés demain, qui, alors qu'il y a quatre volets, j'en connais un ou deux, qui, suite à ce qui s'est passé cet été, a des revendications, notamment mettre au calendrier une journée pour les victimes, qui serait, il y a quand même encore 8000 décès, suite à cette canicule. Cette organisation, cette association a parlé aussi de je trouve pas mes mots. D'idées de refuge. On n'a pas assez anticipé de prévoir des refuges, c'est-à-dire que cet été, il y a des collectivités qui ont mis en place des choses, comme tu dis, dans les hôpitaux. Il y a des collectivités, il y a des citoyens qui se sont organisés, qui ont ouvert des salles, etc. Et il y a un moment donné, l'État français a dit c'est pas de votre ressort. Alors que les citoyens ont réussi par eux-mêmes à se mobiliser, à être solidaires, et ils ont voulu récupérer ça. Mais non, vous savez pas faire. Et les gens, quand ils sont en difficulté, ils savent faire. Donc une idée de refus, de savoir de préparer en amont une réserve citoyenne aussi, c'était dans leurs arguments. Les réserves citoyennes, aujourd'hui, on en parle sur les inondations, sur les sécheresses, des gens qui, dans une commune, se portent volontaires, 20 ou 30 personnes, une réserve citoyenne dans une commune de 5000 habitants, c'est pas inenvisageable. Tout ça, c'est à envisager sérieusement.
1: Oui, tout à l'heure, je me suis rendue à la caserne des pompiers de Béthune pour discuter un petit peu de cette marche avec eux, parce que on parle beaucoup des incendies aussi sur lesquels ils ont été beaucoup mobilisés. Alors, il s'avère que à Béthune, ils sont en grève actuellement pour le manque de moyens en fait attribués. Et ça, ça pourrait être aussi dans un plan d'urgence, quoi, avoir des moyens pour tout ce qui est. Service public.
0: La sécurité civile. Puis on sait que les investissements aujourd'hui sont des réductions des dépenses futures à cause des conséquences du réchauffement climatique, enfin de plein de choses. Si on déforeste à un endroit, à un moment donné, les terres deviennent arables, il manque des haies, rien que les haies entre les champs. Enfin, en fait, on en a plein des techniques, des possibles, mais sur les questions environnementales particulièrement, mais c'est pareil pour la santé, il vaut mieux prévenir que guérir,
1: oui,
0: vraiment.
1: Tout à fait.
0: Et on peut dire aussi, on parle de cet été, que nous avons vécu l'été le plus froid de toutes les prochaines années.
2: Oui.
0: Tout c'est à venir.
2: Et il y avait aussi un chiffre qui disait, alors je ne sais plus si c'était 50 degrés demain, qui disait que si on n'était pas capable d'investir 60 à 70 milliards par an d'ici à 2050, dans des énergies renouvelables, etc., alors on perdrait, alors c'est un terme, on perdrait 11 points de PIB. Donc moi, c'est pas vraiment mon indice de mesure. Mais pour ceux qui sont en charge de l'économie, ça devrait les alerter.
0: Si on veut, ça, c'est exactement ça. Et j'ai trouvé ça super de voir dans votre communiqué que vous preniez en compte le climat, le vivant et la paix et la justice sociale ensemble. Mmh. Et c'est vrai qu'ils vont de pair. Mmh.
2: Ah oui, bah le vivant, aujourd'hui on s'aperçoit qu'il y a un nombre d'espèces qui sont détruites, etc. On n'arrive pas à mesurer on le sait, hein, les espèces, vous parliez d'écosystèmes, etc., tout ce qui est apporté au niveau avantage, etc. Hein, je ne sais plus qui disait, si le jour où les abeilles mourront, on sera vraiment pas bien.
0: Hein, c'était pas Einstein qui avait...
2: C'est bien possible. mais voilà, on sait bien tout ce qui est au niveau de l'aviation, etc. On s'est inspiré des oiseaux, on s'inspire toujours de la nature, voilà, et on lui rend pas.
0: Et d'ailleurs, il y a un super lieu qui est démonstrateur de la transition écologique possible, Anne-les-Mines. Ils ont construit sur une ancienne friche commerciale un lieu qui s'appelle La Réserve, où c'est que du bâtiment biosourcé, des matériaux de construction biosourcés dans le bâtiment, et il y a des fenêtres dans les murs pour regarder en quoi c'est fait. Il n'y a pas de radiateur, etc., mais il n'y fait pas froid ni trop chaud. Il y a plein de choses qui sont pensées avec des puits canadiens, avec ils font aussi de la culture sur des espaces de béton pour essayer sur des petits carrés, ils étudient si telle plante arrive mieux ou moins bien à reprendre le dessus au-dessus du béton. Il en existe des initiatives qui montrent qu'on peut faire de la transition et des bâtiments isolés correctement et pas tant cher en plus. Pas tant cher, etc. Oui.
1: Ouais. C'est pour ça qu'on en appelle un petit peu aussi aux solutions politiques, parce qu'on voit que même il y a quand même beaucoup de citoyens qui se posent des questions, qui sont volontaires, mais qui savent pas vraiment où s'orienter, quoi faire. Et c'est vrai que seul, c'est très compliqué. Hein, on se rend compte que l'impact il est assez limité. Mais notre force ce serait justement d'être ensemble. Et c'est toute l'histoire de cette marche, c'est d'être ensemble pour essayer de faire bouger un petit peu les politiques et de simplifier tout ce qui serait transition, adaptation.
0: Le rendez-vous, c'est à 10h devant la place de la gare.
1: C'est ça, exactement.
0: Samedi 26 septembre.
1: Exactement.
0: C'est ça.
1: Et sur Béthune, l'après-midi, il y a aussi des activités proposées.
0: Ah oui.
2: Au Mont-Liébeau, avec Artois Bas Carbone, voilà, donc c'est une régie de quartier, c'est Alim, une association de quartier pour trouver des solutions. Là, on est vraiment sur des solutions, des îlots de fraîcheur. Donc, Artois Bas Carbone va inviter les habitants du quartier, d'autres habitants, à phosphorer à travers des ateliers pédagogiques. Hein, imaginez comment peut être son quartier. Donc là, on fera un petit peu la promotion. Hein, nous, on sera dans le témoignage, on sera dans les témoignages, dans la revendication. Bien sûr, on va recueillir aussi l'avis des gens. Mais l'après-midi, il y aura aussi des solutions concrètes au Mont-Liébeau, donc à deux pas de la manifestation.
0: D'accord. Comme nous arrivons à peu près à la moitié de cette émission Un monde fini, on parle écologie, je vous propose qu'on fasse une petite pause musicale et puis on se retrouve juste après. La pause musicale que je voulais vous proposer, alors vous n'allez pas forcément voir le lien tout de suite, mais en réalité, si. Vieni a parare in Puglia, c'est l'histoire des Pouilles. Caparezza qui oppose l'image paradisiaque des Pouilles vendues aux touristes aux maladies professionnelles, aux maladies environnementales que vivent les habitants, les travailleurs, travailleuses là-bas. C'est une chanson joyeuse, mais qui en fait cache une grande tragédie environnementale, celle d'une région attaquée par l'industrie depuis bien trop longtemps et les pesticides.

0: Bararine Pouya de Caparezza sur les ondes de Micro Rebelle 99.6 FM et nous sommes toujours avec Capucine et Christophe pour parler écologie, pour parler particulièrement de la marche pour le climat, pour le vivant, pour la paix, pour la justice sociale qui a lieu samedi matin 10h devant la gare de Béthune.
1: C'est bien ça, c'est bien ça.
0: Et en venant à votre rencontre samedi matin, est-ce que, donc en rencontrant le collectif Béthunois pour le climat, ce serait une occasion de faire d'autres choses avec vous par la suite ?
1: Alors oui, justement, alors l'organisation, hein, c'est qu'il y aura dès 10h, hein, donc les gens vont arriver à la gare SNCF, quelques témoignages, on va se mettre en route avec le cortège, on arrivera sur la Grand Place où là... on va proposer à quelques associations de vouloir prendre la parole pour que les gens voient aussi que ce collectif est fait de plusieurs associations ou parfois d'un citoyen qui ne fait pas partie d'une association. Hein, donc on appelle ça les assemblées citoyennes, c'est-à-dire qu'on va demander aussi si les gens le veulent bien de laisser leur email. Et puis est déjà prévu une date. Hein, donc l'idée c'est de faire remonter aussi à l'organisation nationale tout ce qui s'est passé à Béthune, à Arras, via des photos de pancartes, etc. Hein, donc et la prochaine date est prévue le samedi 14 novembre. Voilà, donc voilà pour dire que ben voilà, on maintient la pression, on continue, c'est pas un coup comme ça. Et l'idée aussi, c'est comme le fait Jean-Marc Jancovici avec un commun accord, c'est de dire que ben voilà, les gens restent mobilisés. Voilà, et puis moi je voulais aussi ajouter que on le fait alors, on le fait pour nous, on le fait pour nos seniors hein, qui souffrent, on le fait aussi pour nos enfants. Hein, parce que c'est ça, quoi. Cette planète en 2050, on n'en veut pas. Voilà, c'était déjà invivable cet été. Qu'est-ce que ça va être si ça monte crescendo? Et c'est parti pour être crescendo, puisqu'on sait que même si on mettait en place des mesures là, dans les prochaines années, les effets, on les verrait peut-être d'ici 15 ans, 20 ans, quoi, des effets mesurables.
0: Hein. Il faut bien penser d'ailleurs que les effets ne sont pas progressifs, toujours avec la même intensité. Mm. Il y a des effets d'accumulation et d'exponentiel, ou du moins d'accumulation qui aggravent. C'est pas linéaire comme problématique.
1: Mm. Voilà, voilà.
0: Ben, je vous remercie énormément d'être venu.
1: Merci à toi. À vous.
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0: Merci énormément à Capucine et à Christophe d'être venus nous annoncer tout ça et d'organiser cette marche à Béthune. À Béthune, c'est donc 10h place de la gare, comme vous l'avez entendu. À Arras, c'est 10h30 place de la gare également. Roubaix, 10h30 Grand Place. Tourcoing, 10h30 place de la gare. Lille, 14h30 porte de Paris. Calais, 14h Bourse du Travail. Saint-Omer, 10h30 rue Albert Camus à Longnes. Dunkerque, 10h, place Jean-Bart, Bailleul, 11h, Parvis, hôtel de ville, et Douai, 10h, place d'Armes. Pour faire un petit erratum sur les abeilles et Einstein, j'ai vérifié l'information, c'est une phrase apocryphe attribuée à Einstein qu'il n'a jamais écrite ni prononcée, en tout cas on n'en a pas la trace, mais c'est une légende persistante que de lui attribuer cette phrase. N'empêche que la phrase est exacte, la phrase est vraie quand même. Si on perd tous les pollinisateurs, eh bien il n'y a plus de pollinisation et on a un grave, grave problème pour la reproduction des espèces végétales sur notre planète. Avant que l'on ne close cette émission, il faut absolument donner cette information. Le 26 septembre, c'est également la Journée internationale pour le droit à la contraception. Le 28 septembre, c'est la Journée internationale du droit à l'avortement. Deux droits fondamentaux à maintenir accessibles ici et partout. Et il faut savoir également que le projet de loi intégrale a été analysé à l'Assemblée nationale. L'examen du texte par les députés s'est achevé mercredi 23 septembre et maintenant il va passer en débat parlementaire. Vous pouvez trouver une interview de Lily Boilet du Planning Familial 62 à la une de notre site pour en apprendre plus. Et il y a également l'interview donc de Christophe et de Capucine du collectif Béthunois pour le climat que vous pouvez trouver à la une dans sa totalité. Elle était intégrée à l'émission Un monde fini de mardi soir, où vous pouvez la retrouver également dans sa totalité avec une super information, une super revue de presse sur enfin une victoire environnementale. Et il y a également donc l'interview que vous avez entendu en début d'émission, qui est disponible également à la une, celle de Pierre Joigneau sur l'arnaque sociale du RN et son enquête de 5 ans sur les faits parlementaires, mais aussi sur la différence, la disjonction entre les paroles avant, quand le parti veut avoir des votes, et quand il est véritablement élu. Et dernière info, avant qu'on ne se quitte, rapido, la CGT, donc, vous appelle la CGT UL locale, qui va être virée de son local de Liévin, d'un rendez-vous à 14h, et ça, ce sera au niveau du 64 rue Victor Hugo. Je vous souhaite une très bonne journée, au revoir.
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